0: chanteuse originaire de Valence est révélée par la Star Academy 2024. Maya avec Tout ira bien.
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0: Tout ira bien.
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0: Un invité dont je sais que, dès que vous entendrez le nom, une musique mystique démarrera dans votre tête. Le nom de mon invité, c'est Héra. Et la musique, c'est ça. C'est l'œuvre d'un homme, compositeur et producteur, Eric Lévy, dont le parcours commence avec le rock, le hard rock, passe par les États-Unis, croise le pape Jean-Paul II et jacouille la fripouille. Et au milieu de tout ça, Héra, donc un succès énorme et un huitième album qui vient de sortir et qui va vous surprendre. Bonsoir Eric Lévy.
3: Bonsoir.
0: Je suis ravie de vous accueillir dans Décibel. Je le disais tout à l'heure, j'ai vu que ça vous a fait sourire. On entend le mot Héra et tout de suite on entend... Incroyable la marque laissée par cette musique.
3: Oui, c'est
0: Ameno.
3: Vrai. Oui, oui.
0: D'ailleurs, votre prochaine tournée s'appelle Ameno Tour.
3: Oui.
0: Elle est toujours donc au cœur de vos concerts.
3: Oui.
0: Est-ce que vous pouvez me raconter si au moment où vous avez créé Ameno, qui n'est pas juste une musique, mais aussi une création linguistique,
3: oui.
0: Est-ce que vous sentiez que vous teniez quelque chose de particulier ?
3: Absolument. J'étais assez sûr de moi, je dis ça en toute humilité bien sûr, mais depuis ma jeune enfance, j'ai toujours aimé tous les grands tubes, quels qu'ils soient, du classique, du hard rock, de tas de musiques différentes. Donc j'ai une oreille assez, quand j'aime, vous voyez, j'entends les choses qui marchent bien.
0: Vous entendez ce qui marche.
3: J'ai une bonne oreille,
0: ouais,
3: pour ce qui marche. Et j'ai réussi. Alors, j'ai eu cette oreille pour moi-même, donc c'est un peu bizarre à dire, mais. Voilà, donc j'étais persuadé que ça allait bien marcher, mais pas dans ces proportions-là. Mon rêve, c'était de faire 500 000 albums. Je me rappelle, je me dis, je fais 500 000 albums entre l'Allemagne, les pays de l'Est, parce que je sais qu'ils sont assez friands de,
0: oui,
3: de dramatique, de l'épique, tout ce qui est un peu opératique comme ça. Non. Et voilà, on a fait 10 fois plus. Donc
0: bah ouais, vous avez vendu 15 millions d'albums en,
3: oui,
0: tout, hein, avec,
3: oui, entre tous les albums.
0: Ouais,
3: voilà, ouais.
0: C'est ça. Et alors, vous parliez d'oreille, cette oreille du tube que vous avez. Les patrons de maisons de disques et les programmateurs radio, à l'époque, l'ont pas eu, en fait. Hein.
3: Oui. On va dire même pas du tout.
0: Ils ont dit, mais non, alors, ça ne marchera jamais.
3: Oui, oui, oui, on me l'a carrément dit, oui, ça ne marchera pas.
0: Ouais.
3: J'ai eu le droit à tout. Enigma, c'était il y a 20 ans, il y a 10 ans. Enfin, bref, et puis, bon, je crois que je ne suis pas le seul à qui ça arrive, honnêtement. Mais là, c'était particulièrement général, quoi. Je crois que j'ai fait tous les labels, tous les grands labels, on ne va pas les nommer. Et voilà, c'est une personne, en fait, dans un label, aux éditions, qui m'a dit, ah, ça, c'est vraiment très bien. Et voilà, c'est, voilà, et après...
0: Et la suite vous a donné raison. À vous et à lui, d'ailleurs.
3: Oui, oui, exactement.
0: Exactement. J'aimerais qu'on explore votre parcours, Eric Lévy, parce qu'avant Héra, il s'est passé plein de trucs intéressants musicalement pour vous. Ça commence par le rock, je le disais, le hard rock.
3: Oui,
0: et le groupe Shaking Street.
3: Absolument.

0: Shakin' Street et la chanteuse Fabienne Shine. C'est ça. Ça, c'est vos débuts sous votre nom à vous,
1: oui,
0: en fait. D'abord, vous jouiez un peu avec Higelin.
1: Non, Higelin, c'est vraiment, c'est même pas, c'est une petite parenthèse qui a duré quelques soirs.
0: D'accord.
1: Parce que j'avais rencontré, sa femme m'avait arrêté dans la rue en me disant, si j'étais musicien, j'avais une guitare à la main, donc c'était un peu évident. Et elle m'avait dit, je vais te présenter mon mec, elle me dit, et je vois un type, les mains couvertes de cambouis jusqu'au coude, il était en train de réparer son moteur, il avait une espèce de camionnette, vieille camionnette, et il me dit, voilà, je joue à la Pizza du Marais ce soir, je cherche un musicien pour m'accompagner, voilà.
0: Donc, le soir la même, Pizza du Marais qui est devenue après le théâtre des Blancs-Manteaux.
1: Possible.
0: Oui, c'est ça, après. C'est pareil. Ouais.
1: Et il y avait 40 personnes, vous voyez, au
0: Excellent.
1: Sous-sol.
0: Ouais.
1: Et voilà, j'y vais quelques soirs avec lui. Après, on est resté amis un certain temps, mais avec tout le respect que j'ai pour lui, c'était pas du tout ce que ma direction musicale, vous voyez.
0: C'était le hard rock. Hein.
1: Oui, absolument. Donc j'étais très loin de ce que voulait faire Jacques en même temps. Mais bon, on a sympathisé, il a trouvé un gars qui voulait l'accompagner ce soir-là, voilà, c'est fait comme ça.
0: Et quand on pense que le seul groupe français qui a été remarqué par les Américains, c'est Trust, alors c'est vrai, Trust a été remarqué, aimé par les gros groupes internationaux, mais c'est le cas aussi de Shaking Street, parce que vous avez tourné aux États-Unis.
1: Oui, oui, absolument. Vous saviez, à l'époque, il n'y avait pas les réseaux sociaux, il n'y avait même pas MTV, donc c'est pas du tout, mais je crois que s'il y a le seul groupe vraiment qui a vraiment... fonctionner au niveau des tournées au niveau où on était, c'était Shaking Street en fait, parce qu'on a tourné avec des gros groupes, Black Sabbath, Blue Oyster Cult, AC/DC, on a fait des grosses tournées, et c'est vrai que pour des petits français qui débarquaient, on est passé du... Oui, ça a été très, très vite.
0: Bah oui.
1: Oui, ça a été très rapide tout ça.
0: C'est un parcours dingue quand même.
1: Oui, mais c'est une belle époque, parce qu'à l'époque, il y avait à la fois Trust, Téléphone, on se connaissait tous. Hein. Dans Shaking Street, j'avais la moitié de Téléphone. Au départ, il y avait Louis Bertignac. Et pareil, très vite, on a vu que, voilà, on n'était pas partis dans la même direction.
0: Il y avait
1: mais en toute amitié, il y a eu, tout s'est passé très bien. Et Trust, je connaissais très bien Nono, le guitariste à l'époque. Enfin,
0: oui.
1: On se connaissait tous, et finalement, on a réussi ces trois groupes-là. Eux, ils ont choisi de faire du français, donc forcément ils étaient voilà. Et moi, j'ai choisi un parcours qui était autre. Donc, et le fait qu'il y ait aucune communication via les réseaux sociaux qui n'existaient pas, la presse, on n'en parle pas. Donc, si vous voulez, on a eu un parcours un peu discret.
0: Ouais. Ah oui, moi j'ai appris la connaissance de Shaking Street en préparant notre interview.
1: Oui.
0: Et j'ai vu les salles que vous avez faites aux États-Unis, les tournées.
1: C'est vrai que voilà, donc c'est une belle expérience. Et sa forme, après, voilà.
0: Alors, vous vous demandez peut-être, les amis, comment on passe de Shaking Street, que vous avez entendu, ton groupe de hard rock français, à ERA. Eh bien, ça passe par des musiques de films. Que trépasse si je faiblis.
1: Oui, c'est ça.
0: Les visiteurs, c'était pas votre première musique de film, puisque le réalisateur Jean-Marie Poiret vous avait demandé avant de faire la musique de l'opération Cornet de Bif.
1: Absolument.
0: Ouais. Et vous sentiez l'âme d'un compositeur de musique de film.
1: Je vais être très honnête avec vous, j'ai toujours pensé que la musique de film, c'était beaucoup plus facile à faire que l'exercice d'un artiste qui parle.
0: Parce qu'il n'y a pas de parole
1: Non, parce qu'on fait une musique de film, on a un support image.
0: Oui.
1: Donc on n'a pas à se soucier de comment ça commence, comment ça termine. Ça coupe directement.
0: Okay.
1: Déjà, voilà, à moins d'avoir aucune inspiration, je pense que n'importe quel compositeur digne de ce nom, si on lui donne un bon film, vraiment d'être vraiment mauvais, c'est un exercice relativement facile. Le plus dur dans la musique de film, c'est pas de faire la musique, c'est d'entretenir les relations avec les réalisateurs, les producteurs. Ça c'est autre chose.
0: Ouais.
1: C'est une personne. Il faut des un profil psychologique particulier. Vous voyez ce que je veux dire? Mais au niveau de la musique même, c'est un peu un cadeau. Un bon film, c'est un cadeau, vous voyez, pour moi.
0: Ouais. Et en tout cas, Jean-Marie Poiret, il a tellement aimé le travail que vous avez fait donc, sur l'opération Cornet de Bif, qu'il vous confie la musique des visiteurs. Et là, vous avez cette fulgurance qu'on retrouvera après dans ERA. C'est cette ambiance, évidemment, du Moyen-Âge qui est dans le film. Et vous créez ce générique des visiteurs qu'on a encore tous dans l'oreille aujourd'hui.
1: Voilà.
0: On voit Jacouille la fripouille, non mais c'est fou.
1: Oui, puis ça donne un côté, ça donne un côté, ça grandit les personnages.
0: Oui.
1: Parce qu'au départ, Jean-Marie m'avait demandé par réflexe, fais-moi une musique à la Robin des Bois, un truc un peu, voilà. Et puis, entre vous et moi, la musique moyenâgeuse, il n'y a rien de plus embêtant, quoi. C'est assez. ennuyeux, même ouais. très ennuyeux. Après, si on, après, les musiques de films, Romain Desbois, bon, tout ça, c'était pas très. C'était un peu facile, je sais pas comment vous dire. Donc, comme je voulais faire ERA déjà en amont, depuis quelques temps, c'était le bon timing, c'est le hasard, en fait. Ouais. Hein. Et je lui proposais donc ce morceau que vous venez d'écouter, qui s'appelait Ena e Volare. Et tout de suite, bien sûr, bon, ça lui a plu, c'est normal. Et bon, je l'ai dit plusieurs fois déjà depuis quelques temps, mais c'est vrai que le film est bien sûr génial. Hein, avant même que j'arrive, les dialogues, les acteurs, tous les personnages, le scénario. Mais disons que la musique a amené ce côté mystique.
0: Oui, oui, qui aurait manqué autrement.
1: Épique. Oui. Oui, oui. On n'était pas dans une musique de comédie. Vous voyez, ça donnait un peu de les personnages. Voilà, Godefroy de Montmirail. Ça devient un grand personnage avec la musique, vous voyez ce que je veux dire?
0: Oui, et ça donne un cachet historique un peu aussi.
1: Oui,
0: on
1: oui,
0: se dit,
1: voilà.
0: Ah, c'était comme

0: Punk. Hein. Vous ne connaissez pas le visage
1: oui,
0: de Hera.
1: Daft Punk, ils avaient leur casque et tout. Il y avait un côté un peu branché, futuriste et tout, qui était parfait d'ailleurs. Ouais. Mais Hera, il n'y a carrément personne.
0: Ouais.
1: Et il n'y a pas non plus de texte en... Donc les gens, si vous voulez, ils peuvent pas écouter une musique qui leur plaît avec un, des phrases qui donnent un sens à la chanson. Il reste que les émotions de la musique.
0: C'est ça.
1: Donc on part, chacun part un peu dans ce qu'il veut. Après, bien sûr, j'ai des textes en anglais qui accompagnent aussi les entre les passages de chorale. Sont sur un peu sur les thèmes du
0: oui,
1: bien.
0: Oui, on entendra ouais. tout à l'heure d'ailleurs sur le 8e album, il y en a.
1: Oui, ouais. voilà. Oui, ouais. voilà.
0: Donc, en tout cas, l'idée est dingue et c'est vrai que ça fonctionne parce que comme bah, personne ne comprend, bah, ça parle à tout le monde.
1: Oui, c'est un peu ça. Bah, ça donne la place, la musique prend toute la place.
0: Comment ça se fabrique votre musique? Je parle de la musique de Hera. Quand on entend ses chœurs et ses orchestres, etc. Racontez-moi, Eric Lévy, comment ça se fabrique?
1: Ben, j'aborde ça. Enfin, on parlait de film tout à l'heure. Pour ouais. moi, comme si je faisais la musique d'un film, en fait. Sauf le film, on va dire, il est un peu dans ma tête. Il est pas. Voilà, c'est un film qui n'a pas été écrit ni réalisé, mais c'est vraiment une musique de film pour moi. Les thèmes de chorale. Après, il y a toute une production où. Bien sûr, j'ai des batteries, des basses. Enfin, vous voyez, il n'y aura pas dans un film forcément.
0: Ouais.
1: Mais tous les thèmes de chorale, les thèmes de voix, j'aborde ça comme ça. Ouais. C'est comme une saga, vous voyez, le premier D'accord. album, deuxième album. Il y a toujours un lien entre les albums après.
0: Donc les fans après. Peuvent suivre en fait l'histoire.
1: Oui,
0: d'Hera,
1: un fil conducteur vraiment.
0: Au fil des albums.
1: Oui, voilà. Après l'inspiration, il n'y a pas d'explication, vous savez, ça reste assez. C'est un mystère, hein, on ne veut pas.
0: Ah bah si on savait comment ça marche.
1: Oui.
0: Ah oui, oui, évidemment, on en ferait des pilules.
1: Oui.
0: Mais ça n'est pas possible. Alors, si vous connaissez de Hera, notamment Ameno, vous vous dites, ah bah je sais, l'influence principale, c'est Carmina Burana, par exemple. Alors, quand vous écouterez Hera 8, vous ne serez pas dépaysé. Il y a, effectivement, ces influences que vous aimez, ces chorales et ces musiques épiques qui sont toujours là.

0: arrêtez-moi si je me trompe, Eric Lévy, il y a aussi plein d'autres choses dans ce 8e album, plein d'autres influences.
1: Oui, oui, il y a toute la partie aussi un peu, j'irais dire, nostalgie, romantisme. Il y a du romantisme avec Saint-Pierre et Déo. Il y a une très belle voix ténor, une mélodie cœur. J'ai fait aussi une reprise dans tous les 8 albums d'Era. J'ai fait une fois une reprise et là, c'est la deuxième fois. J'ai fait Everything's Gonna Be Right.
0: Mais oui, incroyable.
1: Mais il y a la voix du pape Jean-Paul II au début et dans le morceau. Et pour moi, c'était comme une espèce de boucler la boucle avec, vous savez, quand j'ai écrit le I Believe pour la venue du pape à Paris.
0: Ah oui.
1: Donc c'est une manière de, voilà, juste un peu fermer le truc. Mais
0: il faut qu'on parle de cette histoire-là. On est en 1997, donc vous avez cartonné avec la musique des Visiteurs, vous avez été nommé au César, etc. Ouais. Et donc le chef d'orchestre Myung Moon Chung, qui est en charge du programme musical du Vatican, prévoit évidemment la musique pour la venue du pape Jean-Paul II.
1: Oui, voilà, exactement.
0: En France, non mais c'est The Pape quand même, Jean-Paul II.
1: Oui, en plus c'est celui qui nous a tous marqués, plus que les autres. Il avait un côté star.
0: Et puis il avait un tel visage de gentil.
1: Oui,
0: enfin, c'était incroyable.
1: Et puis il a une voix incroyable.
0: Et on vous a demandé d'écrire un morceau.
1: En fait, Michon dont vous parlez, voulait pas reprendre une œuvre du classique, il voulait une œuvre originale. Alors au départ, ils ont fait un appel d'offres, comme on fait. Un peu les habitués, Vangelis, Jean-Michel Jarre, on m'avait dit, peut-être deux, trois autres. Et on m'a raconté, alors, je sais plus qui m'a dit ça, mais ça plaisait pas trop à Chung. Et il a écouté, il entend une musique à travers la porte. Il avait un fils qui écoute la musique, il dit, ça, c'est quoi ça? Il a dit, c'est quoi? Il a dit, c'est Era. Et donc, c'est comme ça que j'ai été contacté.
0: Ah, d'accord. D'accord.
1: Et voilà.
0: Et cette musique a été jouée, voilà, en présence du pape.
1: Oui, c'est une belle musique en plus parce qu'elle est rentrée un peu dans le répertoire des ténors. Elle est quasiment rentrée dans le répertoire classique, enfin moderne classique, je sais pas comment on appelle ça. Il y a plein de ténors qui l'ont repris. Il y a Catherine Jenkins, je sais pas si vous connaissez.
0: Oui.
1: Qui a même appelé son album I Believe. Donc c'est un morceau qui a beaucoup circulé et il a été chanté par Didier Bridgewater et Andrea Bocelli le jour de l'événement.
0: Devant 900 000 personnes, parce que quand Jean-Paul II il faisait un concert, croyez-moi, ça faisait des dizaines de stades de France.

0: Alors lui, il fait directement du Stade de France. Et en plus, ce qui était très bien, il y avait une très très belle énergie, puis il n'y a que des jeunes.
1: Ouais.
0: Donc c'est 900 000 jeunes quand même, c'est assez incroyable.
1: C'est magnifique.
0: Oui.
1: Vous aviez pu lui parler à Jean-Paul II
0: Non, je vous dis, lors de cette occasion, il était fatigué à cette époque-là. Donc,
1: ouais.
0: À un moment, j'étais sur scène, il était, voilà, mais il est impressionné. Enfin, comme le cardinal Lucinger ou le pape Jean-Paul II sont des gens, on est impressionné, pas forcément parce que c'est le pape, mais ils ont, il n'y a pas de hasard, vous voyez.
1: Jean-Paul II, on leur a pas donné le job en se disant, oui, ça fera l'affaire.
0: Ils ont un charisme incroyable. Ouais, enfin, ces gens, on sent quand même que c'est pas. Oui, c'est pas une opération de marketing. Quoi.
1: Non, mais c'est dingue, vous avez vraiment croisé des
0: figures. Oui, c'est intéressant parce que on passe de Black Sabbath au pape, tout ça, c'est assez. C'est ce qui est bien dans la musique, c'est.
1: Moi, j'ai hâte de lire votre bouquin de souvenirs. Hein. Il y a dans l'album plein d'influences. Il y a par exemple le hard rock. On a compris que ça c'était vos racines et ça c'est hyper important. Je pense à la chanson Freedom.

0: ça pourrait être du Black Sabbath.
1: Oui, oui.
0: On en parlait tout à l'heure.
1: C'est vrai. Ah bah oui.
0: Ah, oui. Avec un petit côté aussi Ronnie James Dio.
1: Oui, oui, absolument.
0: Dans la voix.
1: Oui, oui. Vraiment, c'est ça, absolument.
0: On y est, hein.
1: On y est.
0: Donc, quand on commence avec le hard rock à l'adolescence, de toute façon, on l'oublie jamais.
1: C'est pour la vie.
0: Et il y a aussi des moments

0: for the Braves. Oui. Ça, c'est votre petit côté hippie, un peu.
1: Hippie?
0: Non, je sais pas. Bon, un peu hippie.
1: Il y a la version acoustique, mais juste après, il y a la version symphonique pour les braves, justement.
0: Pour les vrais braves.
1: C'est pas pour effrayer les gens tout de suite. Il fallait un peu les amener doucement.
0: D'accord.
1: La vraie version.
0: Donc en fait, vous les préparez avec la version acoustique et
1: exactement,
0: ensuite vous envoyez les guitares électriques.
1: Oui, enfin, c'est plutôt une formation symphonique assez puissante. Voilà.
0: Et le sens de ma question, c'était aussi, en fait, avec ERA, vous ne vous refusez rien, même si vous savez que les gens ont Ameno dans la tête,
1: oui,
0: et donc un canevas assez précis de ce qu'on va entendre.
1: Oui.
0: Vous, ça vous amuse finalement d'aller sur d'autres territoires?
1: Oui, tant que les voix sont belles, si vous pour moi, la base, voilà, faut toujours des belles voix, des belles mélodies, la puissance des voix, voilà. Oui, c'est un peu le, tant qu'il y a ça, ça va.
0: Comment vous organisez vos castings de voix?
1: Alors, les castings de voix, écoutez, sur YouTube. Je n'organise pas, je vais chercher tous les chanteurs que j'ai eu, j'ai trouvé sur YouTube.
0: Ah, incroyable!
1: Oui. Et tout ce qu'on m'a proposé via les canaux pro, c'était toujours une catastrophe. Mais on m'a posé. Non, mais donc YouTube, on trouve tout. En fait, c'est génial. On contacte les gens. J'ai un ténor qui vient d'Australie. J'ai une soprano qui vient du Canada. C'est vraiment le. Je passe du temps sur YouTube et voilà.
0: Et vous après, écoutez les voix.
1: Oui, j'écoute, oui.
0: C'est beau. Et la chorale, alors.
1: Alors la chorale, c'est particulier parce que faut que je trouve des gens qui soient ouverts à. Faut un peu casser les codes de tout ce qu'ils ont appris. Oui, déjà, faut savoir chanter sans vibrer. Parce que les trois quarts des gens dans le classique, ils apprennent, ils chantent, en fait, c'est un trémolo, un vibrato.
0: Ouais.
1: Et, ce qu'on a, c'est pas très, un peu ennuyeux ce que je vous dis, mais il y a très peu de gens qui savent chanter,
0: droit
1: sans, dans ERA, il n'y a pas un vibrato. Si vous écoutez bien n'importe quel titre, il y a zéro vibrato. Imaginez une seconde Ameno avec un vibrato, ce sera assez, terrible.
0: On n'y croirait pas.
1: Ouais, c'est horrible, je pense.
0: Donc, en fait, il faut désapprendre certaines techniques.
1: Non, ils le savent déjà, au départ, ouais. Donc, ça réduit considérablement le. Voilà. Et puis, au fil du temps, j'ai réussi à créer une équipe, ce qui compte pour moi, c'est les qualités aussi souvent humaines des gens avant. Voilà. Pour que ça se passe bien, vous voyez.
0: On a appris plein de choses depuis le début de cette émission. ERA, c'est Eric Lévy. Et si vous connaissez bien sûr par cœur... Déjà, dites-vous que vous n'êtes pas les seuls, hein, puisque ERA est 12 fois platine en France, mais 7 fois en Argentine, triple platine en Italie ou encore aux Pays-Bas. ERA, c'est le deuxième artiste français le plus vendu à l'étranger en 2024. Parce que s'exporter, c'est important. 15 millions d'albums vendus à travers le monde. Et ça aussi, c'est très important comme chiffre, les streams et YouTube, parce qu'on peut dire, oui, ok, mais c'est du passé, pas du tout. Vous avez dépassé le milliard de streams sur les plateformes de streaming et 3 milliards de vues sur YouTube. Donc c'est encore complètement d'actualité.
1: Oui, c'est intemporel en fait.
0: C'est intéressant comme statistique.
1: Oui, c'est vrai.
0: Vous regardez ça, vous faites attention à ça?
1: Pas vrai, ça m'intéresse, mais je regarde pas trop, non.
0: Non.
1: Non.
0: Il y a des gens pour vous qui font ça très bien, j'imagine.
1: Oui, non. Non, mais j'ai pas, ça me fait plaisir, bien sûr. Et le côté intemporel, je m'en aperçois par rapport au public qui rajeunit. Au fur et à mesure que le projet vieillit, le public rajeunit. C'est-à-dire qu'on a plus en plus de. Vous savez, vous regardez les statistiques, tranches d'âge, et je crois qu'on a de plus en plus de 18-25.
0: Qui écoutent en streaming. 35.
1: Oui,
0: et qui viennent au concert.
1: Oui, de plus en plus, oui.
0: Ah, c'est génial.
1: Parce que vous savez pourquoi? C'est tout ce monde du Seigneur des Anneaux jusqu'à Game of Thrones, tout cet univers qui est devenu les jeux vidéo, qui plaît beaucoup. Et c'est vrai que ERA, c'est pile la musique qui va bien avec cet univers, oui. Donc, ça leur plaît.
0: Eric Lévy, c'était un plaisir de
1: pour
0: vous avoir.
1: Moi aussi, merci beaucoup.
0: Merci beaucoup.
1: Merci à vous.
0: On se quitte en écoutant Will You Call My Name, qui est tiré de ERA 8. À bientôt.
1: À bientôt.
0: Merci beaucoup.
1: Merci.

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2: Jackie, Benji, les Nègres Marrons, bonsoir.
3: Bonsoir. Bonsoir, bonsoir.
2: Ah, je suis contente de votre actualité, parce que ça me permet à chaque fois de vous inviter à nouveau
3: c'est vrai.
2: Dans Décibels.
3: C'est toujours un plaisir pour nous de te revoir, Émilie.
2: Merci.
3: C'est cool.
2: 30 ans d'amour, vous êtes ma relation la plus longue depuis ça.

0: Casnègre, premier album de Nègre Marron. Avec ses quasi 30 ans de carrière, arrive ce chiffre canon de 1 million de disques vendus. Félicitations.
1: Merci.
0: Bravo, messieurs. Et bravo pour la longévité aussi, parce que on sait que c'est pas forcément évident. Alors, dans la chanson, on dit, on fait le bilan calmement. Mais si vous faites le bilan posément, est-ce que vous vous dites qu'effectivement, c'était pas un long fleuve tranquille ces 30 dernières années?
1: Ouais, c'est vrai qu'on peut dire que c'est pas un long fleuve tranquille, mais c'est aussi ça, le charme et la magie de la musique. Et c'est, il y a des périodes où tout va se passer très bien, il y a d'autres périodes où ça va être un petit peu plus compliqué. Comme on dit, il y a les hauts, il y a les bas, mais l'essentiel, c'est de garder toujours cette envie. L'envie de retrouver le public, l'envie d'aller en studio, l'envie de créer. Tant qu'on aura toujours cette envie en nous, on pourra dire que tout va bien malgré tout.
0: Et entre vous alors, parce que moi je le dis, c'est une histoire d'amour sans nuages entre vous et moi depuis 30 ans, mais c'est normal, vous ne m'avez pas sur le dos tous les jours. Vous en revanche, vous avez passé énormément de temps ensemble. Vous êtes sans doute la personne qui connaît le mieux l'autre sur Terre. Est-ce que ça c'est une relation qui s'entretient d'une manière particulière?
2: Il y a de fortes chances effectivement. Ouais, hein. Que... Ben écoute, franchement c'est assez naturel. Ce qui est intéressant aussi, c'est qu'au-delà de la musique, on a surtout des liens d'amitié qui sont très forts.
0: Ça a commencé par ça.
2: Tout à fait, ça a commencé par l'amitié d'abord, et puis la passion est venue consolider tout ça. Et aujourd'hui, on a des vies de famille, on est des darons, donc pour le coup, les enfants aussi sont proches, et donc toutes sortes d'occasions et de célébrations sont bonnes pour qu'on se retrouve ensemble, bien au-delà de la musique en fait. Et donc, oui.
0: Vous diriez que ça ressemble à une relation de frère ou c'est encore autre chose?
1: Bah oui, c'est une relation familiale, une relation frère, une relation de couple, d'une certaine manière.
0: On était
2: au bord du divorce, il n'y a pas longtemps.
1: Donc ils font des concessions, des consensus.
0: Ouais, c'est ça, ouais.
1: Mais après, voilà, tout ça ne tient pas s'il n'y a pas une réelle fraternité entre nous, une réelle amitié. Et c'est vrai que, Benji, je le vois plus que ma femme, carrément, quasiment, parce que entre les studios, les concerts, le travail, il y a tout plein de choses qu'on fait ensemble. Mais en fait, je pense que ce qui continue de nourrir cette amitié, cette fraternité, c'est justement le fait qu'on se voit pas uniquement pour le boulot, quoi. On va s'appeler pour aller voir un match de foot, on va s'appeler pour aller manger au resto ensemble, on va s'appeler pour aller dans une soirée, on va s'appeler comme il disait Benji, quand il y a des événements familiaux, mariage, baptême. Donc tout ça fait que ça va au-delà de juste de gars qui travaillent ensemble. Non, on est des frères pour de vrai, quoi.
0: Il faut qu'on parle de cet énorme tube qu'on passe régulièrement ici dans cette émission dès qu'on a envie de se réconforter avec un petit peu de nostalgie, mais de la nostalgie douce et lumineuse.

0: bilan, c'est une chanson que tout le monde a dans ses playlists, que plein de gens qui n'iraient pas au même concert ont quand même en commun. C'est des chansons comme ça qui font un peu ciment pour pas qu'une génération, d'ailleurs pour plusieurs. Quand elle est née, cette chanson, est-ce que vous vous êtes rendu compte que vous étiez en train de créer un truc à part qui allait durer vraiment?
1: En fait, je me rappelle bien du jour de l'enregistrement de ce titre. Dans le studio, il planait une atmosphère assez particulière, une forme de mélancolie, quelque chose de très touchant et d'assez sincère. Mais on était loin de s'imaginer quand même que ce morceau traverserait le temps, les années, les générations à ce point-là. Ouais. Par contre, ce qui est intéressant, c'est que à chaque fois que des gens nous rendaient visite en studio et que les gens l'écoutaient, il y avait toujours des réactions de surprise. Les gens étaient vraiment touchés par le propos, par l'histoire, par le côté authentique en fait aussi de cette chanson et de notre histoire. Donc ouais. Donc on sentait qu'on tenait quelque chose d'intéressant, mais de là à prédire ouais. que ça allait voyager, traverser le temps à ce point-là, franchement, on n'y était pas vraiment.
0: Et c'est fou quand même d'avoir, parce qu'à l'époque, c'est que le deuxième album de Negmaron, on est en l'an 2000, vous êtes encore très jeune, et pourtant déjà, donc très, oui, tu parlais de mélancolie, très nostalgique, et en fait, j'ai l'impression que c'est un truc qui est vraiment partagé par tout un tas d'artistes. Je sais pas si vous écoutez de temps en temps, par exemple, les albums de Big Flo et Oli, dès qu'ils ont eu 22 ans, ils commençaient à faire des chansons sur la nostalgie de leur adolescence, etc. Comment vous l'analysez, ça? De chérir des moments qui viennent à peine de se passer?
2: Parce que déjà, faut rappeler le parcours des Negmaron. Nous, on a grandi à Gare Charcel, banlieue parisienne, dans le 95. Et on n'était pas prédestinés à faire cette carrière. Nous, la musique, on a toujours fait de la musique, mais c'est vrai que ça, pour nous, ça a été très vite.
0: Oui, il fallait les défoncer, les portes. En tout cas, elles n'étaient pas ouvertes pour vous.
2: Justement, nous, non.
0: Ah ouais?
2: On n'a pas trop eu à les défoncer parce que c'est voilà, il y a eu un film qui a été tourné à Garges, le film de Thomas Gilou, le film Rail. Ouais. Et donc il y avait
0: La Monnaie. Dedans.
2: La Monnaie, ouais. Voilà, qui est sortie dans la BO du film. Et c'est vrai que tout s'est accéléré, tout s'est enchaîné très vite. Sortie du single, ensuite on sort un album assez rapidement. Ensuite il y a un projet Bisson à Bisson. On crée le label Première Classe. En 4-5 ans, il y a un énorme changement dans notre vie. De rien, de amateur, on passe au statut de professionnel. Il y a tout plein de choses qui se passent. Et c'est vrai que, et c'est à ce moment-là qu'on a l'idée de faire ce titre, le bilan, pour raconter tout ce qui se passe en 4-5 ans. On vit peut-être ce que d'autres personnes peuvent vivre en 20 ans. Quoi.
0: C'est ça. Et en écrivant justement cette chanson, les paroles, et en se rappelant de tout ça, en le remettant dans l'ordre, est-ce que vous avez réalisé que vous en aviez profité, ou bien est-ce que c'était tellement rapide que vous n'avez peut-être pas tout kiffé au maximum?
1: Non, quand même, je pense qu'on était quand même conscient d'avoir vécu des moments extraordinaires, d'avoir bien profité. J'ai même envie de dire d'être un peu des privilégiés quelque part. Parce que on a signé nos contrats en maison de disque, on avait 18 ans, on sortait du lycée, on était, comme le disait Jackie, on était super jeunes. Et on était encore à l'époque où, je dis bien entre guillemets, le show business, il se passait beaucoup de choses, tout ce qui est vraiment des moyens dans la musique, des budgets. Donc on a mis tout ça à notre disposition pour qu'on enregistre dans des super bonnes conditions, pour qu'on ait un environnement assez sain. Donc on se rendait bien compte qu'on vivait des choses assez magiques pour notre jeune âge, tu vois.
0: Les Negmaron qui préparent, l'air de rien, un nouvel album, il faut qu'on en parle. La dernière fois, on s'est vu pour un peu de temps,

0: On va l'écouter en entier tout à l'heure, ne m'engueulez pas, mais je voudrais qu'on en parle avant avec Jackie et Benji des Negmarons qui sont avec nous. Le mot diaspora, ouais, qui peut rappeler évidemment plein de thématiques de l'album Exodus de Bob Marley. Et puis le petit clin d'œil aussi à Alpha Blondy, Brigadier Savali. Voilà, donc il y a vraiment plein de trucs qui se passent dans cette chanson. Racontez-moi comment elle est née.
1: Alors Jackie, je te...
2: comment elle est née? Elle est née lors d'une création, une séance de création au studio.
0: Ça ressemble à quoi, vos séances de création?
2: En fait, on est là, on écoute différentes musiques. Et c'est vrai qu'on avait dans un petit coin de la tête de reprendre ce morceau d'Alpha Blondy. Donc. Et ce jour-là, on était en studio et on s'est dit, on n'avait pas l'idée de reprendre le Alpha. Vas-y, on va se l'écouter maintenant. Et du coup, on a joué quelques accords du morceau et puis on s'est mis à faire un buff autour de ce titre-là et c'est comme ça. C'est... En fait, ce morceau, il n'a pas vraiment été trop pensé. Il est vraiment venu de manière assez naturelle,
1: spontané, ouais.
2: Très très spontané. C'est vraiment la musique qui nous a inspiré la thématique. Des fois, c'est en sens inverse. On a une thématique et on va chercher la musique qui va avec. Là, c'est le morceau qui nous a inspiré cette thématique et puis on est parti sur le mot diaspora. Enfin. On avait cette idée de parler de la communauté, de parler du pays, etc. Et c'est comme ça qu'est né ce titre.
0: Alors, c'est sûr que il faut voir le clip qui va avec cette chanson. Moi, je viens de le découvrir là, juste avant le début de l'émission. Il est magnifique, il vient de sortir, tourné en Côte d'Ivoire.
2: Exactement. À Abidjan, oui.
0: Racontez-moi pourquoi là-bas, d'ailleurs, et ensuite, comment ça s'est passé?
1: On a fait le choix de tourner à Abidjan parce qu'on voulait tout simplement retourner à la source. Comme tu l'as si bien indiqué, c'est une reprise d'Alpha Blondy, Brigadier Savary. Et donc, ce titre, Brigadier Savary, est né à Abidjan. Et on s'est dit qu'il serait intéressant d'aller tourner là-bas. Et donc, on a travaillé avec un jeune réalisateur qui s'appelle Mindsef, qui s'est bien approprié la chanson et a fait une très belle retranscription en images. Donc, on est super content. L'idée, c'était aussi de dire que aujourd'hui, quand on parle de la diaspora, on parle de toutes ces personnes qui, comme nous, ont la double culture. Moi, je suis né à Sarcelles, Jackie est né à Paris, et c'est vrai qu'à la maison, on a reçu aussi une éducation avec des valeurs africaines. Et aujourd'hui, voyant le continent africain, l'Afrique émergent, on a envie aussi d'apporter notre contribution à l'émergence du continent et voir comment on peut apporter notre pierre à l'édifice. Et donc, c'est aussi de ça dont on parle dans ce titre, quoi.
0: La double culture, alors arrêtez-moi si je me trompe, mais pour toi, Benji, Congo, et pour toi, Cap Vert,
1: exactement,
0: Jackie. Est-ce que c'est quelque chose qui est à géométrie variable dans votre vie, par moments hyper important, hyper devant, par moments un peu plus en retrait? Maintenant, comme tu l'as dit tout à l'heure, vous êtes des darons, et surtout, comment vous transmettez ça à vos enfants?
2: Pour moi, c'est une chance d'avoir cette double culture, et surtout d'en être conscient et d'épouser les deux cultures, aussi bien la culture française que, pour ma part, la culture capverdienne. J'ai eu cette chance d'aller très très jeune au Cap-Vert. La première fois que j'ai mis les pieds au Cap-Vert, j'avais 2 ans. Donc mes parents, c'est vrai qu'ils m'ont toujours transmis les valeurs du pays. À la maison, ça parle capverdien, ça mange capverdien. J'ai grandi aussi dans le quartier avec plusieurs communautés. Et c'est aussi ça le message qu'on veut passer à travers Diaspora. Nous, on a eu cette chance, tu vois, pendant un certain temps. Je l'entends un petit peu moins maintenant, mais on a beaucoup parlé de diversité, etc.
0: Oui.
2: Et nous, en fait, tu vois, nous, la diversité, pour nous, ça a toujours été quelque chose de normal, parce qu'on a grandi avec plein de communautés autour de nous, plein d'origines différentes. Donc, et aujourd'hui, c'est vraiment une force. C'est une force de pouvoir, tu vois, nous, on sait dire quelques petits mots en créole, on sait dire des petits mots dans l'ingala, là, tu vois, il y a plein de trucs. Le fait d'avoir grandi avec plein de cultures différentes, moi, je trouve que c'est vraiment une force, quoi.
0: Ouais. Mais alors, grande force, grande responsabilité. La génération suivante, comment vous transmettez ça?
1: C'est une vraie question, parce que, effectivement, on a pu recevoir de la part de nos parents certains codes, parfois la langue, mais pas forcément pour tout le monde.
0: Ouais.
1: Et aujourd'hui, on a vraiment envie aussi que nos enfants connaissent une partie de leurs racines et puissent découvrir qu'ils ont aussi l'éducation française, mais il y a aussi historiquement d'autres choses auxquelles, et d'autres endroits auxquels ils sont liés. Donc je pense qu'il faut faire le travail, les emmener là-bas de temps en temps en vacances, leur en parler, leur lire pourquoi pas des BD adaptés aussi aux jeunes enfants avec l'histoire des pays d'origine, et puis voilà, faire le travail comme on peut, mais c'est important quand même. Et nous, ça nous impacte aujourd'hui, ce côté diaspora nous impacte tout simplement parce qu'on a vu nos parents arriver, venir d'ailleurs et mener certains combats pour s'intégrer, pour exister, pour élever les enfants dans de bonnes conditions. Et forcément, ça nous a impacté dans notre manière d'aborder la vie, tout simplement, ouais. Face à des obstacles, des difficultés, des choses à régler, voilà. Donc, même d'une manière inconsciente, finalement, c'est toujours là. Ce côté-là est forcément sous-jacent.
2: Ou si nous, des fois, on l'oublie, il y a les grands-parents qui sont là pour continuer à faire le travail.
1: Exactement.
0: Ça, c'est vrai. Non, mais du coup, des chansons comme Diaspora, ça fait aussi partie, finalement, enfin, c'est une manière douce et dansante, mais ne serait-ce que ce mot disparaisse pas.
2: Exactement. Mais tu sais, nous, Diaspora, c'est la version 2026, mais en fait, on a toujours parlé de notre culture, toujours parlé de nos origines, toujours parlé de nos valeurs à travers nos albums, travers différents morceaux. Et puis aujourd'hui, en fait, on le retranscrit différemment. Mais c'est quelque chose qui a toujours été ancré en nous, ou même via différents projets, des projets comme le Bissona Bisso, projets comme la MC Malcriado. Donc ça, c'est vraiment quelque chose qui est propre à nous, cette double culture, parler du quartier là d'où l'on vient, là où on a grandi, mais également parler de nos origines et de nos racines.
0: Alors il y a des doubles cultures évidemment qui sont beaucoup plus dures à porter que d'autres, difficiles et douloureuses. On en parlait il y a quelques semaines ici avec Abdelmalik et Matteo Falcone à propos des descendants d'esclaves, donc des africaines et des africains qui ont été arrachés à leur continent pour ce commerce de l'esclavage, le code noir, c'est fou, que la France avait mis en place à l'époque pour formaliser un petit peu tout ça, a enfin été abrogé. Et c'est dingue parce que le code noir, c'était le cœur du film de Abdelmalik Fursi, Né libre. Il y a un album qui est sorti de chansons inspirées par l'histoire de Fursi, et vous êtes dessus avec cette chanson qui s'appelle Justice.

Alors comme moi, hein, vous lisez les journaux et vous avez entendu la nouvelle, l'abrogation du code noir. Je vous pose la question parce que vous étiez à l'Olympia le 22 mai 98 pour célébrer les 150 ans de l'abolition de l'esclavage.

0: que c'est comme dans la chanson « Lève-toi, bats-toi » sur ces thématiques-là encore aujourd'hui ?
1: Ben, c'est bien sûr des thématiques qui sont très très importantes pour nous. Déjà parce qu'on s'appelle Nègre Marron et que c'est pas un nom anodin, c'est un nom qui est quand même lourd et chargé d'histoire.
0: Tu peux expliquer ?
1: Ben, les Nègres Marrons, en fait, c'était les esclaves insoumis qui refusaient tout le système colonial, qui s'organisaient pour s'évader, pour reconstituer des communautés loin du colonisateur, loin de l'oppresseur. Et ce sont des esclaves, en fait, rebelles. Et donc, nous, on a choisi de s'appeler comme ça, étant très jeune, avec un certain nombre d'informations, parce qu'on était quand même assez renseignés aussi sur toute cette histoire, l'histoire de l'esclavage. Et là, en l'occurrence, de voir aujourd'hui que les choses avancent, eh ben, ça fait plaisir. C'est le fruit du travail de plusieurs personnes. On voit des députés aussi qui ont porté ce dossier à bras-le-corps, ouais. qui n'est pas évident. Il y a effectivement le film aussi d'Abdel Malik qui a fait bouger un petit peu les lignes. Donc ça, c'est très important de poser des sujets comme ça sur la table. Et voilà, mais il faut pas que la France ait peur de regarder son histoire dans les yeux, en fait. Parce que tant qu'on fera pas ce travail de mémoire, il y aura toujours un gap entre certaines communautés, les gens qui nous dirigent. Il faut qu'on crève les abcès et puis ensuite qu'on aille de l'avant. Mais tant que tout ça, ce ne sera pas finalement réglé, posé, inscrit dans les livres d'histoire avec tout le récit qui comment dirais-je, dans son intégralité, en fait.
0: Oui, parce qu'il y a ça, un vrai début, un vrai milieu, une vraie fin, des lois.
1: Exactement, il ne faut pas avoir peur d'en parler.
2: Modifier l'histoire, surtout.
1: Exactement.
2: La raconter telle qu'elle est.
1: Voilà. Et je mets le doigt sur quelque chose, mais c'est vrai qu'il y a de cela un ou deux mois, quand il y a eu le Conseil de sécurité de l'ONU et que la France n'a pas reconnu l'esclavage comme étant un crime contre l'humanité, eh ben, voilà, il y a une partie de la population, en tout cas, qui a été vraiment heurté par ce manque de reconnaissance
0: et de réalisme,
1: ouais. Des faits historiques qui sont avérés, documentés, etc. Et donc là, de voir que le code noir est abrogé, c'est déjà un pas en avant. Mais on a encore beaucoup de travail à faire.
0: Mais avant de se mettre au boulot, on danse, ça vous dit ? Diaspora, les Nègres Marrons, c'est tout nouveau, ça vient de sortir et c'est déjà sur votre radio, ici.
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0: Calvo qui nous a quittés au mois de janvier. Tout jeune, il avait 53 ans. C'était un rappeur incroyable, notamment dans Arsenic. Un parolier aussi de génie pour plein d'autres gens, même des tubes de Asia. Elle est à toi. Bah, c'est Calvo quand même.
1: Qui avait écrit.
0: Voilà. Et pour vous, c'était aussi vraiment un ami, un proche. Est-ce que vous avez envie, je ne vais pas vous forcer, parce que c'est triste et il est mort il y a vraiment peu de temps, mais de dire quelques mots sur lui?
1: Bah oui, Calvo, de toute façon, voilà, il sera toujours avec nous, on l'oubliera jamais, on lui rend hommage à chacun de nos concerts. C'est un frère qui nous a quittés trop tôt, malheureusement, mais son image, sa voix résonnera à tout jamais dans nos cœurs, à tout jamais dans le cœur des gens, parce que il a énormément apporté pour la musique avec son frère Lino. Voilà, Arsenic, ce sont des légendes de la musique, et c'est ça aussi la chance qu'on a de pouvoir faire ce métier, c'est que on fait des choses qui resteront.
0: Et, même après vous.
1: Donc même après nous, et aujourd'hui, Calbo est parti, mais son œuvre restera toujours là, et quelque part, son âme sera toujours avec nous, à travers ses morceaux, à travers sa musique, donc il sera toujours là avec nous, quoi qu'il arrive.
0: Merci beaucoup, Jackie. Merci, Benji. Longue vie et belle vie au Negmaron.
1: Merci, à bientôt. Vraiment, merci beaucoup.
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0: Salut à toutes, salut à tous et bienvenue dans Décibel. J'espère que votre week-end se passe comme dans un rêve. Puis si c'est un week-end un petit peu pourri, bah dites-vous qu'on est à la moitié. Hein. Finalement, voilà, ça ne devrait pas durer très longtemps. Tété, t'es avec moi, ça va Tété?
3: Oui, et toi?
0: Bah très bien. Est-ce qu'on t'a déjà souvent demandé de faire le DJ, de choisir de la musique?
3: Souvent, non, mais c'est arrivé. Du coup, comme ça garde le plaisir, ça reste spécial.
0: Génial. Et comme il a une vraie voix de radio, on va se régaler. C'est Tété qui s'occupe de vos oreilles jusqu'à 21h. Bienvenue. Mais puisque je t'ai sous la main, on va aussi parler de ton actualité, hein, Tété, on est d'accord, hein. On parlera pas que du boulot des
3: et
0: autres.
3: Et comment?
0: Très bien, puisqu'il y a une nouvelle chanson, Vertige du Seum, qui annonce un nouvel album. Je tenterai d'en savoir un petit peu plus tout à l'heure. Mais alors là, ce qui m'a épatée, puisque évidemment, pour préparer l'émission, je t'ai demandé de m'envoyer une liste de chansons que t'avais envie de partager avec celles et ceux qui nous écoutent ce soir. Et, je l'ai trouvée hyper surprenante. Pourtant, je te connais bien. Tété, je disais à la faveur de l'automne, c'est 2003, mais moi-même avant, dès l'air de rien, en 2001, on a commencé à faire des interviews ensemble et tout. Donc ça fait un bail.
3: Un petit bail,
0: ouais. Bah, ça fait un quart de siècle, hein, mon ami.
3: Bah, on se bonifie, comme une bonne bouteille de vin.
0: Exactement. Et alors, il y a des choix à toi. Je me suis dit, non, Tété, il écoute ça. Ouais. Donc, est-ce que ça veut dire que finalement, tout ce que tu écoutes ne se traduit pas forcément dans ta musique et que tu as un jardin secret musical?
3: Ouais, en fait, le truc qu'il y a, c'est que la musique, c'est un peu comme les vêtements. Par exemple, il y a des paires de bottes qu'on peut aimer.
0: Oui.
3: Qui vont bien aux autres, mais sur nous, c'est pas beau.
0: Je pense à une paire de cuissardes que j'ai vues là, au festival de Cannes.
3: Mais en fait, non.
0: Oui.
3: C'est un peu comme les sombreros que t'as envie de ramener de vacances quand tu vas au Mexique. Et les gens qui te connaissent quand tu descends de l'avion, ils te disent, mais qu'est-ce que t'as fait? Bah, la musique, c'est pareil. Et par contre, du coup, bah, j'ai appris à essayer de me dire, bah, ça me va un peu pas trop mal, donc je continue ça, j'essaie de creuser. Et puis il y a des choses qui m'inspirent, que j'écoute à la maison, sur lesquelles j'aime me construire des souvenirs, et que j'écoute à côté. Mais je crois que c'est ça vraiment, c'est en ça que mon rapport à la musique a changé.
0: C'est ça, mais tu ne tenteras pas forcément, toi, de faire ça.
3: Oh bah non, je vais vous respecter.
0: Ceci dit, tu as participé à deux, trois albums de reprises. Ça, t'es bon camarade, hein, quand on te sollicite, tu le fais. Tu as chanté du Renaud, notamment, si ma mémoire est bonne.
3: Alors, Renaud, parce que je perds la tête. Renaud, je crois que je suis pas sûr. Non, moi, j'ai fait Souchon, j'ai fait Nino Ferrer,
0: j'ai fait
3: des choses comme ça.
0: T'as fait Souchon dans l'air, pardon, je confonds avec Renaud.
3: Oui,
0: Souchon dans l'air, t'as fait Bidon.
3: Exactement, ouais, exactement.
0: Ouais. Voilà. Ouais. Donc quand même, voilà, de la chanson française, il y en aura, ça c'est sûr, dans cette heure. Et alors, on va commencer par une diva.
3: Ouais.
0: C'est Dalida.
3: Ouais.
0: T'as choisi Dalida, et alors pas une de ses chansons les plus rigolotes, hein, puisque c'est Mourir sur scène, chanson voilà très théâtrale. Ouais. Pourquoi cette chanson-là, Tété?
3: Bah écoute, déjà moi l'histoire que j'ai avec Dalida, c'est que moi j'ai été élevé par une maman qui n'écoutait pas du tout de variété française. Elle écoutait que du jazz, les Beatles, trucs très anglo-saxons, et tant et si bien que ben pendant des années, moi, j'ai été un peu bête, j'ai été un peu snob, parce que je regardais tout ça un petit peu de haut. Tu te rappelles du débat à l'époque, moi, je fais de la pop, je fais pas de la variété, moi, je me prenais pour un autre. Et puis, j'ai pris en humilité. Pourquoi? Parce que la musique, qu'est-ce que c'est devenu pour moi? C'est pas juste un truc d'esthétique, c'est un truc sur lequel tu te construis des souvenirs. Et quand les gens qui habitent ta vie écoutent d'autres choses, bah tu commences à avoir un regard différent.
0: Oui.
3: Et en fait, j'ai redécouvert tous ces chanteurs, tu vois, rien d'en parler, j'ai des frissons, tous ces chanteurs qui ont commencé dans les années 60-70. Et je me suis dit, mais c'est monstrueux, je suis passé à côté de trucs incroyables. Et moi, cette femme, elle me touche, elle me fait penser à Anna Magnani, cette espèce de tu vois, d'ultra-féminité avec une vraie force, une vraie faille. Ouais. Et je trouve qu'elle a une espèce de sincérité qui est tout à fait désarmante. Alors, mourir sur scène, c'est parce que pour moi, c'est un personnage qui est plus grand que la vie. Moi, personnellement, j'ai pas du tout envie de mourir sur scène.
0: Ah non, hein.
3: Très clairement. Enfin, ni sur scène, ni ailleurs, d'ailleurs.
0: Ni ailleurs,
3: mais je trouvais que cette chanson, elle avait un truc abyssal. Et c'est vrai que c'est ce que je dis un peu en ce moment. Je pense que quand t'es chanteur, quand t'es artiste, tu manipules des émotions. Et que tout doit être plus grand que la vie. Si t'es un peu triste et tu dis, je ressens un inconfort léger à modéré, ça marche pas.
0: Ça fait pas une bonne chanson.
3: C'est pas, tu vois, il faut que ce soit dingue. Et Dalida, je trouve qu'elle incarne vraiment ça.
0: C'est dingue, effectivement. Mourir sur scène. Je pensais pas commencer cette émission comme ça avec Tété, et on ira de surprise en surprise jusqu'à 21h.

0: mourir sur scène. Et j'ai beaucoup aimé la métaphore des fringues utilisées par Tété. Effectivement, la robe à paillettes de Dalida, on va pas tous la mettre.
1: Non.
0: Voilà, ça ne va pas à tout le monde. Voilà. Mais par contre, on peut l'admirer.
1: On peut l'admirer, exactement.
0: C'est vraiment ce que ça fait. Oh là là. Ravi de passer cette heure avec toi, Tété. On va écouter encore deux chansons en français avant de découvrir la tienne, la nouvelle Vertige du Seum. Là, c'est en français, mais c'est Made in Belgique. Et c'est un garçon qui a choqué beaucoup de gens. Ça va faire 15 ans bientôt. C'est fou. C'est Stromae.
1: Ouais.
0: Tu te souviens, toi, comment tu l'as découvert? C'était Alors on danse, j'imagine?
1: Écoute, c'est un peu, il y a un vrai fil rouge, c'est-à-dire celui de ma cécité aux bonnes choses. C'est-à-dire qu'au début, quand Alors on danse est arrivé, je suis passé totalement à côté. Mais vraiment.
0: Ça me fait tellement plaisir, moi aussi.
1: Ah ouais, c'est vrai?
0: C'est la honte de ma carrière. Tu sais, je faisais une émission de critiques musicaux, les mecs qui ont des goûts super pointus, et on nous passe Alors on danse, premier tube de Stromae, et moi, avec mon flair légendaire, je dis, ça marchera jamais, c'est à chier et tout. Vraiment, j'étais d'une violence. Alors, vraiment, j'ai eu vraiment un phénomène de rejet. Évidemment, maintenant, j'adore. Et donc, toi, ça t'a fait ça? T'as pas aimé?
1: Non, c'est que j'ai pas trouvé la porte d'entrée. C'est que si tu veux, tu sais, c'est un peu comme Dalida, pareil, moi, l'électro, je suis venu sur le tard.
0: Ouais.
1: Et je me dis, c'est un truc, j'ai pas les codes, en fait. Et puis, tu sais, il y avait cette espèce de scansion qui revenait, et j'avais vraiment pas du tout écouté les paroles des couplets.
0: Ah.
1: Alors qu'il y a un truc existentiel, il y a un truc qui est totalement universel, qui parle de, tu vois, des vacuités qu'on essaie d'évacuer. Enfin, le texte est fou.
0: C'est magnifique.
1: Tu vois, c'est, et puis, j'ai vu le truc passer comme tout le monde. Et quand Formidable est arrivé, moi, je me suis fait avoir par le clip. On se rappelle, on a la rêve du clip.
0: Vas-y, raconte, parce que ça, c'est le deuxième album de Stromae, donc il est déjà star.
1: Ouais, c'est déjà une star.
0: Et on voit une vidéo sortir sur Internet.
1: Ouais.
0: Et on se dit, il est au fond du
1: tout.

0: du combat que peut-être l'amour. Et c'est vrai que je me suis dit, mais quel courage il a ce type d'oser aller là, en fait. Et en même temps, c'est pas obscène, t'es touché, enfin, je trouve que c'est un coup de maître.
1: Et c'est Stromae, formidable, choisi pour vous, bande de vénards, par Tété.

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0: 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Elle est incroyable, cette chanson de Stromae, formidable. Alors c'est drôle parce que dans tes choix de chansons, je me rends compte, j'ai pas fait exprès en mettant dans cet ordre-là, mais on a trois artistes. Donc on a commencé avec Dalida, ensuite il y a eu Stromae à l'instant, et là on va aller vers Zao de Sagazan. Ouais. Trois artistes qui, à des périodes différentes et à des degrés différents, ont parlé de leur santé mentale. Même à l'époque, on disait pas encore santé mentale, mais Dalida, elle disait qu'elle traversait des grandes périodes de dépression. La pauvre, elle a mis fin à ses jours. Stromae, lui, il a dû deux fois arrêter des tournées parce que c'était too much. Et Zao de Sagazan, dans son premier tube, La Symphonie des Éclairs, elle parle de ça aussi, de son mal-être adolescent et de cette révélation qu'en fait, son tonnerre intérieur, ça allait pouvoir devenir la voix qu'elle allait la faire chanter. Tu t'es intéressé à ça, toi, Tété? T'as travaillé sur toi, sur ta psychologie? Ouais, parce que quand on est artiste, forcément, on se sert de sa vie pour faire des chansons. Alors, parfois, peut-être on dissèque un peu sa vie.
1: Écoute, j'ai fait des allers-retours. Je pense qu'à 19 ans, j'avais envie d'être un artiste maudit.
0: Ah.
1: Comme tous les artistes de 19 ans, je suis spécial, j'ai des fulgurances, puis ensuite, je suis pas spécial, je suis juste moyen, et c'est là où ça devient intéressant, parce que c'est une porte d'entrée, peut-être vers

0: les autres, parce que comment parler des autres quand t'as l'impression d'être mieux qu'eux, déjà, ouais, ça marche vrai. Pas. Après, ben, quand ce terme santé mentale est arrivé, j'ai pris ça pour un élément de langage. De plus, tu vois, j'ai dit oui, bon, d'accord, ok. Et puis, tu sais, bah, c'est arrivé, on a beaucoup parlé de ça chez les artistes, mais en fait, quand c'est arrivé, je faisais déjà ça depuis 20 ans. Et c'est vrai qu'au début, tu comprends pas, parce qu'en fait, tu dis, bah, je sais pas, moi, ça fait 20 ans que je fais comme ça, il y a des moments qui étaient un peu plus durs, mais vu qu'on m'a jamais posé la question, j'ai continué.
1: Oui.
0: Et puis, je t'avoue qu'en fait, bah, ensuite, j'ai été diagnostiqué TDAH, suspicion TSA, etc., etc. Le prisme des enfants, bah, tu t'intéresses à ça aussi. Et tu
1: oui, quand tu deviens parent toi-même, bah, tu
0: quand
1: regardes.
0: Quand tu deviens parent, forcément. Et moi, ce à quoi ça me renvoie, c'est les injonctions et les assignations. C'est que je trouve qu'on vit dans des sociétés un peu d'experts, des types qui te disent, t'as un enfant, il faut le tenir comme ça, il faut qu'il mange ça, il faut qu'il se couche à quelle heure, à telle heure, il faut que tu fasses du sport, il faut que tu sois un bon amant, il faut que tu sois un bon mari, il faut que tu ailles en vacances loin, il faut que tu sois curieux, il faut que tu ailles dans la forêt, il faut que tu parles avec des écureuils, enfin, tu vois,
1: il faut beaucoup de choses.
0: Il faut beaucoup de choses.
1: Les écureuils, c'était pas dans ma liste,
0: non, mais tu vois ce que je veux dire, et moi, ça m'a épuisé.
1: Ouais.
0: À titre personnel, ça m'a épuisé et surtout, ça m'a totalement coupé de mes envies, de ma spontanéité à un moment donné.
1: C'est fou parce qu'une de tes premières chansons, c'est Les Envies.
0: Mais exactement. Mais tu sais que c'est drôle, cet album, quand je le réécoute depuis 20 ans, je ne savais pas de quoi je parlais, mais tout était déjà, tout était déjà écrit quelque part. Et donc, oui, je pense qu'aujourd'hui, il faut, enfin, tu vois, je commence mes phrases aussi par il faut, mais on nous force toujours à nous comparer à des modèles qui n'existent pas. À des espèces de modèles de vertu, tu sais, c'est Florence Foresti qui a un sketch qui a hurlé de rire dessus, la maman parfaite.
1: Ah, mon Dieu,
0: tu sais, qui ne crie jamais, qui est toujours coiffée, la maison, elle est toujours nickel, elle est,
1: et alors à l'école.
0: Mais tu vois, mais qui sont ces gens, j'ai envie de te dire. Et tu vois, quand on parle de santé mentale, ben, moi, j'ai l'impression que la santé mentale, elle commence là, quand, à longueur de journée, avant, c'était les affichages dans la rue, t'étais exposé à des corps. Parfait. Donc, en phase 2, tu dis, bah, forcément, moi, je suis un peu moins bien. Les trucs Instagram où tout le monde a une vie incroyable, etc. Et je pense que la santé mentale, ça commence aussi par juste avoir le droit de dire, là, c'est pas la grande forme. C'est pas forcément un mélodrame pour autant, mais on a le droit d'en parler, en fait.
1: Ouais. Et la symphonie des éclairs de Zao de Sagazan, c'est une chanson qu'il faut, il me semble, il faut faire écouter aux ados. Non, mais c'est vrai.
0: Bien sûr, bien sûr.
1: Parce que cette révélation-là, dire, bah oui, je suis différente, je suis à côté et tout, mais en fait, justement, c'est ça qui va me donner l'énergie, la
0: bien
1: force
0: sûr,
1: d'aller faire des chansons. Tu l'as rencontré, Zao de Sagazan ?
0: Jamais.
1: Sur scène, pas encore ?
0: Non plus. En fait, je t'avoue que déjà, moi, je la trouve époustouflante, mais j'ai envie de te dire un peu comme tout le monde, tu vois, c'est vraiment une platitude que je viens de dire, parce que t'as des artistes comme ça que tout le monde aime,
1: oui.
0: Tu vois ce que je veux dire, c'est... Mais moi, j'avoue, je me suis vraiment pris la tarte. Je sais que moi, quand j'ai un choc esthétique, je ressens pas forcément le besoin de rencontrer les gens. Parce que j'adore avoir l'impression de rencontrer une œuvre.
1: Ouais.
0: Tu vois ce que je veux dire, c'est et quand tu commences à être très marqué par une œuvre, tu plaques forcément des choses dessus. Ça génère ça. Oh, je suis sûr qu'elle aime ça. Elle est forcément comme moi. Moi, oh, je suis sûr que dalalala. Et puis bah des fois quand tu te confrontes à quelqu'un qui est juste lui ou qui est juste elle, tu dis ah bah je suis un peu déçu. Je pensais qu'elle était un peu plus comme moi et en fait bah non. Elle est comme elle est. Et
1: en
0: tu
1: écoutant
0: vois,
1: sa chanson, la symphonie des éclairs, moi j'imaginais du coup que c'était quelqu'un d'un peu torturé. Un peu. Ouais. En fait la meuf est super sympa, super terre à terre. Ouais. Elle fait des blagues.
0: Ouais.
1: Tu vois, voilà.
0: Non, mais par contre on sent que c'est un esprit vif, qu'elle va très très vite,
1: qu'elle va très vite.
0: Et moi vu que je suis un peu TSA pour le coup, j'ai pas de second degré. Donc à chaque fois j'ai toujours un pas de retard. Donc c'est vrai que c'est des gens dont je préfère écouter les chansons parce que sinon j'ai l'impression de passer pour un crétin.
1: Allez, on écoute cette symphonie des éclairs. Zao de Sagazan, la délicieuse, qui est sans doute en train de préparer son deuxième album. Ou si ça se trouve, elle prépare une blanquette. Hein. Je lui fous la paix.
0: Ah,
1: oui, c'est ça. On y va. Zao de Sagazan.

0: des éclairs.
1: Sacré début d'émission grâce à toi, Tété. Merci beaucoup.
2: Ouais, grâce à toi, merci. Oh,
1: Dalida, Stromae, Zao de Sagazan. Vous avez chanté, vous avez pleuré, peut-être même un petit peu. Ça fait du bien. À suivre ce que vous attendez. La nouvelle chanson de Tété, Vertige du Seum. On va parler de la chanson. On va parler aussi de l'album que cette chanson annonce. Et puis du clip, parce que c'est pas rien. À tout de suite.
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1: Et mon invité, c'est Tété. Oh, je suis contente que tu sois là.
2: Merci, merci d'avoir.

0: Vertige du seum, chanson évidemment poignante, triste, on peut dire qu'elle est triste, Vertige du seum.
1: Je crois qu'elle est aussi triste que solaire. Enfin, je te laisse continuer ta phrase et je te dis après pourquoi.
0: Parce que oui, alors, déclaration d'amour à tes enfants, mais faire le deuil de la relation avec leur maman, en gros c'est ce qu'on comprend dans la chanson, c'est... Je ressens plus qu'un inconfort certain suite à mon divorce. Et donc, je vais en faire une chanson. Ma vie a changé. Maintenant, c'est semaine A, semaine B. La semaine où j'ai les enfants, la semaine où je les ai pas. Enfin, oui, et moi, ça m'a... Oui, j'ai d'abord ressenti de la tristesse.
1: Alors, de la tristesse, il y en a forcément, mais je crois que...
0: Dans de la douleur.
1: Oui, bien sûr. Voilà. Mais je crois qu'en fait, la gamme des émotions humaines comprend tout ça. C'est comme quand tu fais à manger, je veux dire, on aime tous le sucre, ou pas forcément d'ailleurs, mais si tu manges que des trucs sucrés, hein, tu fais bon, il faut un peu du doigt mère, il faut du... Mais surtout, moi, j'appartiens à une génération où les adultes ne parlaient pas aux enfants.
0: Ah bah oui.
1: Tu vois ce que j'ai, je parle même pas de mon cercle familial. À moi, ça ne se faisait pas.
0: Ah bah si on a grandi dans les années 80, les adultes ne nous adressaient pas la parole. Et nous, on n'avait pas le droit de leur parler, sauf si on y était invité. Je me souviens.
1: Bah tu vois, c'était
0: de
1: ce côté-là. Et puis chaque fois qu'il y avait une espèce d'inconfort, mais tu sais, un inconfort sourd, c'est-à-dire que c'est une espèce de truc dans la pièce qui est tendue. Toi, t'as beau avoir 8-9 ans, t'as très bien compris ce qu'il joue. En tout cas, t'as très bien compris qu'il y a un truc qui est un petit peu bizarre. Mais tout le monde joue la comédie de non, ça n'existe pas. Et sinon, on peut en parler? Non. Et en fait, non. Et je crois que, encore une fois, le rôle d'un parent pour ce qui est des enfants, c'est de les accompagner. C'est de tenir un cap, d'être stable, mais aussi de dire, des fois, la vie, c'est pas tout le temps super. Mais quelque part, parce que sinon, un enfant, en fait, qui est un peu moins yes un jour, va commencer à se dire, le problème, c'est moi. Et en fait, non, je crois que c'est des signes de santé mentale, en fait, d'accepter cette amplitude, tu vois, tant que c'est pas de la bipolarité, tu vois, et je crois au contraire que la force, c'est justement ça, de pouvoir aborder ces sujets-là. Et pour moi, le côté solaire dans cette chanson, c'est justement le côté, moi, mon seul tube, c'est mes enfants. Et le rapport à la maman, moi, je me souviens que plus jeune, enfant, chaque fois que je faisais un truc que je me faisais mal ou que j'arrivais à grimper au sommet du ménage, j'étais regarde maman, regarde, tu vois, je suis un génie ou sois triste pour moi, etc. Quand tu commences à être adolescent, tu veux moins partager de choses parce que tu veux te prouver que t'es un grand, etc. Et quand tu arrives à l'âge adulte, tu ne peux pas parler des difficultés pour ne pas inquiéter. Non, moi, au contraire, je suis très content de pouvoir renouer avec ça, de pouvoir avouer à ma mère, il y a des moments, ça va pas forcément bien. Je crois que c'est un signe de santé mentale de pouvoir en parler, tant que je ne reste pas cloîtré au fond d'un lit. Et je vais te dire, ce qui m'a le plus surpris quand la chanson est sortie, c'est que j'ai reçu des centaines de messages de gens qui se livraient, d'hommes et de femmes qui se livraient, qui disaient, je viens de me séparer, j'ai reçu un message d'une femme qui me disait, j'ai abandonné mon mari et mon fils pour partir avec quelqu'un d'autre, je regrette, ça n'a pas... Enfin, des trucs d'une... Donc, il y a un moment donné, t'es obligé de mettre un petit peu de distance.
0: Ah ouais, mais parce que sinon, tu t'avales toutes les histoires
1: des autres. Parce que c'est hyper intense. C'est... Ouais, c'est vrai que moi qui suis un peu une éponge, mais par contre, ce qui m'a touché, c'est que je pensais pas que ça pouvait être une plateforme de libération de la parole. Et on revient sur le truc des experts. Et dire tout le temps, c'est super, j'ai une pêche de fou, là j'ai envie de courir à 25 km, ça n'est pas vrai. Et à force de répéter ça, les gens qui sentent cette petite envie fluctuer, des fois, sans qu'ils s'arrêtent de marcher pour autant, se sentent suspects. Et j'en suis sorti avec la phrase suivante. Tu sais, le fait de perdre pied, c'est un truc qui est tabou, il faut pas parler de ça. Il y a vraiment un interdit social très fort là-dessus. Mais en fait, un jour, je me suis réveillé là, il y a quelques semaines, en me disant, mais en fait, quand tu marches, marcher, c'est une succession de chutes successives.
0: Ah oui,
1: Si tu n'acceptes pas de perdre tant soit peu l'équilibre sur ton pied gauche, le pied droit n'avance pas et tu n'avances pas.
0: C'est vrai. Waouh, il a trouvé un truc là. T'as raison. T'as raison. C'est des micro pertes d'équilibre qui font qu'on avance. Alors. L'album, il va être comme ton emploi du temps maintenant de papa séparé, semaine A, semaine B. Donc Vertige du Seum existe aussi en version guitare-voix.

0: toutes les chansons seront dans les deux versions. Ouais. Une version plus orchestrée et une version plus, plus dépouillée, guitare-voix. Alors du coup, la guitare-voix, ça correspond à la semaine où les enfants sont là ou ils sont pas là?
1: Oui, ils sont pas là. Et donc la première question, c'était de dire à mes enfants, effectivement, ça va changer, mais quelqu'un qui a vraiment des sentiments pour vous ne vous aime pas qu'une semaine sur deux. Donc c'est une manière de dire, il va y avoir une continuité. Et ça soulève plein de questions, parce que tes enfants, tu veux toujours leur donner ce que tu n'as pas eu. Et moi, il y a un moment donné où je me suis dit, bah, peut-être qu'en fait, ma nouvelle vie de chanteur, c'est de rester à domicile, d'arrêter les tournées, pour pouvoir rester dans leur vie, qui reste dans la mienne. Et l'idée m'est venue comme ça, en fait. Alors déjà, il y a eu la chanson Une semaine sur deux, qui a donné son titre à l'album. Et puis j'ai appelé mon tourneur, j'avais un peu peur de sa réaction, mais je lui ai dit, t'as déjà tourné avec un artiste en fait qui tourne qu'une semaine sur deux, donc le tourneur, pour les gens qui ne savent pas, c'est la personne qui organise mes concerts.
0: Qui organise la tournée, ouais.
1: C'est, voilà. Et il m'a dit, bah oui, ça arrive des fois, c'est un peu plus compliqué pour ci et ça et ça et ça. Et je lui ai dit, on va en parler, parce que je pense que ça va être ça le prochain. Et en fait, en déclinant, moi j'aimais beaucoup la dualité. La dualité, effectivement, de ces semaines où t'es full avec les enfants, où il y a un truc qui est génial, de présence totale, de les accompagner. Moi, j'ai la chance d'être un papa qui rigole beaucoup avec ses enfants, où on discute beaucoup. Et les enfants sentent quand les adultes sont alignés, quand ils le sont pas. Donc c'est pour ça que je dis que toutes les séparations ne sont pas forcément négative.
0: Oui, c'est pas forcément des drames.
1: C'est pas forcément des drames. Ouais. C'est pas forcément des drames. Ça peut être intelligent. Il peut y avoir une certaine continuité, dont le centre est les enfants. Et puis la semaine sans enfants, c'est une semaine qui est plus faite de silence, qui est plus faite de musique aussi, qui est plus faite de lecture. Dans la création, il y a un truc qui est très égoïste. Et moi, j'ai mis 30 ans à comprendre ça. C'est pour ça que je parlais tout à l'heure de trucs de TDAH, etc., de comment fonctionne ton cerveau. Moi, j'ai un cerveau qui fonctionne par impulsion. Et donc, en fait, je suis en train de discuter avec quelqu'un, de faire la vaisselle ou quoi, et j'ai une idée de mélodie ou une idée de texte, et t'as envie de t'arrêter immédiatement pour la noter, parce que sinon tu vas la perdre. Et en fait, quand tu n'as pas ces phases-là de vide où tu peux vraiment laisser libre cours à ça, tu peux pas demander au monde de s'arrêter chaque fois que papa a une inspi.
0: Non, mais tu vois, j'imagine.
1: Voilà.
0: D'accord. D'où la semaine A, la semaine B, une semaine sur deux. On se reverra à la rentrée pour cet album. Hein, c'est
1: sûr,
0: ça. On a une date officielle ou on a une période?
1: Il y a une période, c'est deuxième quinzaine de septembre.
0: Très bien, deuxième quinzaine de septembre. On va l'écouter, cette chanson, Vertige du Seum, Tété. Avant, question indiscrète, mais forcément tout le monde se la pose. Tes enfants sont pré-ados, jeunes ados. Ils ont écouté la chanson. Mm-hmm. Qu'est-ce qu'ils t'ont dit?
1: En fait, c'est marrant parce que mes enfants, quand ils parlent de mes chansons, tu sais, ça me rappelle quand tu parles à un vieil ami ou une vieille amie et que tu connais depuis tellement longtemps que d'un coup tu dis, mais en fait, on se connaît depuis quand? Et là, vous regardez tous les deux, je sais plus quand est-ce qu'on s'en compte, une seule fois devant, une telle fois. Et tout ça pour dire que mes enfants, en fait, quand les chansons arrivent comme ça, terminées et qu'elles sortent, eux, ils ont entendu les maquettes pénible, laborieuse, où papa note sur son dictaphone, où c'est la même phrase 50 fois d'affilée. Donc voilà, donc je crois que pour eux, c'est une espèce de fond sonore. C'est pas forcément un truc dont on parle toujours, mais le petit indicateur, c'est quand ils hochent la tête, quand ils tapent du pied, et surtout quand on essaie une mélodie, la plus grande récompense, c'est quand un quart d'heure après, je les entends siffloter dans la maison. Et là, je me dis, s'il y a un truc...
0: Vertige du Seum, c'est le nouveau Tété.

0: Tété est de retour, Vertige du Seum et une semaine sur deux, le nouvel album qui arrivera première quinzaine de septembre.
1: Deuxième.
0: Ah, j'essayais d'avancer, vous savez, j'ai trop hâte. Deuxième quinzaine de septembre. Allez, ce soir, dans Décibels, c'est Tété qui choisit la musique. Oui, t'allais dire un truc.
1: Excuse-moi, ouais, je voulais juste dire un truc dans la finalité, dans la continuité de la dualité. Il y a un truc qui me tient très fort à cœur, c'est qu'on va tourner une semaine sur deux.
0: Oui.
1: Et je voulais que ce soit une tournée solidaire. Donc l'idée, c'est que les gens qui vont acheter des places de concert, je vais les inviter à faire don de meubles, d'objets, de vêtements, pour aider les mères isolées des territoires dans lesquels on va passer. Parce qu'une séparation, c'est aussi ça.
0: Ouais.
1: C'est aussi quand une maman reprend sa vie à zéro, entre guillemets, trouver un appartement tout meublé, il faut des ressources. Et là, l'idée, c'est qu'en fait, ces objets collectés, une partie va constituer le décor éphémère de la tournée.
0: Ah, génial! Donc en fait, tous les soirs, il y aura des objets différents.
1: Exactement.
0: Sur scène. Ah, excellent!
1: Tous les soirs différents. Et dès qu'on quitte la ville, l'intégralité des objets est redistribuée aux mères isolées de tous les territoires dans lesquels on va passer. Donc là, on est en train, tu vois, de prendre un tâche avec des associations, des fondations pour, être un petit peu accompagné, être un petit peu épaulé. Et tout ça, une semaine sur deux. Je me suis permis de t'interrompre parce que
0: non,
1: je trouvais ça vraiment important, tu vois, de parler de ça, quoi.
0: C'est une super bonne idée. Donc vous allez au concert de Tété. Alors évidemment, vous n'oubliez pas votre place. Vous n'oubliez pas, c'est très important. Mais vous n'oubliez pas la portée, oui. Alors qui? Une lampe, un tapis, un canapé. On peut. Ah, mais c'est super.
1: Alors ce sera pas à l'entrée du concert parce que sinon c'est ingénérable. Hein.
0: Oui, j'allais dire que la
1: c'est le bazar,
0: ouais.
1: Non, on est en train d'écrire toute l'ingénierie. D'où les assos partenaires, etc. etc.
0: C'est une super idée. J'adore.
1: Merci.
0: Bravo. Il est trop fort. C'est extra.
1: Bravo.
0: École de transition, Michel Drucker. C'est extra. Ouais. C'est le nom de la chanson qu'on va écouter maintenant. Alors, pour le coup, Léo Ferré parlait pas tellement de dons de meubles à l'entrée de concert ou d'excellentes idées dans cette chanson. C'est une chanson un petit peu sexy. C'est extra de Léo Ferré.
1: Alors, je veux bien que tu me racontes l'histoire parce que je suis passé à côté du fond de la chanson.
0: C'est comment dire, c'est une chanson un peu lascive, quoi.
1: Ah ok.
0: Oui.
1: Ah j'étais totalement.
0: Tu vois quand je disais Moody Blues.
1: Pour moi Moody Blues c'était plutôt un truc un peu pas ombrageux mais un truc un peu tu sais poivre et sel.
0: Ouais.
1: Bah ça me rappelle ce film avec Arthur, est-ce que tu l'as vu, de ce type qui ne comprend jamais les chansons qu'il chante en fait. Je sais plus comment
0: non,
1: ça s'appelle.
0: Ça me fait rire.
1: Et donc à chaque fois il dit non ça parle de bah je suis un peu spec là.
0: Eh ben écoutons là, on l'analysera ensemble après.
1: Allez.
0: C'est Léo Ferré. Et c'est extra.
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0: érotisme certain, mais voilé, dirons-nous.
1: Mais écoute, merci, parce que j'avais rien compris. Et en fait, à chaque fois, je disais, ah, ok, ouais, non,
0: ah,
1: mais
0: si c'est la quête. Quand compris. Même, elle a une robe en cuir.
1: Oui. J'avais pas le mec qui comprend. Hein.
0: Non, mais ceci dit, c'est hyper intéressant parce que t'as des chansons où tout de suite tu vas entendre les paroles comme si t'étais en train de les lire et ouais. d'autres qui te perdent un peu. Et je pense que Léo Ferré, qui était pas idiot, on est à la fin des années 60, et effectivement, toutes ces allusions érotiques, sexuelles, elles sont tellement emballées dans les violons, les chœurs, l'orgue et tout. En fait, tu les entends pas.
1: Bah, tu ne les entends pas. Et surtout, moi, ce que je trouve malin, malinou et coquin, c'est mes coquins au sens filou, c'est qu'en gros, le type a quand même réussi à ne pas se faire censurer.
0: Ouais, alors qu'à l'époque, ils étaient...
1: Tu vois, mais il y a une expression, je crois que les Américains appellent ça le double entendre. C'est une chanson qui parle supposément quelque chose d'anodin, et puis en fait, ça parle de quelque chose de très concret.
0: Le Banana Split, par exemple, la bise.
1: Ah bah, j'ai pas la ref, par exemple.
0: Eh ben, Lio, elle chantait, tu sais, Banana Split.
1: Ouais.
0: Et en fait, tout ça est une grande métaphore d'une fellation. Et
1: d'accord.
0: qu'à la fin de la chanson, la chantilly qui s'écoule en avalanche.
1: Ah ouais, ouais, ouais.
0: Et ben voilà. Et la banane, bon, bah, je te fais pas un
1: dessin. Oui, j'ai compris.
0: Et effectivement, celle-là, je te la laisse. Voilà. C'est plus la chantilly, je me suis dit, là, j'ai un rôle à jouer.
1: Mais... Oui.
0: Et effectivement, oui, double entendre. Parce que, et elle-même, aujourd'hui, te dit que quand elle a chanté ça, elle avait 16 ans et demi et qu'elle n'avait pas capté. Et que, bah, plus tard.
1: Bah, c'est ma limite. Parce que moi, ce que j'allais dire, c'est que c'est ça pour moi la vraie subversion. C'est d'arriver à délivrer des messages aussi corrosifs, l'air de rien.
0: Ouais.
1: Ma seule limite, c'est faire chanter ça à une gamine de 16 ans qui ne comprend pas.
0: On est d'accord.
1: Ce qu'elle chante.
0: On est
1: ça, par contre, c'est pas fou.
0: Effectivement. Et d'ailleurs, elle en a parlé encore récemment en disant qu'elle n'avait pas trouvé ça fou non plus. Changeons complètement d'ambiance. Complètement. On va écouter du rap. Fianso.
1: Ouais.
0: La chanson Attrape-moi si tu peux.
1: Ouais.
0: Violence, police, drogue, c'est la vie qu'on mène. Incroyable. Alors, t'écoutes du rap, toi?
1: Écoute, j'allais faire un faux scoop. En fait, moi, j'ai commencé en rappant quand j'avais 15 ans.
0: C'est pas possible. Il y a des vidéos, des choses?
1: Ah non, Dieu merci, non.
0: Non,
1: non, non.
0: C'est dommage.
1: Non, j'étais au taquet. D'ailleurs, je le dis parce que mon fils n'écoutera... Enfin, j'espère qu'il n'écoutera pas l'émission parce que je veux pas qu'il fasse ça. Non, moi, je taguais, je graffais, je veux dire, il y a mes fines. Et j'étais en province à Saint-Dizier.
0: Ouais.
1: Et l'année où NTM arrive, j'apprends qu'à Saint-Denis, il y a une section, une filière graphe qui s'ouvre. Et j'ai ma mère très sérieuse en disant « Maman, je voudrais déménager en région parisienne ». Elle m'a dit évidemment non. Bref, tout ça pour dire que...
0: T'avais un plan quand même.
1: Ah ouais, non, mais j'avais vraiment, tu vois, j'avais de la suite dans les idées. Non, je viens de là, puis la guitare, en fait, m'est arrivée. Et puis pendant X années, j'ai arrêté d'en écouter. Et puis un jour, à force que ton algorithme soit, tu sais, un petit peu challengé par celui de tes enfants, et puis les recommandations, etc., je tombe sur cette chanson.
0: En fait, tu parles du site de streaming que tu utilises pour écouter de la musique et qui te fait des recos.
1: Qui te fait des recos. Et il y a un truc qui arrive sur mon fil, et je connaissais pas du tout cette chanson, puis il y a cette espèce d'intro qu'on va écouter, tu sais, avec des cordes, avec... Et je me suis dit, mais c'est quoi ce truc? C'est monstrueux. Et je trouvais le refrain énorme, et je vais te faire rire, je sais pas si c'est drôle, mais j'ai écouté la chanson en boucle, et au bout de 30 fois, je me dis, mais j'adore le refrain, mais je comprends pas les couplets.
0: T'as pas toutes les refs.
1: Mais non, et
0: moi
1: en
0: non
1: fait,
0: plus. Hein.
1: Mais un jour, je prends le taxi, et en fait, le jeune homme me dit, vous voulez de la musique? Je dis oui. Il me dit, bah, vous voulez de la musique classique? Je dis, bah non, mettez du rap, comme ça, moi, je vais mettre un peu au goût du jour. Et je vois qu'il est sympa, il m'explique des trucs, et je lui dis, bon, là, écoutez, est-ce que je peux vous dormir? Oui. Moi, j'adore cette chanson, oui, Fianso, mais les vers, je comprends pas. Et en fait, on l'a mis, et il s'est arrêté à chaque fois, il m'explique, bah, le bendo, c'est ça. Ah ouais! Et ça, tellement, c'est ça. Ah ok, donc j'ai déjà voulu la moitié, tu vois ce que je veux dire, mais je trouve ça sain, à l'âge que j'ai, à 50 ans, t'as deux chemins, c'est soit de dire c'était mieux avant, c'est pas beau, c'est si, c'est ça, et de dire je ne comprends pas et je suis content de ne pas comprendre, parce que si mes enfants écoutaient une musique dont je maîtrise les codes, ce serait un peu suspect.
0: C'est ça, donc... Laissez-vous transporter par le flow de Fianso.
1: Absolument.
0: On ne comprend pas tout, mais ça n'empêche pas d'apprécier.

0: Pianso, de son nom d'acteur Sofiane Zermani, a sorti 3 albums studio, Bandit Saleté, Affranchi et La Direction. Après, il y a plein d'EP, de mixtapes, hein, comme dit Tété, on peut aller diguer à droite à gauche pour trouver ses chansons. Puis surtout, maintenant, en train de devenir une star de cinéma. Ah oui, Pianso. Et a priori, là, il fait un dernier concert après les grandes vacances.
1: C'est où alors?
0: C'est à Bercy, tiens. Okay. Ah non, ou à Adidas Arena? Non, Bercy, je pense.
1: Je sais pas.
0: Oh, attendez, je vérifie parce que de toute façon, je vais y aller.
1: Alors, je vais passer un petit message perso.
0: Ouais, si, c'est l'Accor Arena.
1: Bah, si les producteurs m'entendent et que je peux gratter une place pour mon fils et moi, comme ça, je vais, tu vois, j'ai marqué un peu des points, quoi.
0: Tu vas marquer des points.
1: Ah ouais.
0: Jeudi 12 novembre, Pianso qui fera ses adieux, peut-être temporaires, à la scène. Comment passer de Pianso à Clo-Clo? Eh ben, c'est pas difficile, il suffit d'inviter Tété dans ton émission de radio. Il n'y a que lui qui peut arriver à faire cette cabriole. C'est une cascade périlleuse, n'essayez pas ça chez vous. Clo-Clo, et alors là, pour le coup, un des tubes de fête les plus drôles, sympathiques, etc. Alexandrie, Alexandra.
1: Ouais.
0: Oh, c'est fou ça.
1: Eh ben, Alexandrie, Alexandra, parce que même histoire qu'avec Dalida, c'est-à-dire que c'est quelque chose que j'ai regardé de haut toute ma vie, en me disant, bon, c'est facile, c'est de la chansonnette. Alors déjà, faire une chanson qui reste dans l'inconscient collectif pendant 50 ans, quand toi tu commences à écrire tes propres chansons, tu fais ah ouais, en fait c'est pas aussi facile que ça.
0: Celle-là elle reste, c'est
1: tu
0: vrai.
1: Vois ce que je veux dire, elle reste. Et c'est surtout quand je me suis intéressé au texte, moi je pensais qu'Alexandrie Alexandra c'était juste entre guillemets une femme, alors qu'on fait référence au port d'Alexandrie, à la vie du mec, et j'ai un profond respect pour les gens qui arrivent à faire des textes aussi profonds sans que ça te prenne de haut.
0: Les textes est signé Étienne Rodagil.
1: Étienne Rodagil, mais absolument.
0: Et c'est vrai qu'il y a des choses dans cette chanson, mais tu te dis pas, ah là là, il essaye de m'assommer avec.
1: Mais c'est ça, tu vois. C'est, et comme par exemple, Joe Taxi, il parle de Imasumak, de choses comme ça, mais des références que pendant très longtemps, j'ai pas eues. Et je pense que c'est là où j'ai le plus changé. C'est qu'avant, j'étais beaucoup attiré par des choses un peu prétentieuses. Mais quelque part, c'est vrai, quand une chanson te prend de haut, quand un tableau te prend de haut, quand un livre te prend de haut, c'est genre, en fait, t'as pas la ref, t'es un peu en plouc. Tu fais, bon, ça va, quoi. Tu vois, c'est, et je trouve que c'est beaucoup plus puissant d'arriver à faire, ben, un peu comme la cuisine. Enfin, tu vois ce que je veux dire, c'est faire un plat, absolument incroyable avec juste des pommes de terre et des carottes que tout le monde a chez soi. C'est ça, le talent.
0: Alors, pommes de terre, carottes et Alexandrie. Alexandra, c'est Clo-Clo, notre dernière chanson de la soirée. Il fait sa petite voix de DJ. C'est parti, Alexandrie, Alexandra. Sur votre radio, ici, vous pouvez même faire la choré chez vous, promis. Tété ne vous juge pas. Il vous embrasse.
1: Jamais, jamais, je vous embrasse.

0: Alexandrie, Alexandra, la boum du samedi soir est lancée grâce à Tété. Merci d'avoir passé cette soirée avec nous.
1: Merci à vous. Petit dernier mot, l'album sort donc à la rentrée, mais
0: oui,
1: la préco exclusive est déjà disponible. Allez sur mon Insta, message privé, je réponds.
0: Alors l'Insta c'est TTTV. Très important.
1: Wow, merci.
0: Je connais. Hey, le sang, 25 ans, Tété.
1: Le sang.
0: Tété, c'est le S. Donc, TTTV sur Instagram. De toute façon, c'est là où tu communiques tout. Ouais. Tu as aussi ton compte YouTube qui est effectivement très, très actif. Et donc, une semaine sur deux sortira à la rentrée. Précommande, ça, c'est bien. Et puis là, dans le courant du mois de juin, il y aura peut-être une petite chanson de plus.
1: Absolument. Il se pourrait que la chanson éponyme sorte.
0: Ah, très
1: une
0: bien.
1: Semaine sur deux.
0: Surveillez tout ça. Bon, je te souhaite de belles vacances, un
1: merci,
0: bel été. Voilà. On se reparle à la rentrée. Pas de concert cet été, pas de concert surprise. Hein. On attend une semaine sur deux. Hein.
1: Je vais jouer en juin. Ici, un petit événement au Quai Branly auquel je suis ravie d'être conviée.
0: Au musée du Quai Branly à Paris.
1: Ouais,
0: très bien. Bon, et après à la rentrée alors.
1: Après la rentrée.
0: Merci beaucoup.
1: Merci
0: Tété.
1: À toi.
0: À bientôt. Et
1: à
0: merci
1: bientôt
0: à vous d'avoir écouté Décibel. Et merci à l'équipe de l'émission. Il y avait Iris Guitoni, Sarah Bécard, Elodie Biancamaria et Franck Moillier.
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5: Bonjour, merci d'avoir choisi votre radio. Ici, c'est Willy vient déjeuner chez vous, numéro 1059.
6: Oh là là,
7: ça filoche.
5: Bonjour la tribu.
6: Bonjour.
5: Alors, qui est là aujourd'hui? Nicolas Malabox, notre enfant de la télé. Bonjour mon bon Nicolas.
8: Bonjour, bonjour tout le monde.
5: En jean, aujourd'hui il est en jean. Et Fabien Imo, notre geek. Bonjour mon Fabineux.
9: Bonjour Willy, bonjour à tous.
5: Et bienvenue à tous. Voilà, je vais vous appeler une bonne semaine.
9: Oh, excellent.
5: Semaine, voilà.
9: Excellent.
5: Tant mieux. On est samedi. Qui dit samedi dit le retour de vos petits amis. Tiens, aujourd'hui c'est la Saint-Claude.
9: Ah,
5: Claude,
9: Claude,
5: Claudie, Claudine, Claudette.
9: Ah
5: eh, voilà, donc on va faire toute l'émission comme ça en parlant. Claude François. Allez, on vous bat. Un grand parti pour un nouveau numéro de votre grand talk show, pas comme les autres, le seul sur les ondes de la radio française à vous proposer de comprendre l'actu de deux manières, avec sérieux grâce à nos invités pour comprendre, et avec le sourire, avec nos chroniques. Alors notez bien nos dossiers du jour. D'abord, on va revenir sur les violences qui ont secoué pas mal de villes françaises le soir du sacre du PSG samedi dernier. Alors la France, championne d'Europe de casse, est-ce qu'on peut encore fêter une victoire sans tout péter? Bien, c'est ce qu'on va essayer de répondre à tout cela dans quelques petites secondes avec notre invité. Et à 12h30, notre coach diététicien.
9: On l'adore.
5: Ah oui, il est là, il est là, il est déjà.
9: Beau,
5: il a mis
9: beau.
5: Une belle chemise aujourd'hui.
9: Chemise
5: Robin Le Puil, dit Robin Diète sur les réseaux sociaux. S'il avait été plombé, ce serait appelé bien sûr Robin Les Bons Tuyaux, mais là c'est Robin Diète. Il va venir avec nous, donc nous raconter l'actualité de nos assiettes de ces dernières semaines. Faut-il rendre obligatoire le Nutri-Score sur tous les paquets? Le 9 juin, c'est la journée mondiale du petit déjeuner. Alors c'est quoi un vrai petit déjeuner? Eh bien, toutes les réponses dans 20 minutes. Ça va Robin?
10: Ah, super, toi.
5: Bah, dis bonjour au moins, espèce
10: bonjour,
5: de mal élevé.
10: Sois poli.
5: Voilà, sois poli. Il est bien avec sa chérie qui l'a engueulé il y a deux minutes.
9: Oui.
5: Et
9: c'est
5: tu t'es coiffé comme un con. Qu'est-ce que c'est que ça? Donc, elle est nerveuse. Hein,
10: Ça rigole pas la maison. Hein.
5: Comment elle s'appelle?
10: Marion.
5: Non, Marion, elle rigole des fois, Marion, non?
10: Bien sûr, elle est pas folle.
5: Ça va, Marion? Mais il est moche à ce point-là, il est bien coiffé, là, Marion.
10: Mais il a des épis.
11: Très bien.
5: Ça fait combien de temps que vous...
6: Ça fait 3 mois.
5: Ah, ah oui, c'est tout récent. C'est le début de la fin, là.
7: Non, ça gueule déjà au bout de 3 mois.
5: Ça gueule, c'est que c'est fini, là, bientôt. Allez, bien sûr, on parle de tout ça sur le groupe Facebook, mon Fabinou. Alors, comment s'appelle ce groupe ?
8: Youpi la vie avec Willy Revelli pour nous retrouver. La question du samedi. Selon la répression des fraudes, 40% des garages auraient des pratiques commerciales douteuses. Alors, et vous, on veut vous entendre. Avez-vous déjà été arnaqué par un garage ? Racontez votre expérience. Alors, on a déjà pas mal de messages. Paul, j'en ai marre. Quand je vais au garage pour une vidange, ils trouvent tout le temps quelque chose. Genre, en plus, les bougies à changer.
7: Il y a toujours un truc.
8: Les essuie-glaces ou les pneus.
5: Pour changer la bagnole.
8: Et il y a Francis. Moi, j'ai un garagiste de toute confiance. Il n'y a pas que des escrocs. Nous nous connaissons depuis l'école. Donc, continuez à réagir. On aime vous lire sur le groupe Facebook. C'est complètement gratuit. Youpi la vie avec Willy Revelli.
5: 0810 055 056. Appelez vite aussi, mes amis. On vous attend. C'est la libre antenne du week-end. Vous faites tous partie de cette émission. Vous faites tous partie de cette tribu. 0810 055 056. Vous passez dans quelques secondes et vous repartez.
9: Eh bien, Xavier Dupont de Ligonnès n'a pas été retrouvé, mais elle, la carte câble ne s'est jamais enfuie. Elle vaut 100 euros et le tirage au sort, c'est demain en fin d'émission.
5: Merci beaucoup. Est-ce qu'on a tout dit ?
9: On a tout dit.
5: Allez, parce que là, il est déjà midi et demi, là.
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5: Bon, notre nouveau dossier, premier dossier. Bonjour, c'est Guir Lazeri.
11: Bonjour.
5: Bienvenue ici, mon cher Séguir. Vous êtes sociologue du sport au laboratoire Printemps et chroniqueur au magazine Le Nouvel Obs. Alors, samedi dernier, après le sacre du PSG, champion d'Europe de foot, pour la seconde fois, il y a des violences, ont gâché la fête dans plusieurs villes de France. 890 interpellations, 570 gardes à vue, un mort, 219 blessés, sans compter bien sûr tous les dégâts matériels. Comment est-ce qu'on en est arrivé là, à votre avis, mon cher Séguir ? C'est quoi toutes ces violences ? Ça veut dire quoi ?
11: Alors, il y a toujours plusieurs cas de figure. Hein. Ouais. Il y a l'idée que finalement, écoutez, le PSG maintenant est devenu quand même un club phare qui rayonne, alors qui s'est ancré localement, donc sur le territoire francilien, donc de toute l'Île-de-France, et puis qui rayonne aussi international. Donc, il a pris une dimension qui va mobiliser beaucoup plus de monde qu'au préalable qu'avant. Et notamment, le premier indice qu'on a, c'est quand même qu'il mobilise d'autant plus de personnes jeunes et masculines, ce qui forcément est quand même sujet à beaucoup plus de, on va dire, de troubles, parce que c'est la jeunesse est une période dans laquelle on teste les normes, on éprouve les normes, donc on se confronte aussi beaucoup. Et c'est vrai que la question masculine aussi est très importante, parce que la socialisation masculine implique de manière déterminée un peu une forme de jeu de la confrontation aussi. Donc voilà, ce sont ces deux vecteurs là principalement.
5: Ces guires là, ces casseurs là qu'on a vu la semaine dernière, c'était pas des hooligans comme on voyait dans les années 80, c'était qui ?
11: Alors non, alors c'est pas nécessairement des hooligans, hein, bien sûr, parce que justement la question du hooliganisme en France a été plus ou moins réglée hein, par plusieurs. Ça a mis du temps, ça a mis énormément de temps. Il y a beaucoup moins de hooliganisme qu'il y en avait par le passé, notamment à Paris. Hein, on parle à Paris parce que si vous vous souvenez, une semaine auparavant, Nice, des supporters niçois avaient quand même saccagé un tronçon du 10e arrondissement de Paris de manière assez brutale et violente. Donc on a un peu estompé cette idée-là à Paris, parce que Paris est devenu un grand club et c'était un peu une dégâts garantie pour que Paris aussi, que le Qatar aussi investisse à Paris, qu'on fasse un stade beaucoup plus aseptisé, un public beaucoup plus aseptisé. Non, c'est qu'il va mobiliser des populations très juvéniles aussi, qui vont directement aller fêter ça dans des espaces où, face à elles aussi, il y a une gestion de la confrontation qui est peut-être un peu plus agressive que dans d'autres régions d'Europe, par exemple. Et notamment qui se montre aussi parfois, qui fait une démonstration aussi de force, qui fait forcément génère de la confrontation aussi.
5: Et donc ces jeunes, c'est quoi ? Alors c'est des jeunes qui se disent, voilà, moi je suis incompris le reste du temps, et là je profite de ça, de ces soirées, pour dire, voyez, on existe.
11: Alors effectivement, en fait, je pense pas qu'il y ait c'est l'idée de profiter. Il y a pas d'opportunisme à la violence. Hein. Il faut un peu désarçonner un peu cette représentation là. Non, alors effectivement, on va mobiliser des jeunes qui effectivement sont socialisés dans des espaces où la violence ou du moins la délinquance ou le passage à l'acte est quelque chose de significatif. C'est-à-dire que ça fait partie de leur environnement social, et donc ils se sociabilisent à ce genre d'interaction. Et forcément, quand ils arrivent dans des espaces ou dans des endroits, dans des lieux où effectivement ils ont une confrontation directe ou autre, et du coup ils vont directement passer à l'acte, parce que ils ont vécu dans une ambiance où la violence fait un peu partie aussi de leur quotidien, donc effectivement ça crée des tensions, ça c'est évident, mais néanmoins il y a aussi effectivement le choix que les autorités font de gérer ces espaces, ces violences-là. Si, par exemple, on opérait comme dans le pays du Nord, où justement on a quand même évincé énormément, on pourrait prendre le cas d'Arsenal, par exemple, qui n'a pas gagné malheureusement. Pas malheureusement.
5: Oui, non, heureusement.
11: Désolé. C'est le supporter lensois qui parle.
5: Bah oui,
11: mais,
5: entendu.
11: mais du coup, mais en l'occurrence, effectivement, ils n'ont pas gagné, mais on a vu qu'il n'y avait pas de débordement ou pas, mais ouais. Parce que l'Angleterre a fait un vrai travail de sensibilisation auprès des groupes sociaux qui constituent le nouveau vivier. Et il y a un point très essentiel aussi qu'on ne prend pas en considération, c'est qu'on ne sait pas qui sont les nouveaux supporters, c'est qu'on a très peu de données sur vraiment le public en marge des gens très très actifs. C'est-à-dire que vous avez dans le stade des gens qui sont mobilisés en permanence dans le parcours du PSG, qui vont soutenir leur équipe, qui vont faire ça. Vous avez donc ce gros vivier-là, et puis après vous avez aussi une sensibilité à ce club qui est d'autant plus grande, donc avec des nouveaux individus qui débarquent, qui vont commencer à supporter ce club de manière plus ou moins intense. Et ça, pour le coup, on a très très peu de références et très très peu de d'informations sur qui est ce nouveau public. Voilà. Et donc je pense qu'il faut vraiment faire un travail de prévention et de recherche chez ces publics-là pour adapter les situations et travailler en amont de ça.
5: Ça, c'est aussi quelque chose que doit faire le PSG, le club en lui-même.
11: Le PSG, dans l'absolu, non, je pense pas qu'il soit responsable de ces espaces-là, de ce public-là. Il est pas forcément déjà le PSG quand même a une tendance à quand même à aseptiser un peu le stade, c'est-à-dire que le PSG, son modèle quand même concrètement, c'est d'avoir un très grand stade avec un public familial et surtout se prémunir de tout risque de violence. Donc si on fait effectivement, si on crée un public qui est effectivement plus familial, avec une socialisation beaucoup plus forte, avec des liens plus forts entre les gens, forcément il y aura moins de débordements, moins de risques de violence. Non, c'est vraiment, moi je pense, un vrai travail des politiques publiques autour de ça. Sachez que je ne remets pas en cause les policiers ou l'autorité des policiers. Hein. Le but, ce n'est pas d'incriminer les policiers, de dire qu'ils sont mal comportés ou je ne sais quoi. Non, le but, c'est vraiment de comprendre comment on doit interagir avec les publics. Bon. Et ce qui se montre, et ce qu'on voit, et ce qu'on peut voir dans les pays du Nord, notamment, où vraiment tout ça a été plus ou moins évacué, il reste toujours encore des choses, mais où vraiment on a traité ce sujet, on a vu qu'ils ont travaillé déjà avec les groupes des supporters, ils ont travaillé avec le nouveau public, ils ont quand même moins, dans l'espace public, moins affiché ce rapport de force, parce que effectivement, quand vous êtes, alors si on prend le cas, alors c'est un cas très spécifique, mais jeune de quartier qui effectivement est déjà stigmatisé dans sa vie sociale et qui arrive dans un espace où directement en face de lui, il y a des forces de l'ordre qui sont extrêmement présentes et tout. Ouais. Forcément, il y a un jeu de défiance qui se fait. Et quand vous êtes d'autant plus jeune dans une culture masculine qui est aussi qui provoque un peu de la confrontation, les choses forcément vont pas forcément
12: très bien travailler.
11: Donc, je pense qu'il faut vraiment, effectivement, il y a vraiment un travail de recherche à faire, un travail de socialisation, un travail de dialogue vraiment très important à faire. Des autorités avec vraiment le public et ses espaces.
5: Et à faire très vite parce que le mondial de foot arrive. Ça serait bien qu'on puisse faire la fête sans chaque fois se casser la gueule. Merci infiniment, Ségir Lazeri, sociologue du sport et au laboratoire Printemps et chroniqueur au magazine Le Nouvel Obs. On parle de quoi avec toi dans un instant, mon Fabinou ?
8: L'actu web, la plateforme Uber a dévoilé cette semaine les objets les plus insolites oubliés lors d'un trajet avec un chauffeur privé.
5: Ça, c'est pas mal.
8: Ça vous plaît.
5: 0810 055 056. Venez, appelez-nous. Et puis on parle de tout ce que vous voulez juste après Cœur de Loup.

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1: Très sympa, Philippe.
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1: Regardez, il est là, Fabien et moi, 12h18. Ça va, mon Fabinho?
3: Ça va très bien.
1: Alors,
3: il est l'heure de la mise à jour, toute l'actu web de la semaine. On se connecte sur la plateforme de VTC Uber, qui, comme chaque année, a dévoilé cette semaine les objets les plus insolites oubliés lors d'un trajet. Donc, une pensée pour tous ces chauffeurs privés, car parfois, ils font de drôles de découvertes sur les banquettes arrière de leur bagnole. A été retrouvée cette année une prothèse de jambe.
4: Mais non,
1: oui, ça,
3: franchement, ça, c'est pas le pied. A été retrouvée également une boîte de laxatif.
1: Ah oui,
3: un chien.
1: Oui.
3: Deux barbecues, un scénario de film et aussi 15 claviers d'ordinateur.
1: Mais qu'est-ce que c'est?
3: Pourquoi? Alors, classement complètement dingue encore une fois, tous ces objets ont été rendus bien sûr à leur propriétaire, précise Uber. Parmi les clients, tiens, les plus têtes en l'air, la plateforme révèle que ce sont les Grenoblois qui proportionnellement sont ceux qui oublient le plus d'objets dans les voitures, et les villes d'Angers et d'Amiens complètent le podium. Toujours dans l'actu web de la semaine, une vieille dame originaire de Paris a fait le tour du web cette semaine. Oui. Vous l'avez vu après la victoire du Paris Saint-Germain en Ligue des Champions le week-end dernier. Je vous présente Mireille, 90 ans. Après la victoire du PSG, Mireille en fait était dans les rues de Paris. Elle voulait rentrer chez elle après avoir fait ses courses. Et là, elle s'est retrouvée sans le vouloir entre les jeunes supporters qui faisaient la fête et les gaz lacrymogènes des policiers. Résultat, les jeunes ont protégé Mireille et ils l'ont raccompagnée chez elle. Un geste qui a touché Mireille. Écoutez-la.
5: Je leur demande de m'aider. Mais oui, mamie, on va vous aider. Qu'est-ce qu'on peut faire? On ne peut pas être plus serviable et bon. Il y en a un qui me dit, mamie, est-ce que vous me permettez de vous faire un câlin? Mais oui, moi aussi, je veux vous faire un câlin.
1: Voilà.
5: Bien sûr.
1: C'est les supporters qu'on aime bien.
3: Ben voilà, il ne faut pas mettre tout le monde dans le même panier. Mireille a volé la vedette aux joueurs du PSG cette semaine. Elle était dans tous les médias, comme quoi il n'y a pas d'âge pour faire le buzz sur les réseaux sociaux. Direction maintenant l'Allemagne. Là-bas, une autre vieille dame a fait le buzz cette semaine.
1: Angela Merkel?
3: Non. Une femme s'est fait flasher avec son déambulateur à 34 km/h.
1: Ah oui, elle a débridé le truc, non? Ça va si vite.
3: Alors, petite explication, en fait, c'est une camionnette qui a été flashée en excès de vitesse. Mais coup de chance pour le conducteur, la femme est passée au même moment avec son déambulateur cachant la plaque d'immatriculation du véhicule. Non, mais il faut se méfier des radars, parce qu'aux États-Unis, une conductrice amputée de la main droite a reçu une amende pour avoir tenu son téléphone cette même main.
4: Comment c'est possible?
3: C'est le radar, qu'est-ce que vous voulez que je vous dise? Fin d'e-game, je passe la main. Allez.
1: Merci beaucoup.
3: Il se passe des choses.
4: Pour repasser les vitesses, c'est compliqué.
1: C'est compliqué.
4: Automatique.
1: Merci beaucoup. Merci infiniment. On a parlé sur un jingle, c'est ça qu'on a fait jusqu'à présent. Très bien.
3: On est des pros.
1: Ça fait que 1060 émissions qu'on est là. On apprend le métier, on tâtonne. On essaye des trucs, on va voir. Est-ce que Christophe est avec nous? Ça va, Cricri?
6: Allô.
1: Comment vas-tu?
6: Comment tu vas?
1: Et toi, tu vas bien?
6: Bah, écoute, ça va. En fait, depuis que je t'entends, ça va très bien. Je passe donc en fait un coucou à Fabien qui est de Rouen.
1: Oui.
6: Alors que moi, j'étais de Rouen et puis là maintenant, je suis sur Évry.
1: D'accord.
6: 91.
1: Bon, voilà. Très bien. Tu voulais nous parler de la victoire du

0: PSG, justement ?
1: Oui, c'est ouais. ça. En fait, moi, j'aime le PSG. Enfin, je supporte le PSG depuis, bravo. En fait, 32 ans.
0: Ah oui, bien.
1: Voilà, donc en fait, je suis né déjà à la base, donc, en fait, 92, oui. de Neuilly-sur-Seine.
0: Oui.
1: Tu vois. Oui. Et donc, moi, j'ai en fait grandi
0: avec le PSG.
1: Avec le PSG.
0: Voilà. Donc là, t'es voilà. content, t'es l'époque, content, là.
1: L'époque, en fait, qu'on boirait et tout ça. Ouais. Tu vois.
0: Donc là, t'es content, là. Tu es content de la victoire, là.
1: Oui, oui, oui. Voilà. Mais après, voilà, je pousse, donc, en fait, un coup de gueule.
0: Vas-y, vite.
1: En fait, parce que, et qu'on manifeste et qu'on soit content au thé.
0: Oui.
1: Mais, et qu'on casse, non.
2: Non, non voilà. Non,
3: tu regrettes cette violence.
2: Pas cassé.
1: Par contre, non. En fait, toutes les personnes qui cassent, c'est des en fait faux supporters.
0: Mais oui, bien oui. sûr.
1: Voire même des en fait black bots. Ouais. Et comme il s'est passé pour les en fait gilets jaunes.
0: Ouais.
1: Voilà.
0: Bon, moi, je suis d'accord avec toi, mon Christophe. Je pense qu'il faut pas faire la différence entre les supporters et ceux qui viennent tout péter, parce que je sais que c'est pas les mêmes.
3: Et le plus triste, c'est si le PSG avait perdu, il y aurait eu
0: la même
3: prétexte.
0: Exactement, c'est un prétexte. Merci, mon Christophe, d'être passé. Et vive le PSG, bien sûr. Là, on a évoqué ça, mais bravo.
2: Bah oui,
0: et pour les fans de foot, je sais que vous êtes ravis. Et vive les Bleus, parce que ça, ils vont jouer bientôt la semaine prochaine. Ça démarre.
3: Sénégal.
0: Voilà, c'est ça. Tu repars avec ta sélection pour
3: la carte carburant voilà. de 100 euros. Et si tu perds, ne casse pas tout, Christophe.
0: Ah non, tu casses pas. Non. Personne casse rien. Vous me cassez les pieds, les deux, là, mais ça, je suis habitué. Dans un instant, on vous présente un invité pas banal, parce qu'on aime vous inviter. Vous pouvez présenter des invités.
4: Pas banal.
0: Mais d'abord, on va écouter Alex Varenne.
2: Ah oui,
0: ah, là, il est bien, banal, Alex Varenne, avec banal. Favorite Dream. Bon, il est là.

0: Travel Dream, merci, c'était le titre, ça m'évitera de le dire. Au revoir Alex. Très sympa Alex.
1: Toujours gentil.
0: Très sympa.
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0: Allez, comme promis, place à la personne pas banale du samedi. Bonjour Louis Cascarino.
3: Bonjour, oui.
0: Bienvenue ici, mon cher Loïc. Alors, vous êtes le directeur sportif monde du Chase Tag. Alors, en un mot, simple, c'est quoi le Chase Tag? C'est trop génial.
3: En un mot, ça va être un peu long, peut-être course-poursuite.
0: Ouais. Oui.
3: C'est le jeu du chat et de la souris, voilà. Dans une arène de 12 mètres par 12 mètres. On va dire le jeu du chat et de la souris en mode extrême.
0: Voilà, c'est le chat perché.
3: Voilà.
0: Et là, aujourd'hui et demain, à Ivry-Courcouronnes, dans le 91, il y a donc les championnats du monde de chats, c'est ça, hein. En gros.
3: C'est ça, on a les meilleures équipes au monde qui s'affrontent tout ce week-end.
0: Voilà, c'est génial. Là, vous commencez là à 13h, dans une petite demi-heure, c'est ça?
3: C'est ça, je me suis fait tirer en dehors de la salle pour répondre à l'interview.
0: Bah, c'est super
3: on
0: sympa.
3: On vient d'ouvrir les portes.
0: C'est adorable. Bon, je ne vais pas vous embêter longtemps, mais en gros, voilà, ça va se passer comment là, les épreuves, c'est quoi? C'est une équipe contre une autre équipe? Comment ça se passe?
3: Exactement, un match de Chessac, c'est deux équipes de 6 joueurs qui s'affrontent, un contre un dans le quad. Et en fait, c'est des manches de 20 secondes. On a 16 manches qui s'enchaînent. À la fin des 16 manches, c'est l'équipe qui a marqué le plus d'évasion. Donc une évasion, c'est un point, c'est 20 secondes sans se faire toucher, qui remporte le match.
0: Ah,
3: donc aujourd'hui,
0: génial.
3: On a le groupe A, le groupe B. En division mixte, demain la division féminine et demain soir les finales mixtes.
0: Les finales.
3: Avec ces équipes-là pour déterminer le champion du monde féminin et le champion du monde mixte.
4: Ah, mais c'est dingue.
0: C'est trop, trop bien.
4: Vous en vivez ou c'est un loisir?
3: Alors, au niveau athlète, on est au tout début du sport. Le sport a moins de 10 ans, donc il y a des cash prizes, mais c'est pas encore assez pour en vivre, pour être honnête. Moi, c'est mon travail à temps plein. Je suis vraiment concentré sur le développement des clubs à l'échelle internationale.
0: Voilà, parce que là, donc c'est la 7e édition, hein, c'est ça, des championnats
3: c'est
0: du monde.
3: C'est la 7e édition, tout
0: à fait. Voilà. Donc, c'est un sport qui tranquillement commence à prendre en France, hein, c'est ça. Et ça vient d'où à la base?
3: Alors, à la base, c'est deux frères qui ont la cinquantaine qui jouaient dans leur jardin. Parce que le fils d'un des deux était obsédé par le jeu du chat. Et en grandissant, l'adolescence faisant, il avait envie de savoir qui était le meilleur entre le papa et le fils.
0: Oh, c'est trop
3: donc,
0: bien.
3: Ils ont commencé à créer un système de règlement. Ils ont fait des petits. Meet-up, des rassemblements dans des parcs à Londres. Et ensuite, ils ont fait un premier événement, ils ont loué une salle, ils ont voulu faire une sorte de prod télé. Et donc là, ça a tout de suite pris, ça a fait des millions de vues sur les réseaux, tout de suite, ça a pris de l'ampleur. Et donc en fait, ils se sont dit, il y avait quelque chose à creuser.
0: Bon.
3: Et à partir de là, ça a popé. Le premier pays qui a pris une structure et qui s'est implanté, qui s'est impliqué vraiment, c'est la France.
0: Ouais.
3: Donc aujourd'hui, il y a zéro club en Angleterre. Par contre, on a une quinzaine de clubs en France qui.
0: Trop bien.
3: Mais
0: donc on est bon. Alors on est bon. On est les Français. Enfin, je dis on. Les Français. Oui. Une fois qu'on est bon, on dit on. Et quand on n'est pas bon, on dit
3: c'est
0: la France. Alors la France.
3: Pareil,
0: mais on est bon. Est-ce qu'on a nos chances?
3: On est parmi les meilleurs au monde. Les quatre dernières finales du championnat du monde, c'est France États-Unis à chaque fois.
0: Voilà.
3: La France a gagné deux fois, une fois en mixte, une fois en féminin. Et les États-Unis ont gagné deux fois en mixte.
0: Bon, et alors, si par exemple, il y a des auditeurs parmi nous là qui ont envie de s'y mettre, il y a quoi? Il y a une fédération? Enfin, vous, on peut faire quoi, par exemple, avec...
3: On n'est pas sur un système fédéral comme des sports. Comme c'est un sport nouveau, c'est vraiment différent le fonctionnement, mais on est plus proche, par exemple, du fonctionnement de l'Aerox ou du CrossFit. On a des clubs qui sont dans pas mal de grandes villes. On est en région parisienne, on est à Lyon, on est à Roubaix. C'est des clubs affiliés qui donnent des cours. Donc aussi, on était vers Toulouse, vers Bayonne, Poitiers ou autre. Et donc, on peut rejoindre les cours, faire des cours collectifs, des cours particuliers, des clubs qui font des anniversaires enfants. Et ensuite, quand on s'y plaît et qu'on a envie d'aller plus loin, on peut rejoindre les réseaux compétitifs, d'abord en individuel, puis en équipe, espérer atteindre les championnats du monde.
0: Et c'est quoi la principale qualité alors qu'il faut avoir pour être bon au chess, tac, c'est quoi?
3: La lecture de jeu, être capable de tenir sous la pression et être capable de lire son adversaire. Ça ressemble beaucoup aussi au sport de combat, à la boxe. Il faut être capable d'anticiper, lire la trajectoire, lire la distance. Pour pouvoir plonger au moment et assurer la touche, parce que 20 secondes, c'est très long quand on se fait poursuivre, et c'est très court quand on poursuit.
0: Bon, c'est donc ce week-end les championnats du monde donc, qui ont lieu à Évry, c'est ça,
3: exactement,
0: mon cher Loïc.
3: De Grand Paris Sud.
0: Voilà, directeur sportif monde du Chase Tag, donc c'est les championnats du monde de chat perché. Vive la France! Voilà, on vous soutient, soyez bon. Merci infiniment, mon cher Loïc, d'être passé nous voir. Vous aimez être ici?
5: Ah oui.
0: Vous aimez la pub?
5: J'adore ça.
0: Et juste après, ça sera les infos pratiques près de chez vous avec le ICI Express.
5: Tout de suite.

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2: 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Allez, partons gaiement vers la deuxième demi-heure de votre talk show du samedi. Alors ici, c'est comme le talk show de Léa Salamé qu'à l'époque.
3: Mais non, pas pareil.
2: Sinon, c'est la même chose. Dans un instant, on va recevoir Robin Diet, notre diététicien, qui est nos coach, qui va nous parler de l'actualité de notre assiette. Et votre tribu est là, bien sûr, notre enfant de la télé, Nicolas Malabeuf et Fabien Emo, notre spécialiste web. Pour réagir sur tout ce que vous entendez dans cette émission, mes amis, sur le groupe Facebook.
4: Alors, c'est gratuit, hein. Youpi, la vie avec Willy Revelli pour nous retrouver. La question du jour, selon la répression des fraudes, 40% des garages auraient des pratiques commerciales douteuses. Alors, est-ce que vous êtes déjà fait arnaquer? Alors, on a beaucoup de messages. Élodie, le garagiste voulait me changer la courroie, une autre pièce pour 1000 euros.
2: Ah oui.
4: Je vais voir un autre garage pour un deuxième avis. C'est juste le bouchon du radiateur à changer pour 20 euros.
2: Ah, il était bon, là. Bien essayé.
4: Gros, Géraldine, moi, mon garagiste, avec un mobilier de fermer mon capot.
2: Et
4: Damien, moi, je vais dans un petit garage de campagne, il est réglo et ne tente jamais de m'arnaquer. Voilà, faut pas mettre
2: bien
4: tout le monde non plus dans le même panier.
2: Évidemment, tous les garagistes sont pas des malfaisants, c'est pas du tout ce qu'on dit. Donc, on rigole un petit peu avec là-dessus.
4: Voilà, donc continuez à réagir sur Facebook pour nous retrouver, c'est complètement gratuit. Vous tapez Youpi la vie avec Willy Revelli.
2: Voilà, 0810 055 056. Appelez-nous, tiens, si vous êtes fait arnaquer par votre garagiste, on fera rien. Mais c'est juste pour qu'on se moque un petit peu de vous. 0810 055 056 et vous repartez avec quoi?
5: Et nous, c'est tout sauf une arnaque. 100 euros de carburant sont en jeu.
4: Ah oui.
5: Ils sont pour vous.
2: Merci mon bon Nicolas. Mais d'abord, si vous n'avez pas suivi l'actu, pas de panique, l'actu vous suit. Il est temps pour moi de mettre
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2: Et on commence avec un point Patrick Bruel.
7: Alors, regarde.
2: Ma bite. Cette semaine, on a appris que le chanteur aime se promener nu dans les coulisses de ses spectacles et que le surnom donné par ceux qui voyaient son entrejambe était Babar ou Demi-Baguette. Voilà, Demi-Baguette, vu le nombre de plaintes, hein, c'est une tradition. Voilà, au vu de la tournure de sa carrière, Demi-Baguette bien cuite. Bien cuite. Parce qu'il y a un paquet de femmes qui ont son quignon au travers de la gorge. Hein. Pareil que Patrick Bruel utilisait même son zboub comme pied de micro.
4: Enfin,
2: à vérifier quand même. Bernadette Chirac est morte. Mauvaise nouvelle pour Jacques, qui va devoir faire gaffe désormais quand il draguera de jolies femmes anges. Bernadette Chirac qui a demandé à être incinérée puis rangée dans son sac à main. Télévision, dans l'émission Appel à témoins de Julien Courbet sur M6, un prêtre d'y avoir confessé Xavier Dupont de Ligonnès. Mais petit problème, c'était ni un prêtre ni Xavier Dupont de Ligonnès. Voilà, Julien Courbet, victime d'une arnaque, le comble. Putain, un faux prêtre, on nous avait déjà fait le coup avec l'abbé Pierre. Christian Chenet, le doyen des médecins français, est mort. Il continuait d'exercer à 104 ans. Et oui, c'était lui, le fameux docteur Maboul. Bien, c'est à 104 ans, il n'a pas été foutu de diagnostiquer qu'il allait mourir, c'est que c'était pas un si bon médecin que ça, l'autre. 104 ans, c'est ce qu'on appelle un sacré dépassement d'honoraires. La demeure de Jean-Marie Le Pen à Saint-Cloud, la demeure de Montretout est en vente. Montretout, l'autre surnom de Patrick Bruel. Aux États-Unis, un chat qui s'était caché dans un carton a été expédié par erreur à 1000 km de chez lui par Amazon. Un chat expédié dans un carton en Chine, ça s'appelle Deliveroo. À Meaux, un homme condamné à 6 mois de prison avec sursis pour s'être masturbé sur le quai d'une gare pendant 1h30.
4: Voyons.
2: Eh oui, encore un drame du retard des trains. Bah, faut bien s'occuper, ils sont malins. 1h30, là, c'est la SNCF, même les éjaculations arrivent en retard. Enfin, la question du jour. Aux Pays-Bas, Haribo rappelle des bonbons après une contamination au cannabis. Est-ce que c'est parce que Haribo, c'est beu la vie? Eh ben vous avez 2 heures. Malheureusement, dans 208 jours, c'est fini 2026.
4: Bravo.
2: Ah, bah dis donc,
4: c'est des trucs incroyables.
2: 1h30.
4: Waouh. C'est un sport.
2: Quel homme. Franchement, ça fait rêver. Nous, on n'aurait qu'un pas.
4: Oh, bon. Ah non. Cumulé. C'est cumulé. Puis encore, et encore.
2: Et encore, sur 6-7 mois. Voilà. Bon, écoutez, je sais que vous n'allez pas bien. On n'a pas le moral. On a la solution pour vous. Écoutez-moi, si vous n'allez pas bien, arrêtez tout. Quand je vous dis à vous, vous allez me faire un palabapapala et ça ira mieux. Tiens, vas-y, écoute ça.
0: On n'est pas bien.
2: Un palabapapala. Vous écoutez votre radio ici et tout de suite, ça va beaucoup mieux. Dans un instant, Robin Diet.
4: Ah oui.
2: Mais d'abord, Zazie avec Zen. Voilà, soyez zen avec nous.

0: restons zen. Vous êtes sur votre radio ici, il n'y a aucune raison de s'énerver. Allez, hop. Pas s'énerver pour un rien.
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0: Allez, ouvrons notre nouveau dossier. Bonjour Robin Lepuil.
3: Bonjour.
0: Alors Robin Lepuil, Robin Diète sur les réseaux sociaux. On vous retrouve de temps en temps dans cette émission pour faire ensemble le point sur l'actualité dans nos assiettes, l'actualité de ces dernières semaines. Et on va commencer, mon cher Robin, par cette pétition lancée par l'Académie de médecine qui réclame l'obligation du Nutri-Score sur les paquets. Ah oui. Ça, c'est pas mal. D'abord, un petit rappel, Robin, c'est quoi le Nutri-Score pour les 2-3 personnes qui ne le savent pas?
3: Le Nutri-Score, c'est un score, du coup, qui indique... 6 pour 100 grammes d'aliments, c'est basé en fait sur l'apport en calories, combien il y a de graisses saturées, de sucre, de protéines, c'est basé là-dessus.
0: C'est plutôt fiable comme truc, je veux dire, ou si je vois un Nutri-Score A, je peux m'en piffrer ou...
3: C'est basé sur 100 grammes d'aliments et c'est un peu là où il faut faire attention, c'est qu'il y a des aliments, on va en manger beaucoup plus que 100 grammes, d'autres, on va en manger beaucoup moins. Et surtout, ça prend pas du coup en compte tout. Ça prend en compte un élément précis qui est intéressant, mais ça prend pas en compte le degré de transformation. Ça prend pas en compte la qualité des aliments qui a été utilisé au final. Donc il y a, c'est un indicateur intéressant, mais qu'il faut pas prendre de manière isolée.
0: Quand même mieux de prendre plein de A que plein de E.
4: Je prends que du E, moi.
0: Tu prends que du E, ça se voit. T'inquiète pas. Quand t'as un Nutri-Score, mais Z. Donc c'est mieux quand même de prendre du A que du E. Mais bon, voilà, faut pas s'empiffrer non plus.
3: Oui, après les industriels, ils ont bien compris comment faire passer, augmenter la note artificiellement en ajoutant un peu des fibres, des éléments isolés en fait, et en dénaturant les aliments, les produits, en les restructurant. Et en fait, on perd un peu tout ce qui est intéressant parce qu'on vient juste prendre des éléments isolés pour reconstituer quelque chose et artificiellement augmenter la note.
0: Et c'est quoi la classification Nova? Alors c'est quoi ce truc Nova?
3: Justement, c'est là où je pense que c'est intéressant d'associer à la fois Nutri-Score et classification Nova, parce que la classification Nova, c'est purement le degré de transformation. Donc il y a 4 niveaux, 1, 2, 3, 4, en fonction de est-ce que c'est brut, est-ce qu'il y a quelques éléments, un peu de sel, un peu, voilà, que c'est pas une vraie transformation, est-ce que c'est un peu transformé, et puis est-ce que c'est ultra transformé. Et donc dans cette optique-là, de manière pratique, parce que pour les gens, ça commence à faire beaucoup d'indicateurs, il y a une application que j'aime bien, que je trouve vraiment pratique, c'est Yuka. Tout le monde connaît, ça marche pour les cosmétiques, ça marche pour tout, et ça donne une note, et souvent ça précise qui est problématique ou non, et je trouve que c'est le plus facile.
4: Bon. Juste avec Yuka, on scanne avec son téléphone portable, voilà le code barre, et on nous dit voilà le Nutri-Score. Et si
3: exactement,
4: c'est bon,
3: ça donne plein d'indicateurs.
0: Très bien, merci beaucoup mon cher Robin. Deuxième actu de nos assiettes de ces dernières semaines, des chercheurs alertent sur les dangers du protéiné. C'est vrai que c'est un petit peu la mode, on voit des produits protéinés, tout, il y a tout est ultra protéiné maintenant. Du coup, c'est quoi ils disent faites gaffe, parce que si on en bouffe trop, si on mange que des trucs protéinés, ça peut être dangereux. C'est ça le...
3: En fait, c'est ce qu'il y a, c'est pas parce qu'un produit protéiné, il est forcément mieux que la version qui est pas protéinée, parce que déjà pour le rendre protéiné, ça veut dire qu'on a ajouté des choses dedans, et c'est pas dit que ce soit forcément des choses qui soient saines qu'on a ajoutées dedans. Souvent, ils ajoutent des édulcorants, ils ajoutent plein de conservateurs, d'additifs, ils ajoutent plein de choses. Et aussi, on n'a pas tous un besoin en protéines qui est forcément hyper important. Quelqu'un qui est sédentaire, se gaver de produits protéinés, ça lui sert à rien, il va pas avoir besoin de toutes ces protéines, donc. Il va juste avoir d'autres problèmes de santé associés à la surconsommation de protéines, en plus des problématiques qu'ils peuvent avoir à tout ce qui est plein d'édulcorants et d'additifs.
0: Et puis il y a donc les chercheurs disent c'est bien de manger protéiné, mais n'oubliez pas les fibres. C'est pareil que les fibres sont assez souvent sous-estimées. Où est-ce qu'on trouve des fibres, Robin?
3: En soi, on en trouve dans les fruits, dans les légumes, on en trouve dans les céréales complètes, on en trouve dans tout ça, mais la base, les fruits.
0: Chez fruits aussi, il y a la fibre, mais c'est pas la même, on est d'accord. Non, je demande.
4: Franchement,
0: je
4: vous êtes pointu sur tous les sujets, vous. Hein.
0: Non, mais une bonne assiette, elle doit être composée de quoi? Protéines, fibres, et puis assiette. Mais
3: c'est ça. Faut qu'il y ait une portion de légumes pour amener les fibres, un peu des vitamines, des minéraux, une portion entre guillemets de féculents, de glucides avec du riz, des pâtes, peu importe. Une portion de protéines, que ce soit du poisson, de la viande, du poulet, ou même pour tout ce qui est végétarien, des légumineuses comme les lentilles, les pois, etc. Auquel on peut ajouter une bonne source de graisse comme de l'huile d'olive, de l'huile de colza, des choses comme ça. Et là, on a quelque chose qui commence à être plutôt
0: pas mal. Belle assiette. La dernière fois, Robin, il était venu à la cantine avec moi, m'avait engueulé, c'est que j'avais pas pris de glucides. Donc il m'a dit, rajoute des pâtes. Donc hop, pas très de pâtes.
3: Ouais, surtout pour toi quand tu fais du sport, quoi.
0: Bien. Précise-le. Tu peux le redire. Ça se voit moins, mais effectivement, je fais du sport aussi. Troisième actu dans nos assiettes, mardi 9 juin. Tiens, mardi, c'est la journée mondiale du petit déjeuner. Voyez des bois, j'en ai à la con tout le temps. Alors, un bon petit déjeuner. Alors, un bon petit déjeuner, c'est quoi? Il doit ressembler à quoi, un bon petit déj? Moi, je suis très salé. J'aime bien le salé, moi.
3: Ok, bah si t'es salé, bah par exemple des avocats au toast avec des œufs,
4: du bacon, voilà. Un peu.
3: Bah pourquoi pas, après voilà, pas, attention, en quantité modérée,
1: pas trop de gras, voilà.
3: C'est ça. Mais donc c'est toujours la base, avoir entre guillemets ces glucides, que ce soit des flocons d'avoine, que ce soit du pain, que ce soit un fruit, peu importe, associé avec si possible quelque chose qui va amener un peu des protéines, que ce soit du fromage blanc, des fruits oléagineux, de la purée d'amande, des choses comme ça.
1: Oui, pain au chocolat, non, moins.
3: Moins, voilà, moins, voilà.
4: Un seul, c'est la quantité.
5: Moi, le matin, je ne mange jamais. Est-ce que je vais vivre longtemps quand même?
3: Bah, en soi, ce qui compte, c'est pas un seul repas, voilà. C'est pas que ton petit déjeuner, c'est faut voir le reste de ta journée, faut voir ton hygiène de vie, combien de temps tu dors.
4: Pas terrible. Pas terrible.
3: Donc, c'est plus global que ça. Mais pour moi, un petit déjeuner, c'est quand même intéressant à prendre.
1: Voilà, un petit déjeuner. Donc on, voilà, là aussi on fait gaffe aux cochonneries sucrées qu'il y a partout.
3: Voilà, c'est ça.
1: C'est ça le problème. C'est voilà. Tiens, une dernière question. Là, il fait chaud. C'est quoi le truc à privilégier là quand les températures remontent en été? Qu'est-ce qui est bien?
3: Bah c'est ça, faut boire, mais il y a pas que l'eau. Il y a aussi tout ce qui est électrolytes, minéraux comme le sodium, etc. Donc sodium, voilà, parce que quand on transpire, en fait, on le perd dans la transpiration. Voilà, notamment. Donc c'est intéressant de manger un peu plus salé, de manger des fruits, des légumes, parce qu'en plus c'est riche en eau et c'est aussi riche en minéraux et en plus en vitamines. Et vu qu'on mange pas forcément tous suffisamment de fruits et de légumes.
1: Alors moi j'aime bien la pastèque. Il y a plein d'eau dans la pastèque.
4: Ah,
1: j'adore
4: la pastèque. Très bien, la pastèque. Le melon aussi, c'est bon.
1: J'adore tout aussi. Ça. Moi pastèque, melon, régale-toi. C'est ma passion. Merci mon bon Robin. Donc comment c'est les réseaux sociaux, comment ça s'appelle, comment
3: Robin Diet, Robindiet, tout simplement.
1: Tout simplement. Merci.
5: Quand Robin vient, j'ai pas trop le moral parce que je fais tout le contraire de ce qu'il dit.
1: Maman, rien ne va.
4: Tu vas te mettre un beau flocon d'avoine. Ça va te faire
1: mal. Merci beaucoup. Reviens, Robin, quand tu veux pour le martyriser encore. Merci beaucoup. Merci, merci.
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5: Qui est là?
1: Evelyne ou Emeline? Evelyne, ça va, Evelyne?
7: Ça va, très bien.
1: Ah, bienvenue ici, ma chère Evelyne. Tu nous appelles d'où?
7: De Pitre, en Normandie.
1: Normandie, le pays de Fabien. Ah, oui. Décidément, la Normandie est très en forme.
4: On cartonne en Normandie.
1: Tout le temps.
4: Je crois qu'on est diffusé là-bas. Ça me semble bizarre.
1: Est-ce qu'il y a d'autres gens qui nous écoutent ailleurs en France?
4: Appelez-nous.
1: 0810 055 056. Je suis très inquiet. Ou alors, nous sommes sur ici Normandie, ce qui est très bien. On adore nos amis d'ici Normandie. Attention.
7: Bien sûr.
1: Évidemment. Tu voulais réagir sur les mécaniciens, je crois, c'est ça?
7: Oui,
1: vas-y.
7: C'est bizarre parce que vous parliez d'assiettes, de déjeuner, de repas.
1: Oui.
7: Eh bien moi, j'ai amené ma voiture chez le garagiste pour une révision. Et lorsque j'arrive le soir, il me dit, vous faites des provisions? Des provisions. Alors il sort le filtre à air, un sachet, et il me dit, il y a un petit animal qui avait trouvé un endroit pour faire ses réserves.
1: Alors,
7: le filtre à air était plein de graines.
1: Ah, de graines, trop mignon. Et on sait c'était quoi?
7: De graines.
1: C'était qui? Un oiseau.
7: On n'a jamais su qui avait fait ses provisions.
4: Un rongeur.
7: Il a dû être déçu en revenant parce que les provisions avaient été
1: enlevées.
7: Non pas mangées, mais enlevées.
1: Oh là là là là. Il est sympa ton garagiste sinon, à part ça, tu le connais bien?
7: C'est quelqu'un. Je le connaissais bien, il a pris sa retraite.
1: Mais tu avais confiance en lui?
7: C'était un petit garage de village.
1: C'est très bien. Non, mais et évidemment, on le redit, tous les garagistes sont pas des voleurs, hein, d'accord?
4: Bien
1: c'est
4: sûr.
1: Juste parce qu'il y a cette répression des fraudes. Donc, il disait que 40% des garagistes,
4: des pratiques commerciales un peu douteuses.
1: Et donc, on voulait un petit peu rigoler là-dessus, mais évidemment, on met pas tout le monde.
4: Il y a des professionnels également.
1: Et Evelyne, c'est quoi là?
7: Le métier qui a des brebis galeuses.
1: Bah, évidemment. Écoutez, nous, on est les brebis galeuses de ce métier, par exemple. Par exemple, nous trois, on est les escrocs. Voilà, évidemment. Bon, Evelyne, tu vas faire quoi là maintenant? Dès que tu raccroches, tu vas faire quoi? J'ai envie de savoir.
7: Préparer le repas.
1: Préparer le repas. Donc, t'oublies pas, protéines et des fibres. Et des fibres et des glucides. Beaucoup, voilà. Enfin, pas trop non plus, mais sinon... mais voilà, mais un petit peu quand même.
4: Ça, c'est bien résumé. On comprend au moins.
5: Evelyne, on te rappelle peut-être demain en fin d'émission pour la carte de carburant.
1: On t'embrasse fort, Evelyne.
7: D'accord.
1: Merci, Evelyne. Prends bien soin de toi. Au revoir, Evelyne. Merci beaucoup. Allez, hop, jingle.
2: On voit Zizou.
5: Ah non, ça, c'est
1: bon. Ah non, ça, c'est... Mettez un jingle.
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1: Voilà, parce que là, maintenant, on va écouter... Ça va, mon Nico?
5: Super bien.
1: T'es sûr que ça va? T'es un peu fatigué aujourd'hui, non?
5: Pas du tout.
1: Il a des petits yeux.
5: Je me suis reposé toute la semaine, c'est pas normal.
1: Mais t'es jeune, t'es encore en pleine croissance. Quand on est jeune, on est tout le temps fatigué.
5: J'avoue que je suis un peu sorti.
1: Ça se voit.
4: Ça se voit, ta tête.
1: Ça se voit. Oui, là, regarde, il est là. Eh bien, donc, quand il y en a mal, il y a mal à la meuf. Notre enfant de la télé. Alors, mon bon Nicolas.
5: Eh bien, aujourd'hui, c'est léger. On va parler coup de boule et uppercut. Ah oui. On parle violence dans le sport. Moi, je vais vous parler de quelques moments de tension qu'il y a pu avoir sur des terrains de football. On va célébrer dans tout pile un mois les 20 ans d'un moment resté dans les mémoires. C'était un soir de finale de Coupe du Monde. Nous sommes en 2006. La France affronte l'Italie quand tout à coup, à la 107e minute, Zidane a un geste malheureux.
8: On voit Zizou. Pas ça, Zinedine. Oh non, pas ça.
1: Ah bah si.
8: Pas aujourd'hui, pas maintenant, pas après tout ce que tu as fait. Aïe.
4: Ça fait mal un football.
8: Il va sortir un carton, il va voir Zidane.
4: Non.
8: Et c'est carton rouge.
1: Aïe.
4: J'étais devant ma télé là, j'étais pas bien.
1: C'est horrible.
8: C'est pas possible.
5: Et oui, les commentaires du regretté Thierry Géraldi qui commenta le dernier match de Zizou. Plus de 22 millions de téléspectateurs français assistent à cette finale malheureuse. Mais alors pourquoi ce coup de boule, à votre avis? Eh bien, le joueur italien Marco Materazzi avait dit à Zidane : je préfère ta putain de sœur. Materazzi est comme de 2 matchs de suspension et d'une amende. Et le retraité Zidane est sanctionné de 3 matchs et de 4 800 euros d'amende. Ça fait cher le coup de boule. Et alors, au décès de Géraldi, Zidane lui avait rendu hommage en déclarant : n'importe qui aurait pu me massacrer. 99% des commentateurs m'auraient détruit, mais lui, il était juste. Et alors, un autre moment chaud aux abords d'un terrain de foot, en mai 93, une autre finale de Ligue des Champions, gagnée par l'Olympique de Marseille, à jamais les premiers, Christophe de Chavannes et Patrice Carmouze délocalisent leur émission. Et oui, De Chavannes anime Coucou c'est nous en direct du stade de Munich sur TF1. On est 2 heures avant le match, autour du plateau éphémère, des supporters marseillais bien éméchés. De Chavannes commence à recevoir des projectiles.
9: Je remercie l'ami moustachu là-bas qui vient de nous jeter son verre de Coca-Cola. C'est très gentil parce que je viens de le voir et c'est très aimable. Merci beaucoup.
5: Merci. Et alors, dans l'émission, De Chavannes a la bonne idée de recevoir Enrico Macias qui supporte le PSG.
1: Ah oui, ça c'est bien.
5: Et alors, le ton monte entre le chanteur et les supporters.
10: Il faut jouer le tout pour le tout.
11: Ah merde.
10: C'est pas logique, mais c'est comme ça, c'est lâche même de faire ça, on est vraiment en pâture là.
11: Oui, ça c'est sûr.
10: En plein milieu de...
11: Non, c'est sûr, Enrico est en train de s'énerver, il faut garder le sourire. Mais c'est vrai qu'il y a 2-3 trucs qui volent. On s'est fait un peu mouiller, ça nous a rafraîchi.
10: J'ai reçu une pomme dans la gueule.
5: Et alors, pour détendre l'atmosphère, Enrico se munit d'une casquette de l'OM, mais rien n'y fait. On lui lance des boîtes de conserve, même des merguez. Et alors, même des canettes, ils étaient tous trempés de bière sur le plateau.
1: Un peu de semoule, ils nous fait un
5: Et alors, parmi les fauteurs de troubles, il y avait l'humoriste Mathieu Madénian qui a avoué plus tard son geste. Et alors, le plateau est tellement bordélique que De Chavannes finit par rendre l'antenne plutôt que prévu.
11: Et peut-être qu'on va rendre l'antenne assez rapidement à Paris, je préviens Paris. Je pense que Patrick Poivre d'Arvor va prendre l'antenne derrière nous pour le journal. Et on va rendre l'antenne d'ici quelques 2 ou 3 minutes maintenant, hein, s'il vous plaît. Très bien. On va rendre l'antenne à Paris maintenant, si c'est possible. On me fait signe. Je souhaite une bonne soirée à tout le monde. Allez l'OM, bien évidemment.
10: Allez l'OM.
5: Et PPDA avait animé le 20h avant 20h pour une fois. Et le petit potin, eh bien, après l'émission, sur le chemin des loges, un supporter avait demandé à Enrico Macias de dire allez l'OM. Et Enrico lui avait répondu enculé ta race maudite.
1: Ah oui, d'accord.
4: Bon. Toujours sympa. Toujours une bonne ambiance au football.
5: Agréable.
1: Et pas de violence, les amis. On n'aime pas ça.
4: La Coupe du Monde, non.
1: Il y a la Coupe du Monde qui arrive, voilà.
4: On casse rien.
1: Vous faites un pronostic pour le... Moi, je suis nul en foot.
4: Pour l'équipe de France?
1: Oui, question.
4: Ah oui, bah, aller en finale.
1: On est favoris, c'est sûr. Robin, tu suis le foot, toi? Attends, beaucoup moins qu'avant. D'accord. Toi, t'es plus sport de combat.
4: Curling, entre autres aussi.
1: Sport.
4: Non, bah, sans
5: foutre. Non, non.
4: Et Nicolas?
1: En train de montrer sa chérie qui s'en fout complètement.
4: Ils sont portables.
1: Mes amis, écoutez-moi. Bah, écoutez, est-ce que vous connaissez les biens en commun?
5: Ah non.
1: Bah, tant mieux, parce qu'on en parle juste après ça.

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1: De retour ici, c'est Willy vient déjeuner chez vous. On passe à table tous ensemble le samedi et le dimanche en direct entre midi et 13h. Mais vite, ce sont les 5 dernières minutes.
2: Pas déjà.
1: Ça passe vite. Allez, hein. Place à la bonne idée du samedi. Bonjour Yann Lemoine.
3: Bonjour Willy.
1: Bienvenue ici mon cher Yann. Alors vous êtes le fondateur de Les Biens en Commun. Si vous êtes comme moi fan de supermarchés, moi j'ai déjà vu dans les supermarchés des bornes comme ça où c'était écrit Les Biens en Commun. Mmh. Est-ce que vous pouvez nous dire de quoi il s'agit alors mon cher Yann?
3: Ouais, avec plaisir, merci pour l'invitation. En fait, c'est un service de location d'équipement d'ultra proximité en libre service. L'idée, c'est de proposer aux gens, plutôt que d'acheter tout un tas de trucs dont ils se servent peu, de les louer, mais en côté super pratique, c'est-à-dire on est des casiers connectés dans les commerces. Demain, j'espère les bâtiments publics.
1: Ouais.
3: J'espère vraiment que les collectivités vont joindre à nous.
1: On
3: y met à disposition du matériel, c'est-à-dire que c'est nous qui vous louons, on entretient, répare, remplace l'équipement. C'est clé en main pour vous. Et vous avez une application qui vous permet de réserver, d'aller récupérer l'équipement au moment de votre besoin.
1: Voilà. Alors par exemple, donc un service de location d'équipement. Alors par exemple, voilà, moi j'ai besoin d'une shampouineuse car j'ai des poils sur mon canapé. C'est moi qui perds mes poils. Tout le temps, à chaque changement de saison, je perds mes poils, c'est comme ça. Bon, donc je vais sur votre site,
2: d'accord.
1: Je réserve ma shampouineuse et il se passe quoi alors?
3: Vous réservez la shampouineuse sur le point de location le plus proche de chez vous. Vous le réservez par exemple pour cet après-midi, 15h, on va dire.
1: Voilà,
3: et à 15h, vous pointez au magasin. Avec le téléphone, vous ouvrez le casier. C'est magique, ça s'ouvre depuis le téléphone. Vous récupérez la shampooineuse, on met le détergent avec. Vraiment,
1: c'est
3: il y a
1: gentil.
3: Tout ce qu'il faut pour s'en servir. Voilà, cadeau, grand seigneur. Vous l'utilisez et puis vous le ramenez. Vous réservez par exemple pour 24 heures, ou pour 48 heures, ou pour 3 jours.
1: Non, mais c'est
3: et
1: trop
3: puis
1: bien.
3: Vous ramenez l'équipement avant la fin de la réservation. Voilà.
1: Voilà, et on le remet dans le casier. Voilà.
3: Exactement. L'idée, c'est vraiment de transposer ce qui a bien marché avec les vélos en libre service. C'est comme ça que j'ai eu l'idée il y a quelques années.
1: Voilà.
3: C'est vraiment de transposer ce qui a marché avec les vélos en libre service.
1: Voilà. Et donc, ce sont vos appareils, parce que c'est pas les trucs qu'on emprunte parfois, vous savez, aux voisins.
2: Entre particuliers.
1: Ou entre particuliers. Ça n'a rien à voir, Ce sont donc vos appareils
3: à vous.
1: C'est
3: très important.
1: Voilà.
3: Ouais. C'est très important d'insister dessus. C'est nous qui achetons, donc on achète du matériel de qualité, on l'entretient. Donc, vous êtes sûr de trouver un truc qui fonctionne, qui est propre, et avec tous les accessoires, tous les consommables dont vous avez besoin.
2: D'accord.
3: C'est vraiment le côté, que ce soit pratique et le partage entre voisins, c'est vraiment chouette en théorie,
1: bien sûr.
3: Mais dans la pratique, c'est assez compliqué, quoi. Vous n'êtes pas sûr de trouver ce que vous cherchez, que ça marche, il faut se donner rendez-vous à telle heure, à tel endroit. Là, au moins, c'est pratique et économique.
1: Voilà, pratique et économique. Donc, c'est présent partout en France, les casiers, on peut en trouver où, par exemple?
3: Un jour, je l'espère. Mais là, on se développe très bien.
1: Ouais.
3: On a 150 points de location, aujourd'hui concentrés sur Paris, Île-de-France, Lyon, Grenoble, Strasbourg, Saint-Etienne.
1: Voilà.
3: Marseille.
1: Ouais.
3: Voilà. On arrive sur Marseille, ce mois-ci.
1: Bravo.
3: Et puis, bien sûr, l'ambition, c'est que dans les années qui viennent, on arrive à se déployer sur tous les territoires français. Évidemment, commençant par les centres-villes, parce qu'il y a quand même une question de concentration de la population, de facilité d'accès. Mais petit à petit, j'espère qu'on pourra aller vers des zones plus périphériques et demain même en zone rurale. En zone rurale, ça ferait sens pour tout ce qui est bricolage, jardinage, etc.
2: Oui,
1: voilà. Donc là, on vous trouve, donc, je l'ai dit, par exemple, dans des supermarchés, dans des sièges d'entreprise, dans des résidences étudiantes, des sites industriels. Pouvez nous donner comme ça une idée de prix, c'est quoi? Enfin, après, ça dépend ce qu'on loue, mais c'est quoi?
3: Globalement, pour 24 heures, on va dire qu'on va être entre 5-6 euros et une vingtaine d'euros, selon l'équipement. Très dégressif dans le temps. Pour vous donner une ordre d'idée, la perceuse chez nous, ça va être 10 euros 24 heures. Alors que si vous la louez chez Leroy Merlin, c'est plutôt 25 euros.
1: Oui, mais
3: pourquoi est-ce qu'on peut proposer un tel tarif? C'est que vraiment, nous, on passe pas entre chaque location.
1: Mais
3: c'est
1: non.
3: quand même un service communautaire. On fait confiance aux gens pour respecter le matériel. Et c'est ce qui nous permet de proposer des tarifs bas, quoi. C'est un service qui mélange un peu le côté start-up, impact et puis communauté. On veut embarquer les gens dans une nouvelle aventure, une nouvelle vision de l'utilisation de nos équipements du quotidien. Parce que bien sûr, il y a la volonté aussi d'avoir un impact environnemental social derrière.
1: Voilà, parce que moi, j'ai par exemple acheté une dévisseuse électrique là.
2: Oui.
1: Tu sais que j'ai dû l'acheter il y a peut-être 7 ans, 8 ans. Je vous jure, je m'en suis servi une fois.
2: Ouais,
1: c'est vraiment le truc complètement absurde, quoi. Et donc l'idée, c'est ce que vous
3: dites. Exactement ça.
1: Voilà, l'idée, mon cher Yann, vous dites ça serait bien que les que les villes que s'approprient cette idée et que ça devienne comme les vélos qu'on loue en facilement partout,
2: et qu'il y en ait partout.
1: C'est ça. Hein.
3: Ouais.
1: Voilà.
3: Ouais, c'est ça.
1: C'est une super idée.
3: Dans les bibliothèques, les MJC, les centres sociaux, on peut déployer ça dans les bâtiments
1: partout,
3: publics.
1: Mais oui.
3: Et voilà. Et partout en France, un peu. Voilà. De nouveau, exactement comme les vélos services qui, en l'espace de 10-15 ans, ont complètement changé notre rapport au vélo.
1: Ouais.
3: Mais là, pour les équipements du quotidien, à Londres, il y a déjà, ça existe déjà dans 15 bibliothèques. Mais pour l'instant, en France, il n'y a pas encore une collectivité qui s'est lancée, donc j'espère vraiment les embarquer.
1: Allez, bah oui.
3: Les élections,
1: vous allez voir. Vous allez avoir des demandes après, je vous le dis, mon cher Yann Lemoine, fondateur. Donc, les biens en commun, ça s'appelle le service de location d'objets. Vous devriez mettre ça à Radio France, disons, avec tout d'employés qu'il y a ici. Franchement, ça serait pas mal. Hein. Je vais essayer de vous pistonner. Je connais très bien
2: la présidente.
1: N'hésitez
3: pas, n'hésitez pas. Et puis, ouais, vos auditeurs, qu'ils n'hésitent pas à aller sur le site internet. Hein. C'est
1: bien
3: un site internet. Il n'y a pas besoin de se créer un compte pour voir les points de location, pour voir notre tarif. Vous n'avez pas besoin de vous créer un compte.
1: Merci
3: vous
1: beaucoup.
3: Créez un compte qu'à partir du moment où vous les réservez.
1: Merci, merci,
2: très
1: merci.
2: Bien.
1: Les biens en commun, le service de location d'objets. Merci Yann Lemoine.
3: Bravo.
1: Voilà les bonnes idées françaises, comme on les aime. Voilà, mes amis, c'est fini.
2: Oh non,
1: la barbichette, ça finit vite. Ça finit tout le temps vite.
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1: Allez, merci à toute l'équipe. Passez une belle journée ici et pas ailleurs. Dans un instant, c'est Ma France Week-end version économie. Et puis nous, on se retrouve évidemment à la même heure. Domani, ciao.
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0: 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Manu Chao, Je ne t'aime plus. La chanson préférée de Jérémy Frérot.
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6: Manu Chao, c'est un artiste qui a été assez important aussi pour moi quand j'étais gamin. Mes parents avaient un club de plage sur le bassin d'Arcachon.

Tous les étés, on se retrouvait sur ce club de plage. Et le soir, mon père faisait tourner cet album avec cette chanson qui s'appelle « Je ne t'aime plus ». C'est une petite Madeleine de Proust aussi, Manu Chao. Je ne t'aime plus.

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2: Bonjour et bienvenue dans votre magazine Ma France, par ici les économies. Vous connaissez notre objectif. Chaque semaine, vous redonnez du pouvoir d'achat. Alors aujourd'hui, on va tenter de répondre à cette question. Comment rester chez soi le plus longtemps possible, dans les meilleures conditions et même avec un budget serré? Les aides, les astuces, les services à domicile. On va tout vous dire avec notre invité. Bonjour Laurence Ledrenne.
3: Bonjour Valère, bonjour à tous.
2: Vous êtes chef de service droit et argent pour le magazine Notre Temps, qui est en kiosque en ce moment d'ailleurs avec un dossier sur ce thème justement. C'est le numéro de juin qui est en kiosque actuellement. Je vous propose pour commencer, Laurence, de répondre à cette première question de Paul. Il m'a écrit sur mon mail paricideseconomies@radiofrance.com. J'ai 85 ans et mon secret, c'est de voir du monde tous les jours. Et ça, c'est gratuit, n'est-ce pas la clé ? Qu'est-ce que vous lui répondez ?
3: Je lui réponds, vous avez raison, Paul. Vous avez vraiment raison. Rencontrer des personnes tous les jours, se promener, discuter avec ses voisins, échanger, bref, tisser autour de soi un réseau de relations amicales ou simplement de connaissances, c'est la clé pour se sentir en forme, se sentir bien et donc bien chez soi.
2: Parce qu'on parle beaucoup d'autonomie, en fait. Mais enfin, l'autonomie seule, c'est quand même très compliqué. C'est vrai que les relations sociales, c'est fondamental, y compris pour se sentir bien, être en bonne santé, en fait.
3: Voilà, et c'est la parade contre la solitude. La solitude qui est vraiment quelque chose qui peut vous surprendre et petit à petit vous enfermer. Donc, un réseau de petites relations quotidiennes, ça n'a l'air de rien, mais c'est extrêmement important.
2: L'objectif aujourd'hui, c'est donc d'aider celles et ceux qui nous écoutent et qui, bien sûr, ont ce souhait ou connaissent quelqu'un qui a ce souhait de rester à la maison, parce que c'est vrai qu'on est mieux, c'est notre lieu de vie, mais le mieux possible, dans les meilleures conditions possibles. Alors parfois, ça s'anticipe aussi. Et je vous propose de commencer par le logement, justement. Comment le sécuriser, l'adapter pour y vivre plus sereinement, éviter les accidents domestiques ou les chutes, mais sans trop dépenser?
3: Il y a plein de choses à faire. Par exemple, vous pouvez agir sur la lumière. Ça, c'est une chose à laquelle on pense pas souvent.
2: La lumière. Ouais.
3: Avoir des lumières qui s'allument automatiquement, des lumières douces quand vous levez la nuit.
2: Détecteur de mouvement, tout simplement.
3: Dans le couloir, au pied de votre lit, ça va vous éviter de tâtonner, ça va vous éviter de déraper. Ça coûte quelques dizaines d'euros. Et vraiment, ça change la vie parce que voir où on met les pieds, ça évite de chuter. Et c'est quelque chose de tout simple. Vous verrez aussi que vos petits-enfants seront ravis d'avoir ce petit système et tous les gens qui sont autour de vous.
2: Donc la lumière, c'est vrai que c'est tout bête, quelque part. Ça coûte pas très cher et ça permet d'éviter... la chute, l'accident domestique, évidemment, parce que on va se lever la nuit, on voit pas bien, ou on croit qu'on connaît l'appart, la maison, et en fait, c'est là que patatras.
3: Exactement. Quoi, hein. Et on n'y pense pas assez.
2: Une rampe dans un escalier aussi, ça coûte pas très cher, ça peut être très utile. Il faut savoir aussi détecter le moment où c'est le moment.
3: Mais c'est toujours le moment. N'attendez pas d'avoir 80 ans, c'est toujours le moment d'avoir une rampe dans son escalier. N'oubliez pas l'escalier de la cave. Les marches sont souvent étroites. Si vous vivez dans un immeuble, n'hésitez pas à en parler dans une réunion de copropriété et vous allez voir, là aussi, hein, que tous vos voisins, même s'ils ont 30 ans, 50 ans, ils vont dire « mais quelle bonne idée !» Et là aussi, c'est un outil très sécurisant pour éviter les chutes, pour s'appuyer. Vraiment, c'est une solution toute simple. Il faut y penser.
2: Et pour le coup, les petits-enfants, ils sont ravis d'avoir une petite rampe pour se tenir. Ça les sécurise également.
3: Mais bien sûr.
2: Et quand on pense à rampe, je pense tout de suite salle de bain. C'est pareil, il faut savoir et s'équiper un petit peu, s'entourer. Toilette, salle de bain, des petites rampes à droite, à gauche. Ça facilite aussi certains mouvements.
3: Exactement. Alors là, c'est plutôt quand vous faites des travaux chez vous.
2: Oui.
3: Pensez à tout ça. Renseignez-vous sur tous ces petits dispositifs qui vont permettre un point d'appui. Ça peut être un petit banc, un petit recoin dans la douche où on peut s'asseoir. On peut aussi poser ses produits, mais on peut s'asseoir. Quand vous faites des travaux, que vous ayez 40, 50 ans, 60 ans, pensez à tout ça. Et du coup, plus vous y pensez tôt, plus ça va être bien conçu, plus ça va être joli et plus ça va être efficace.
2: Laurence Ledrenne, le dernier dossier là du magazine Notre Temps, donc qui est en kiosque, est justement sur ce sujet, hein, bien vieillir chez soi. Vous évoquez dans ce dossier des nez de marche antidérapants. Je me suis demandé ce que c'était.
3: Oui, c'est vrai qu'un nez de marche, ça peut surprendre, mais vous en voyez partout. Vous savez, ce sont les bandes rugueuses ou les barres qui sont au bord des marches d'escalier. Alors, il y en a partout. Hein. Il y en a dans les lieux publics, il y en a dans les bureaux. Ça permet deux choses. On voit le bord de la marche, on pose les pieds et puis on glisse moins. Alors, puisqu'il y en a partout dans les lieux publics, pourquoi on n'en aurait pas chez soi ? Là aussi, c'est un petit équipement peu coûteux et efficace.
2: Il y a des sites qui peuvent nous donner des idées de trucs et astuces d'ailleurs pour s'équiper pas cher, bien chez soi, de l'assurance retraite par exemple, hein, donc c'est sur bien-chez-soi.l'assurance-retraite.fr. Vous le recommandez? Qu'est-ce qu'on trouve par exemple sur ce site?
3: Oui, je le recommande parce qu'il y a vraiment des dizaines, que dis-je, des centaines de petits appareils auxquels on pense pas forcément. Par exemple, vous allez trouver toutes les sortes de barres d'appui, vous allez trouver un siège pivotant qu'on peut poser sur une baignoire si jamais. Mais même temporairement, hein, même quand on s'est cassé le pied, on n'arrive plus à prendre sa douche dans sa baignoire, ça va vous aider. Vous allez trouver aussi des trains qu'on peut faire pivoter pour récupérer ses vêtements, vous savez, qui sont en haut des penderies, des petits marchepieds antidérapants. Bref, tout ça, ce sont des objets qui vont vous éviter la tentation de monter sur un tabouret pour récupérer quelque chose qui est en haut. Et c'est vraiment astucieux, c'est simple, c'est pas cher, ça peut se poser facilement, il y a plein d'idées.
2: Aujourd'hui, le thème de l'émission, c'est bien vieillir à la maison, rester chez soi. On va parler aussi des aides dans un instant, mais avant, un autre site qui est intéressant pour bienvieillir.fr. Ça aussi, c'est un bon plan, Laurence.
3: Oui, là aussi, ce sont des caisses de retraite qui se sont regroupées parce que dans leur mission, il n'y a pas seulement vous versez votre retraite, il y a aussi la prévention. Prévention pour la santé, justement pour garder cette précieuse autonomie. Vous allez y trouver des articles et puis des vidéos aussi. J'ai vu il n'y a pas longtemps une vidéo où une kiné vous apprend, elle vous apprend à tomber, comment vous baisser, surtout comment vous relever. Il y a des gestes à faire dans un certain ordre pour se relever facilement. Et ça, c'est comme un entraînement. Il faut les apprendre, il faut les faire de temps en temps. Ça maintient la souplesse. Prenez-le comme un petit exercice de yoga. Et vraiment, c'est utile si un jour on se retrouve par terre.
2: Bien vieillir chez soi, ça commence pas à 80 ans. Ça peut commencer avant. C'est ce que vous disiez tout à l'heure. Oui. Quand on fait des travaux à 40, 50, 60 ans, on peut commencer à penser. Finalement, c'est un peu une logique du quotidien. Aménager son logement pour mieux y vivre, prévenir, mais aussi que tout soit plus facile.
3: C'est une logique du confort, du bien-être. Plus vous y pensez tôt, plus ça va être vraiment pensé pour être dans votre cuisine, dans votre salle de bain, plus ça va être agréable. Et vous allez vous dire, j'ai eu raison de faire ça et vraiment je me sens bien chez moi. Voilà, il y a d'autres personnes qui vont vous copier, vous allez voir.
2: J'ai découvert qu'on peut faire appel aussi à un ergothérapeute pour se faire aider, guider vers les aménagements qui nous correspondent le mieux.
3: Oui, alors là, une petite astuce, si vous avez été salarié pendant votre carrière, vous êtes sûrement relié à la caisse de retraite qui s'appelle l'Agir Carco, c'est la caisse complémentaire. Et elle a vraiment une mission d'aider les personnes à aménager leur logement. Vous pouvez avoir des aides et selon votre situation, un ergothérapeute peut vous venir chez vous. Et donc, il va regarder votre cuisine, il va vous dire, bah, là, ce serait quand même mieux plutôt que d'avoir des placards, d'avoir des tiroirs. Vous pourriez abaisser telle chose. Vous pourriez vous équiper de petits appareils qui sont pas forcément chers non plus. Et vraiment, vous pouvez aussi voir un appartement qui est entièrement conçu pour être plus facile à vivre, toujours présenté par l'Agir Carco. Il y en a à Paris, mais ils ont aussi des centres partout en France.
2: Ah, c'est super. Et d'ailleurs, il y a d'autres aménagements un peu plus lourds, disons, à réaliser, mais utiles. Vous en citiez, baisser le four, élargir une porte, installer une salle de bain et une chambre de plein pied quand c'est possible. Oui. Là aussi, on peut se faire conseiller, accompagner.
3: Exactement. Mmh. Moi, j'ai envie d'insister sur deux choses. La chambre de plein pied, si vous êtes à l'étage, vraiment réfléchissez à ce que vous pouvez faire. Salle de bain, chambre de plein pied. Et puis, la salle de bain, la douche sans bac ou avec un bac très plat et bien large. C'est du confort, c'est du bien-être. Tout le monde dans la maison va vouloir se doucher là. Et on se sent
2: c'est en sécurité.
3: C'est la douche à l'italienne. Bon, parfois, c'est pas possible de faire la douche à l'italienne, mais il y a des bacs très plats antidérapants qui sont très jolis et très efficaces aussi.
2: On peut se faire aider. Quelles sont les aides, Laurence Fedren, et les conditions pour faire adapter son logement, faire ces aménagements-là, ces travaux?
3: Alors, une aide qui est assez méconnue, ça s'appelle MaPrimeAdapt. C'est vraiment pensé pour les personnes qui souhaitent aménager leur logement, qui ont des ressources modestes, mais le plafond est assez élevé, et ça permet de financer vos travaux. 50%, 70% des travaux, et pour une enveloppe assez importante, hein, jusqu'à 22 000 euros. Vous y accédez si vous avez 70 ans, même si vous êtes en pleine forme, et dès 60 ans, si ça commence à être un petit peu difficile.
2: Bon, là, on a appris quelque chose d'important. Donc, ça s'appelle MaPrimeAdapt. Oui. Si ça vous intéresse, vous qui nous écoutez, n'hésitez pas à aller vous renseigner. Puis, il y a aussi le sujet de l'aide à domicile, hein, faire des courses, conduire, faire le ménage. Là, il y a des incitations fiscales, notamment, hein, sur ce sujet.
3: Oui, il y a un crédit d'impôt qui est important, crédit d'impôt de 50%. Vous pouvez financer les salaires, les charges d'une personne que vous employez. Si vous passez par une société de service, ça marche aussi. Ça peut financer 50% jusqu'à 12 000 euros, même plus si vous avez plus de 65 ans. Donc, il ne faut pas hésiter et ça fonctionne même si vous n'êtes pas imposable. C'est-à-dire que vraiment, ça divise le prix par deux.
2: Donc, ça vaut le coup de chercher les aides qu'il y a autour de soi parce qu'on peut se faire accompagner, même quand on a, et peut-être surtout quand on a un budget serré.
3: Exactement. Mmh. Et ne pas attendre d'en avoir vraiment besoin.
2: Il y a les aides, mais il peut y avoir aussi des compléments de revenus. Hein. Parfois, on se retrouve avec de la place libre à la maison. Alors, pourquoi ne pas se mettre en colocation ? Bonjour Bérangère Pénaud.
4: Bonjour, bonjour Valère.
2: Vous êtes directrice des Yvelines pour l'association Ensemble Deux Générations. Votre site, c'est ensemble2générations.fr. Vous accompagnez des seniors, des jeunes, pour se mettre en coloc, c'est ça ?
4: C'est ça, exactement. L'idée, en fait, c'est de pouvoir répondre à la fois aux défis démographiques, hein, avec une population senior qui va en augmentant, puisqu'aujourd'hui, on a 15 millions de personnes seniors, on en aura 24 millions en 2060. Et puis, ben, la difficulté pour les jeunes à trouver un logement, hein, la crise du logement étudiant, on la connaît bien. On sait que le budget logement pour un jeune, ça représente 61% de son budget. Mmh. Donc, il y a vraiment une difficulté pour trouver un logement. Donc, l'idée, c'est de pouvoir mettre un étudiant chez un senior qui a de la place, qui a une chambre de libre et qui peut et qui a envie d'accueillir.

0: on peut proposer deux solutions qui sont encadrées juridiquement par la loi Elan, mais donc on a une possibilité de logement donc avec des petits services ou de la présence. Donc là, le jeune peut être logé entre 10 euros jusqu'à 150 euros en fonction du volume de petite aide qu'il va pouvoir apporter, ou une solution qu'on appelle convivialité, où là, le jeune n'a pas d'obligation de service ou de présence, mais il apporte voilà une convivialité, un moment de partage, et ça permet à un senior d'avoir un complément de revenu. Donc, généralement, les loyers vont se situer en région parisienne entre 300 et 450 euros par mois. Ils peuvent également déduire les APL hein, de ces loyers. Donc, c'est finalement des loyers très économiques pour les jeunes.
1: Alors, c'est intéressant. Et évidemment, ce sont des loyers moyens en région parisienne, mais votre association fonctionne dans toute la France. Laurence Ledrenne, vous parliez lien social tout à l'heure, de l'importance de la colocation intergénérationnelle qui est encadrée par la loi, avec des associations comme ça qui viennent encadrer, sécuriser. C'est une solution.
2: Oui, c'est une solution. C'est une solution qui fait deux heureux. Donc, c'est vraiment intéressant. Il faut bien sûr que les personnes s'entendent bien, hein, comme dans toute situation où on est deux sur à toi. Mais c'est ce que nous conseillait Paul tout à l'heure, hein, voir quelqu'un tous les jours. Et ben là, vous allez avoir quelqu'un chez vous qui va vous parler de tas de choses nouvelles, et ça fait partie de l'entretien d'autonomie.
1: Et Bérangère, je précise, quand vous parlez de menu service, c'est pas de l'aide à domicile, c'est des petites courses, un petit truc de bricolage. C'est vraiment des petits agréments du quotidien.
0: Tout à fait, le jeune ne se substitue pas à une aide à domicile ou une infirmière. Ça va être aider à prendre un billet de train sur Internet, faire quelques courses, sortir un animal de compagnie si besoin. Enfin, voilà, des petites tâches qu'on peut rendre spontanément. Mais tout ça est quand même bien défini dans le contrat. Comme ça, chacun sait à quoi il s'engage. Et ça simplifie aussi la relation. Mais au-delà de ces tâches, c'est ce que vous disiez précédemment. C'est vraiment favoriser le lien social et puis avoir ce sentiment d'utilité, aussi bien côté senior que côté jeune. C'est vraiment un très bon vecteur dans la société pour aussi aider à rompre la solitude et l'isolement.
1: Voilà, et bien sûr, personne n'est imposé à personne. Ce sont des choix de chaque côté. Et c'est le rôle, justement, de votre association Ensemble2Générations.fr. Merci beaucoup pour votre participation, Bérangère Penaud. Vous êtes directrice des Yvelines, donc pour Ensemble2Générations. Et puis, dans un instant, on va recevoir Stéphane Maroc. Il est fondateur de Gabi. C'est une application qui a un sacré objectif, hein, rassembler générations et professionnels autour des aînés.
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1: En version magazine chaque semaine, le thème aujourd'hui, comment bien vieillir tout en restant chez soi. Je suis avec Laurence Ledrenne, vous êtes chef de service droit et argent pour Notre Temps. Notre Temps qui est en kiosque en ce moment avec un dossier sur ce thème précisément dans votre numéro de juin. Et Stéphane Maroc, fondateur de Gabi, vient de nous rejoindre. Bonjour Stéphane.
4: Bonjour.
1: On retrouve des informations sur gabi-appli.com. Qu'est-ce que c'est Gabi, G-A-B-Y ?
4: Alors Gabi, c'est une application sur mobile ou tablette pour les plus de 65 ans et les familles qui souhaitent accompagner leurs proches âgés pour prolonger sa bonne santé physique et mentale.
1: Bon, ça c'est ce que vous proposez. Dans les faits, quels sont les services qu'on retrouve si on s'abonne à cette application, donc qu'on a plus de 65 ans et que notre famille est partante ?
4: Alors, pour les aînés, eux, ils peuvent jouer seuls ou en famille, sans publicité. Ils peuvent partager aussi leurs bons souvenirs dans une logique d'album sécurisé et plutôt confidentiel. Ensuite, ils peuvent bénéficier aussi d'un programme ludique de suivi de leur autonomie avec des activités vraiment personnalisées, toujours dans l'esprit de rester en bonne santé le plus longtemps possible. Voilà. Et côté famille, eux, ils peuvent solliciter et échanger des professionnels locaux qui interviennent au domicile de leurs proches, en fait. Ça va du dépanneur à l'infirmière. Voilà. Et ensuite, les familles peuvent aussi suivre un petit baromètre de leurs proches pour permettre de prévenir des risques de dépendance et savoir comment les accompagner au mieux et agir au plus tôt, en fait.
1: C'est donc une application qui permet à la fois de suivre, en même temps de jouer, de l'utiliser, on va dire, un peu à temps perdu pour le senior, mais aussi d'échanger avec les professionnels autour et puis avec la famille. Il y a quand même beaucoup de fonctions. Combien ça coûte chaque mois?
4: Alors aujourd'hui, Gabi coûte 4,25 euros TTC par mois pour toute la famille. Hein, donc ça en fait la solution la moins chère et la plus complète sur le marché. Et propose énormément de services, vraiment tournés vers la prévention et le suivi de la santé physique et mentale.

0: On est aussi à l'heure de la fracture numérique. On le sait, les seniors n'ont pas toujours, sont pas toujours très à l'aise avec le digital. Comment repousser cet enjeu puisque vous proposez précisément une solution digitale pour les seniors?
1: Alors c'est une solution qui est très mature, donc aujourd'hui on a beaucoup travaillé sur l'usabilité de l'application. Aujourd'hui elle est tout à fait adaptée à ce genre de public là. Donc et puis le fait d'engager la famille aussi, on a un vrai accompagnement et un vrai entourage qui vient accompagner et favoriser l'inclusion numérique des aînés. Ça va des enfants aux petits-enfants.
0: Donc on retrouve toutes les infos sur gabi-appli.com et puis sinon dans les stores, j'imagine, qu'on soit sur Android ou sur iOS. Voilà, quel que soit le smartphone qu'on a. Merci beaucoup en tout cas Stéphane Maroc, fondateur de Gabi, cette application dont on voulait vous parler cette semaine parce que c'est aussi une solution pour bien vieillir, en tout cas bien avancer dans l'âge à la maison. Laurence Ledren, vous êtes chef de service droit et argent pour notre temps et je vous propose avant de nous quitter de vous prêter au jeu de notre quiz le vrai faux pour finir avec les idées claires sur ce thème du bien vieillir chez soi. Alors vrai ou faux, installer une barre d'appui dans sa salle de bain peut être financé en partie par des aides.
2: Vrai. N'hésitez pas à poser la question à vos caisses de retraite ou à vous renseigner dans votre mairie, par exemple.
0: Vrai ou faux, la majorité des chutes des seniors se produisent à l'extérieur du domicile.
2: Faux, archi faux, la majorité se produit à l'intérieur.
0: Vrai ou faux, un détecteur de mouvement pour allumer automatiquement une lampe peut aider à prévenir justement certains accidents domestiques.
2: Mais bien sûr, c'est de la sécurité, du confort, c'est facile à installer et on voit où on marche, donc on tombe moins.
0: Voilà, ça c'est dit. Vrai ou faux, Laurence, il faut obligatoirement avoir plus de 80 ans pour bénéficier de MaPrimeAdapt.
2: Pas du tout, c'est possible dès 70 ans, même quand on est en pleine forme, et dès 60 ans, quand on commence à avoir certaines difficultés pour aménager sa maison, c'est vraiment une aide financière utile.
0: Oui, vous l'avez dit tout à l'heure, jusqu'à, je crois, 70%.
2: Oui, de 50 à 70% de vos travaux.
0: Avec 22 000 euros,
2: oui, enfin, donc ça peut être
0: vraiment intéressant
2: énorme.
0: Et méconnu.
2: Oui, tout à fait, c'est moins connu que MaPrimeRénov, par exemple.
0: Ouais, on a réparé ce sujet aujourd'hui, MaPrimeAdapt, désormais c'est beaucoup plus connu. Faire appel à une aide à domicile ouvre parfois droit à un avantage fiscal, vrai ou faux?
2: Vrai, un crédit d'impôt de 50%.
0: Vrai ou faux d'ailleurs, certaines caisses de retraite proposent des aides pour adapter son logement.
2: Vrai, et là aussi c'est méconnu, donc renseignez-vous. De nombreuses caisses de retraite consacrent du budget pour ce sujet et ont beaucoup d'actions.
0: Et dernière question, vrai ou faux, les tapis mal fixés sont l'une des principales causes de chute à domicile.
2: Ouh là là, c'est vrai. Attention aux tapis dans la cuisine, devant l'évier ou dans la salle de bain.
0: C'est noté. Laurence Ledren, vous êtes chef de service droit et argent pour notre temps. Merci beaucoup pour vos éclairages précieux. J'espère en tout cas que vous y voyez plus clair, vous qui nous avez écoutés sur votre radio locale ici. Alors deux choses. D'abord, il y a le magazine Notre Temps qui est en kiosque en ce moment et il y a justement un dossier pour bien vieillir à la maison. Donc ça, c'est une première chose. Et puis deuxième chose, sur ici.fr, il y a toutes les émissions de Ma France Par ici les économies avec maintenant une belle bibliothèque. Vos questions sur Par ici les économies @radiofrance.com. La semaine prochaine, on va voir comment se remettre au vélo.
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1: Le samedi 9 juillet 1960, peu après 8h du matin, James Honeycutt, 40 ans, quittait son travail après une nuit éprouvante sur un chantier d'aménagement hydroélectrique des chutes du Niagara. Le soleil resplendissait dans le ciel et James, malgré la fatigue, était bien décidé à profiter de la belle journée qui s'annonçait. Après avoir pris son petit déjeuner, il passa chez son collègue et ami, Frank Woodward, un charpentier. Sa fille, Dane, venait de souffler ses 17 bougies. Pour fêter ça, James proposa à la jeune fille et à son petit frère, Roger, 7 ans, une virée sur le lac Niagara pour inaugurer son hors-bord tout neuf d'un peu plus de 4 mètres de long. Roger sauta de joie. Dean, par contre, se montra plus réservée. Elle avait un peu peur du cours d'eau. Mais sa mère insista. « Ça va te faire du bien de prendre l'air !» Et elle finit par convaincre la jeune fille. Cette dernière n'eut pas à regretter son choix. Dès qu'elle s'installa sur le hors-bord, ses peurs se dissipèrent et Dean put apprécier pleinement le panorama. Assise à l'avant, la jeune fille s'amusait à distribuer des signes de bonjour aux badauds se promenant sur les rives. Et justement, un groupe de touristes positionnés sur l'île de la Chèvre, la masse terrestre séparant les chutes américaines et canadiennes, regardait dans sa direction. Il était aux environs de 12h45. Le guide du groupe d'étrangers montrait à ses clients où se trouvait sur le fleuve la limite au-delà de laquelle toutes les embarcations se faisaient irrémédiablement aspirer par les chutes du Niagara. « Et celui-là, alors ?» demanda l'un des touristes, désignant le hors-bord de James. Alors que Dean s'apprêtait à saluer avec enthousiasme le groupe dont elle se rapprochait, elle comprit soudainement que la situation échappait au capitaine de son canot. Retenant son souffle, James fit hurler le moteur de 7,5 chevaux. Le hors-bord résista un instant, faisant du surplace, mais la pression se révéla rapidement trop forte. Le goujon de l'hélice se cisailla dans un cri strident et James, Dean et Roger furent soudainement entraînés en aval. « Didi, j'ai peur !» confia Roger à sa grande sœur le visage livide. Le petit n'avait pas appris à nager. « Ne t'inquiète pas, reste où tu es !» répondit Dean en essayant de le rassurer. Hélas, l'espoir semblait mort. Le hors-bord ne cessait d'accélérer. Tout à coup, il se redressa vers le ciel, droit comme un pic. Il était pris dans un tourbillon. Les trois passagers furent alors éjectés par-dessus bord dans l'eau et ils se perdirent rapidement de vue. En se rapprochant des chutes, le petit Roger parvint toutefois à apercevoir sa sœur tout près de l'île de la Chèvre. Les touristes tentaient de la hisser sur la terre ferme. « J'étais en colère », a-t-il témoigné plus tard. « Je criais de toutes mes forces, mais personne ne faisait rien pour moi. Alors, j'ai réalisé que j'allais mourir », a déclaré Roger. Et j'ai pensé à mon chien, à quelques-uns de mes jouets. J'ai pensé à papa, à maman et à la grande tristesse qu'allait leur causer ma mort. Puis, j'ai ressenti une paix intérieure intense. Lors de sa chute de 57 mètres, bizarrement, Roger a expliqué qu'il n'avait pas eu la sensation de tomber. C'était comme si j'étais en apesanteur dans un nuage de brume. C'était paisible. Il n'y a eu aucun à-coup. Une fois en bas, les choses se compliquèrent. Une minute, j'étais à la surface. La minute d'après, j'avais la tête plongée sous l'eau. À chaque fois, je croyais que je ne pourrais plus remonter pour respirer. C'était un combat épuisant qui semblait ne jamais vouloir finir. Heureusement, le petit garçon allait être repéré par un bateau naviguant à proximité. Le Maid of the Mist, un imposant bateau destiné au transport des touristes, il s'approcha le plus possible du malheureux naufragé. Le capitaine du navire lui fit envoyer une bouée de sauvetage. Et lors du troisième essai, Roger parvint à s'y agripper et put ainsi rejoindre le pont du bateau. Il fut ensuite emmené à l'hôpital, où les médecins constatèrent qu'il ne souffrait que d'une légère blessure à la jambe. Roger apprit alors avec joie que sa grande sœur était également en vie. À moins de 5 mètres du précipice, la main secourable d'un badaud l'avait extraite de l'eau. Le corps du pauvre James Honeycutt fut quant à lui retrouvé inerte 3 jours plus tard. Roger fut le premier être humain à survivre à la traversée des chutes du Niagara, alors qu'il ne portait aucune protection, hormis son gilet de sauvetage. Il le resta jusqu'en 2003, année au cours de laquelle un vendeur du Michigan loupa sa tentative de suicide du haut des chutes, qui restent bien sûr les plus puissantes d'Amérique du Nord.
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1: Bienvenue dans l'accent des autres, l'actualité de la semaine, c'est avec RFI, la radio-télévision suisse, avec aussi Radio-Canada, ici en France et la RTBF. Et d'abord, cette condamnation inédite au Sénégal, un maître coranique a été condamné lundi à 20 années de prison pour viol et actes pédocriminels, Nicolas Sûr.
2: C'est une condamnation historique dans un pays où le viol n'a été criminalisé qu'en 2020.
1: En Belgique, des violences policières pointées du doigt ces derniers jours, notamment par des enseignants et des étudiants qui manifestaient contre les économies qui leur sont imposées, Jacques Crémers.
3: Oui, des coups de matraque, des gaz lacrymogènes et des plaquages au sol. La Ligue des droits humains évoque une réaction policière disproportionnée. La police, elle, se défend et dénonce la présence de fauteurs de troubles parmi les manifestants.
1: Il était l'auteur de l'ouvrage « Un Suisse au-dessus de tout soupçon » qui a marqué les années 70. Le sociologue et politicien Jean Ziegler est décédé cette semaine. Pierre Anchoffa, il avait 92 ans.
4: Parlementaire socialiste et professeur d'université, c'est sur les injonctions de Che Guevara que Jean Ziegler a finalement mené son combat de l'intérieur des institutions helvétiques.
1: La disparition cette semaine aussi du skipper français Charlie Dalin, vainqueur du Vendée Globe début 2025. Il s'est éteint à 42 ans des suites d'un cancer. Nous reviendrons en particulier sur ses deux participations au Vendée Globe. Enfin, il sera question de la Coupe du Monde de football. Elle a débuté cette semaine au Mexique, aux États-Unis et chez vous au Canada, Marie-Christine Bouillon.
5: Et l'effervescence s'étend bien au-delà des deux villes canadiennes qui accueillent des matchs. Cela dit, Olivier, le prix élevé des billets et l'empreinte carbone de l'événement retiennent aussi l'attention.
1: L'affaire avait suscité une vive émotion au Sénégal au moment où elle avait été révélée. C'était il y a 3 ans. Un maître coranique était alors inquiété, puis poursuivi pour des viols et des actes pédocriminels sur 28 jeunes filles. Lundi dernier, Nicolas, il a été condamné à 20 années de prison.
2: L'affaire éclate dans un quartier pauvre de la ville de Touba. À l'époque, ce sont les parents de 28 jeunes filles qui donnent l'alerte et décident de saisir la justice. Les témoignages concordants des victimes âgées entre 7 et 16 ans au moment des faits sur des viols et attouchements répétés de la part de leurs enseignants, mais aussi les certificats médicaux attestant de perte de virginité et de lésions laissent peu de place au doute. Une 50aine de victimes sont recensées. 28 se constituent partie civile malgré les pressions de proches du maître coranique qui leur propose de l'argent contre leur silence.
1: Alors au départ, l'agresseur va prendre la fuite, mais il va finalement se livrer à la police. C'était en juin 2023.
2: Il s'appelle Serigne Radim Baké. Il est issu de l'une des plus prestigieuses lignées maraboutiques du Sénégal. Jusqu'à son procès, il continue à nier les faits. Au final, le juge a prononcé la peine maximale, 20 ans de prison pour viol et pédophilie. Un signal fort pour les parties civiles. Par le nombre de victimes et l'identité de l'accusé, il s'agit à ce jour de la plus importante affaire de pédocriminalité jamais jugée au Sénégal, un pays où le viol n'est criminalisé que depuis 2020.
1: En Belgique à présent, des violences policières pointées du doigt ces derniers jours, des violences policières lors de manifestations d'enseignants et d'étudiants contre les économies imposées dans l'enseignement. Pendant plusieurs jours, Jacques, il y avait de la tension à Bruxelles en particulier.
3: Des autopompes face à des enseignants et des élèves, des gaz lacrymogènes, des coups de matraque et finalement des profs qui font une chaîne humaine pour protéger les élèves. Les faits sont dénoncés notamment par la Ligue des droits humains. Celle-ci interroge la proportionnalité de la réponse des policiers suite à de très nombreux témoignages d'élèves et d'enseignants.
6: On est là en fait, prof en soutien pour essayer de calmer un petit peu les mouvements, même si on est totalement d'accord avec leurs revendications.
7: La police a commencé à intervenir comme ça dès le début en fait. Il y a eu des coups de matraque dès le début. Ils nous courent après, ils nous lancent des gaz lacrymogènes, des camions d'eau, c'est juste super violent.
8: Les jeunes sont extrêmement en colère. Je les ai accompagnés hier, je les accompagne aussi aujourd'hui. Ce que j'observe, c'est des jeunes qui n'ont pas d'autres moyens en fait pour se faire entendre.
3: Outre des images circulant sur les réseaux sociaux montrant par exemple le plaquage au sol d'une enseignante, Des témoignages font aussi état de propos sexistes ou transphobes, des insultes prononcées par les policiers, de quoi engendrer des tensions et d'autres rassemblements de jeunes pendant plusieurs jours consécutifs dans la capitale.
1: Oui, et ces faits sont aussi dénoncés par le délégué général aux droits de l'enfant. Il rappelle que les jeunes, Jacques, ont le droit de manifester et de faire entendre leur colère.
3: Oui, et il précise aussi, Souleymane Lakhdim, que les interventions policières doivent tenir compte du statut spécifique des mineurs, notamment l'interdiction de les menotter. Pas si simple, dit ce syndicaliste de la police.
9: Vous vous retrouvez dans des mouvements de foule avec de nombreuses personnes qui se trouvent à l'intérieur de cette foule, avec des gens, des adolescents ou des post-adolescents qui sont présents et vous ne pouvez pas nécessairement faire la différence en une fraction de seconde.
3: Pour les autorités, les manifestations ont été infiltrées par des casseurs, mais une enquête est en cours concernant le comportement des policiers, leurs propos et la présence de symboles d'extrême droite, propos ou actes qui n'ont pas leur place dans la police, a dit le bourgmestre de Bruxelles.
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1: On disait de lui qu'il était l'un des Suisses les plus connus à l'étranger après Roger Federer. Le sociologue et politicien Jean Ziegler s'est éteint mercredi dernier. Il avait 92 ans, Pierron.
10: Auteur suisse le plus traduit après Max Frisch et Friedrich Dürrenmatt, Jean Ziegler a dénoncé le rôle de son pays dans ce qu'il qualifiait d'oligarchie financière. Une Suisse au-dessus de tout soupçon, la Suisse lave plus blanc, la Suisse l'or et les morts, pour ne citer que trois de ses ouvrages dans son viseur, les banques, les multinationales et le système capitaliste en général.
1: Alors Jean Ziegler, c'était une voix résolument de gauche dès ses plus jeunes années, Pierron.
10: Marxiste convaincu, cet enfant de bonne famille quitte très tôt sa Suisse alémanique natale pour étudier la sociologie et le droit à Genève et Paris. Il y rejoint la jeunesse communiste et fréquente Jean-Paul Sartre et Simone de Beauvoir. Mais c'est la rencontre de Che Guevara en 1964 à Genève qui le marquera le plus. Il a 30 ans et veut partir à Cuba, mais le Che refuse, comme Jean Ziegler l'a raconté des années plus tard.
11: Tu dérailles complètement, on n'a pas du tout besoin de toi à Cuba, hein ? Pas du tout. C'est du romantisme. Par contre, tu dois lutter ici, dans le cerveau du monstre. Dans le cerveau du monstre.
10: Un message qu'il comprend 5 sur 5.
12: Il m'a montré le chemin de l'intégration subversive, c'est-à-dire entrer dans les institutions, utiliser les institutions pour ses propres buts.
10: Socialiste genevois comme lui, Carlos Omaruga estime que Jean Ziegler a parfaitement mis en pratique la leçon du Che.
13: Il a joué le rôle d'abord d'intellectuel qui a décrit les mécanismes, il a ensuite été l'homme politique et il a aussi été le mobilisateur. Et il a en même temps gardé ses contacts et avec les mouvements anticoloniaux africains, avec les mouvements révolutionnaires sud-américains et il a été loyal dans ses amitiés vis-à-vis de toutes les personnes qui se sont engagées pour transformer le monde.
10: Il le tentera encore entre 2000 et 2008 comme rapporteur spécial de l'ONU sur le droit à l'alimentation, dénonçant la faim comme le scandale absolu. À défaut d'avoir pu changer le monde, Jean Ziegler a gardé l'espoir jusqu'au bout, un espoir qu'il plaçait dans la capacité de résistance des êtres humains.
1: Autre disparition cette semaine en France, celle de Charlie Dalin. Le skipper français a perdu la bataille contre le cancer. Il avait 42 ans à peine. Charlie Dalin avait remporté le Vendée Globe 2024-2025 alors qu'il souffrait déjà d'un cancer de l'intestin. Une double victoire pour celui qui sera consacré marin de l'année en décembre 2025 par la Fédération française de voile. Charlie Dalin compte plusieurs courses majeures à son palmarès, mais sur le Vendée Globe, en seulement deux participations, il aura connu un coup du sort et bien sûr une immense joie. Nicolas Blanza.
14: Mardi 14 janvier 2025.
15: J'ai jamais vécu des émotions pareilles.
14: Aux premières lueurs du jour, Charlie Dalin est le roi du monde.
15: C'est la plus belle ligne d'arrivée de toute ma carrière, de loin, quoi.
14: Il accomplit un rêve que le skipper évoque 4 ans plus tôt, à la veille du départ de l'édition 2020, la première pour lui à la barre d'Apivia.
15: C'est vraiment un rêve éveillé pour moi et j'ai vraiment hâte de me retrouver au milieu des mers du Sud pour vivre ce tour du monde pleinement.
14: Ce coup d'essai est quasiment un coup de maître quand il franchit la ligne d'arrivée le 27 janvier 2021.
15: Ce qu'on peut pas m'enlever,
16: arrivée. C'est que j'ai franchi la ligne d'arrivée en tête. Les honneurs de la ligne, elles sont pour moi.
14: En tête, mais sans être déclaré vainqueur, Yannick Bestaven bénéficiant alors d'une compensation de temps pour avoir participé au sauvetage de Kevin Escoffier, Charlie Dalin accepte.
16: Ça fait partie de la solidarité entre marins et c'est normal qu'il y ait des bonifs.
14: Un épisode qui lui sert alors de guide en vue de l'édition suivante. Et sur Massif, un bateau neuf, il revient en favori à l'automne 2024.
16: J'en rêve depuis le lendemain de l'arrivée du Vendée Globe 2020.
14: Charlie Dalin se bat alors contre le cancer et pulvérise le record 64 jours plus tard à son retour au port.
16: C'est 4 ans que je me suis battu avec l'équipe qu'on vit pour ça. Et ça y est, on a atteint l'objectif.
14: Cette fois, il entre dans la légende.
1: Nicolas Blanza pour ici Bresse-Isère, ici Basse-Bretagne. On va se quitter avec la Coupe du Monde de football. On n'y échappe pas dans l'accent des autres. Pour la première fois, elle se déroule dans 3 pays, le Mexique, les États-Unis et chez vous au Canada, Marie-Christine.
5: Et au Canada, Olivier, les matchs ont lieu à Vancouver, en Colombie-Britannique, ça c'est sur la côte ouest, et à Toronto, en Ontario. Au total, dans les 3 pays, 16 villes différentes vont accueillir les équipes, ce qui pourrait faire de ce mondial le plus polluant de l'histoire. La professeure en écologie du sport à l'Université de Toronto, Madeleine Orr, indique que l'effet sur l'environnement est difficile à mesurer puisque plus de 80% de l'empreinte carbone sera liée au déplacement des spectateurs.
1: Oui, les déplacements pointés du doigt et puis certains se plaignent, Marie-Christine, du prix des billets au Canada.
5: Par exemple, à Toronto, les prix dépassent le loyer moyen, entre 1370 $ et 3000 $ le billet, ce qui équivaut en euros de 850 à 1850 euros le billet. Voici le professeur au département de marketing de HEC Montréal, Sylvain Sénécal.
17: Les solutions technologiques font en sorte qu'on est plus proche du libre marché offre et demande. Puis il y a aussi ce phénomène-là de prix dynamique. Donc, encore une fois, selon l'offre et la demande, le prix peut augmenter, baisser. On voit ça dans beaucoup plus de secteurs qu'avant.
5: Plusieurs amateurs vont donc se rassembler pour regarder les matchs à la télé. Gino Dini est propriétaire d'un café à Montréal, la Conca d'Oro, qui est le repère des partisans de l'Argentine.
18: C'est l'événement qu'on attend le plus longtemps, chaque 4 ans, pour avoir ce sentiment de fierté qu'on ne peut pas avoir ailleurs.
5: Quant aux Italiens très nombreux à Montréal et au Canada, ils ne cachent pas leur déception de voir leur pays absent pour un 3e mondial de suite.
1: Oui, pas d'équipe d'Italie, effectivement. Par contre, c'est la 3e participation du Canada à cette Coupe du Monde.
5: La première en 1986 au Mexique, la deuxième en 2022 au Qatar. D'ailleurs, la popularité du soccer ou du foot, comme vous dites, ne cesse d'augmenter au Canada. C'est maintenant le sport le plus pratiqué chez les jeunes devant le hockey.
1: Le football qui détrône donc le hockey au Canada. Merci Marie-Christine Bouillon qui referme l'accent des autres à Montréal. Merci à vous d'avoir été là comme chaque semaine et rendez-vous bien sûr dans 8 jours avec les partenaires des médias francophones publics.
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1: C'était il y a 29 ans, jour pour jour, avril 1997, Gaëtan Roussel et le collectif Louise Attaque nous permettaient de faire connaissance avec une certaine Léa qui se présentait de nouveau à vous ce matin, ici.
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1: Et dès les premières lueurs du jour, vous êtes avec nous. Un grand merci pour ça, accueilli bien sûr par votre équipe du samedi sur votre radio. Ici Fabien à la rédaction en chef, à la technique Elorie, Yanis au standard et pour l'actualité, Valentine Letesse. Bonjour Valentine.
4: Bonjour François-Xavier, bonjour à tous.
1: Dans l'actu ce matin, du ballon rond, on suit l'entrée des Bleus évidemment dans le mondial.
4: Les envoyés spéciaux de votre radio ici ont assisté au premier entraînement public de l'équipe de France. Reportage dans les infos de 6h, quand les supporters marocains se préparent à l'entrée en lice des Lions de l'Atlas ce soir dans la compétition. Un match à haut risque selon les autorités.
1: C'est l'info du jour dans une demi-heure.
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1: Merci de nous avoir choisis. Il est 6h. Bonjour à vous de bon matin. Nous sommes le samedi 13 juin, il est 6h et au lendemain des obsèques de Liana, une question ce matin Valentine, comment parler de ce drame à nos enfants?
4: Et comment vivre finalement avec ce véritable traumatisme pour tous les habitants de Fleurance dans le Gers où cette enfant de 11 ans a été retrouvée morte et enterrée hier en présence de centaines de voisins, d'amis de la famille et bien sûr Marc Bertrand de parents.
5: Christelle vient récupérer ses enfants à l'école après les obsèques, 10 et 9 ans. Il a fallu leur expliquer.
6: On les préserve, mais on leur cache pas ce qui se passe dans le monde extérieur, quoi. Et puis ils en parlent, ils ont posé eux-mêmes les questions.
7: Moi c'est Adam, j'ai 10 ans et bientôt 11.
5: T'as posé quoi comme question?
7: Comment qu'elle avait été kidnappée.
5: Les parents sont scotchés à leur télé depuis 10 jours.
6: Ils ont entendu nos discussions, voilà. Ils savent que c'était pas un gentil monsieur, qu'il avait fait déjà du mal avant.
5: À l'école primaire de Fleurance, la journée a été rythmée par les hommages à Liana.
7: C'était son enterrement aujourd'hui. On est resté 3-4 minutes sans travailler. On a fait des minutes de silence.
5: Les enfants ont aussi vu l'affaire traumatiser leurs parents.
6: Ça fait du mal. Moi, j'ai beaucoup pleuré.
5: Dans son cabinet au centre-bourg, la psychologue Béatrice Bergamelli voit défiler les patients ces jours-ci.
8: J'ai pas eu une seule consultation, on m'en a pas parlé. Les enfants se sont montrés très inquiets. Est-ce que ça va m'arriver? Et j'ai eu encore une maman hier soir, sa fille qui en parle et c'est la maman qui se met à pleurer. C'est un traumatisme dans la cité.
5: Elle souffle aussi qu'avec l'affaire Liana, les langues se délient dans le secret de son cabinet. Des patients témoignent de viols ou d'agressions sexuelles, parfois anciens. La psychologue tente de les convaincre d'aller voir les gendarmes.
4: Et l'enquête, justement, avance encore dans cette affaire. Jérôme Barella, le suspect visé déjà par plusieurs plaintes pour agression sexuelle sur des enfants. Et d'autres alertes ont également été données. Ces activités en ligne, on l'apprend, ont aussi été signalées à plusieurs reprises à la police française par la plateforme américaine NECMEC, chargée depuis sa création d'avertir les autorités du monde lorsqu'un contenu pédocriminel est consulté.
1: Un nouveau rappel de lait infantile.
4: Un lot de la marque Allernova AR, commercialisé par les laboratoires Novalac et numéroté 183-403. Le fabricant a reçu plusieurs signalements d'effets indésirables chez des bébés nourris avec ce lait, notamment des diarrhées et des vomissements. Mais les analyses ne révèlent pas la présence de toxines et notamment de céréulides à l'origine du rappel de milliers de lots infantiles à travers le monde. Des armes à feu à l'impression. 4 jeunes hommes sont mis en examen dans les Pyrénées-Atlantiques. Soupçonné Thomas Giraudot d'avoir créé dans la ville de Soumoulou, c'est entre Pau et Tarbes, des pistolets de 9 mm grâce à une imprimante 3D.
9: Dans un garage loué par un des 4 mis en examen, à l'intérieur, les policiers découvrent l'imprimante 3D qui a servi à fabriquer plusieurs dizaines d'armes à feu. En même temps, ils arrêtent les 4 jeunes. L'un des 4 a conçu les armes, les a fabriquées avec son imprimante, avant que 2 autres aillent les vendre, comme n'importe quel colis sur Internet, en les déposant dans des casiers. Leur business, leur commerce a duré plusieurs mois. Les enquêteurs sont remontés jusqu'à eux, notamment après un contrôle de police banal en avril à Toulouse. Des policiers découvrent dans une voiture un pistolet, un 9 mm et quand ils le prennent, ils le trouvent trop léger pour être une arme classique. Il a été fabriqué avec des matériaux particuliers par l'imprimante 3D. D'autres pistolets de ce type sont découverts à Toulouse et à Pau, confisqués, utilisés notamment dans des affaires de trafic de stupéfiants et de vol de voitures. Sur certaines armes, la police scientifique a retrouvé des traces ADN des suspects.
4: Thomas Giraudot, un incendie impressionnant dans le cloître de la cathédrale de Condom dans le Gers, où se trouve désormais la médiathèque de la ville. Le feu est circonscrit ce matin, mais on ne connaît pas encore l'étendue des dégâts.
1: 6h04 sur votre radio ici, Valentine. Le mondial de foot en Amérique est le premier entraînement public de l'équipe de France.
4: Et l'occasion d'évaluer la popularité de nos bleus sur le continent. Clairement, Julien Fromont, au pays du burger, les Français ont la cote.
0: C'est ce qu'on appelle une entrée en fanfare, accueil chaleureux de la gouverneure du Massachusetts.
3: Let's give it up to the French national team, Allez les Bleus!
0: Cri de joie des 400 spectateurs présents, les Bleus ont pu rapidement mesurer leur cote de popularité. Dans la petite tribune surplombant le terrain, Gaspard Rémy énumère les joueurs sur la pelouse.
10: Désiré Doué, Olusé, Cherki, on l'aime bien.
0: Expatriés à Boston, ils mesurent leur chance d'avoir l'équipe de France à quelques mètres d'eux.
11: C'est incroyable! C'est fou, non mais enfin, surtout que on n'a pas trop l'occasion de les voir, parce que nous on habite aux US, on n'a pas trop l'occasion de les voir, c'est plus ça a été et tout.
10: C'est un rêve de voir les joueurs d'ici près. Pour moi qui joue en foot en club depuis plus que 10 ans, c'est vraiment c'est tellement exceptionnel.
0: Malgré cette effervescence, le staff et les joueurs n'ont pas oublié pourquoi ils étaient là. Malgré les 35 degrés, l'entraînement aura duré quasiment 1h30 avec au menu, opposition et concours de frappe à la fin remporté par Jean-Philippe Mateta. Plus à l'aise ballon au pied que devant les micros, l'équipe de France a ensuite regagné les vestiaires devant un public conquis qui espère désormais voir les Français aller le plus loin possible.
4: L'équipe de France à l'entraînement dans la banlieue de Boston avant son premier match mardi contre le Sénégal. Mais sans Aurélien Tchouaméni, William Saliba et Théo Hernandez à l'entraînement hier, pas d'inquiétude, indique le staff des Bleus. Cette nuit, les États-Unis ont reporté leur premier match. Victoire écrasante, 4-1 face au Paraguay.
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4: La météo, François-Xavier, c'est le retour du soleil en ce début de week-end.
1: Du soleil et d'une période de chaleur, Valentine, on va y revenir dans un instant. Ce matin, nous avons toujours néanmoins un petit peu de grisaille. Elle est présente sur l'extrême nord du pays, dans les Hauts-de-France, à proximité de la frontière belge. Quelques nuages bas également sur toute la moitié nord jusqu'à la Haute-Vienne. Ailleurs, un ciel déjà parfaitement dégagé. Et puis, en après-midi, ces conditions anticycloniques continuent de gagner du terrain. Elles vont donc nous faire profiter d'un temps globalement radieux et ce sur l'ensemble de nos régions pour ce samedi. Vos températures, elles sont donc à la hausse et de nouveau de saison avec ce matin 17 degrés à Amiens, 20 degrés pour Reims, 22 à Auxerre, 24 à Millau, 25 du côté de Tarbes, de Grenoble et de Périgueux, 26 à Ajaccio et en après-midi des valeurs échelonnées entre 24 et 32 degrés, la maximale notamment pour Arcachon où vous êtes accueillis bien sûr sur votre radio locale, ici Gironde.
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1: Pour démarrer votre journée en douceur et dans le même temps, pour vous permettre de vibrer avec vos artistes de légende, votre radio ici a convié FR David ce matin. Voici Words.

0: Au saut du lit, petit moment passé en compagnie de FR David. Vous écoutiez Words sur votre radio ici.
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0: Focus ce matin, Valentine, sur le souffle. On a parfois la sensation qu'il s'enfuit au moindre mouvement. Perdre son souffle au quotidien, c'est dû à quoi ?
3: Eh bien, on invoque souvent le manque d'activité sportive, mais en réalité, c'est surtout notre respiration qui manque d'entraînement.
0: Mais bonne nouvelle, bien sûr, pas besoin de courir un marathon pour retrouver notre souffle. On inspire et on expire avec notre coach Nordine Tab, il le fera beaucoup mieux que moi. 2 minutes pour être en forme à 6h15. Et puis, retour sur une période culte et intense entre Tube, émission culte et stars omniprésentes. Ce soir, c'est les années 2000 qui sont à l'honneur à 21h10 sur TF1. Le grand concours spécial années 2000 avec parmi les candidats l'animatrice Sophie Favier qui revient donc à cette occasion sous les projecteurs. Alors, qu'a-t-elle ressenti en retrouvant d'une part les plateaux télé et d'autre part en replongeant bien sûr dans cette époque bouillonnante ? Sa réponse au micro de Patrice Gascon à 6h20 dans vos coulisses télé. Côté musique, Cochrane est en approche. Just Around the Corner, Cock Robin, c'est sur votre radio ici, juste avant vos infos de 6h30. Pour l'heure, 6h11, avec tout de suite une actu de vos territoires que l'on doit à nos collègues d'ici Gare-Lozère. Nous rapportons un spectacle plutôt aéré, Valentine, si j'ose dire. Lundi dernier, en début d'après-midi, des passants du centre-ville de Mende, c'est en Lozère donc, ont pu admirer un homme qui a décidé de faire bronzette sur la lucarne d'un immeuble, les jambes pendant au-dessus du vide.
3: J'essaye d'imaginer, comme s'il avait un transat imaginaire, on va dire.
0: Oui, imaginaire, clairement. Alors, on en sourit, évidemment, mais cette petite pause bronzette, elle aurait pu quand même mal tourner. C'était sans compter, bien entendu, sur l'efficacité de la police municipale, qui est quand même intervenue rapidement pour demander à ce cher monsieur de bien vouloir redescendre illico presto et donc de mettre fin à cette séance de bronzage acrobatique.
3: Oui, on le rappelle, la crème solaire, même indice 50, ça ne protège pas d'une chute dans le vide.
0: Oui, vous avez raison. Les coups de soleil, oui. Les coups de bitume, non.
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1: Bon réveil et très joli début de week-end avec votre radio ici à l'instant. Le tout dernier Amir, il s'appelle Alain Parfaite. Il est 6h16, des gestes simples, une forme au top grâce à notre coach Nordine Attab. Bonjour Nordine.
2: Bonjour.
1: Parlons du souffle avec vous ce matin. On n'y pense pas toujours jusqu'au moment où il peut commencer à manquer. De ce fait, ce matin, Nordine, vous nous donnez quelques conseils pour améliorer notre souffle au quotidien.
2: Être essoufflé au moindre escalier, avoir du mal à récupérer rapidement ou sentir qu'on manque d'air dès qu'on bouge un peu, souvent on pense que le problème vient uniquement du manque de sport. Mais parfois, le vrai problème, c'est surtout qu'on ne sollicite plus assez notre souffle quotidiennement. La bonne nouvelle, c'est qu'il n'y a pas besoin de courir forcément un marathon pour l'entretenir. On débute debout, les bras le long du corps. Et à partir de là, on va effectuer des montées de genoux sur place. Objectif, dehors ou en intérieur, durant une minute, on s'amuse en montant les genoux. Et durant ce même temps, vous allez calculer le nombre de montées de genoux que vous allez effectuer. Si par exemple, vous effectuez 30 répétitions, essayez petit à petit de réussir à en ajouter quelques-unes de plus. Allez, on y va, on monte les genoux. Et ainsi de suite, durant une minute. Vous effectuez 4 séries de 1 minute. Et grâce à ça, vous allez renforcer le cœur, le souffle et l'ensemble du corps.
1: Donc en réalité, c'est simple et efficace, Nordine.
2: Très efficace. Cela permet non seulement d'améliorer son souffle, mais également de s'évaluer, de constater les progrès que nous effectuons petit à petit. On passe à un deuxième exercice dehors de la marche dynamique, ou plutôt une alternance de marche rapide et lente. On va débuter lentement. On marche durant une minute, tranquillement, les bras actifs, et ensuite, après cette minute-là, hop, on accélère un petit peu. Pensez bien à respirer. Puis vous ralentissez durant une minute. Et on recommence comme ceci. Et grâce à ça, vous allez renforcer le cœur, le souffle et l'ensemble du corps. Et vous pouvez effectuer cet exercice durant 10 minutes. Et progressivement, vous augmentez la durée de l'exercice en variant, pourquoi pas, les lieux où vous marchez. Vous l'aurez compris, le souffle s'entretient quotidiennement, sans forcément attendre une séance de sport. Chaque instant peut être intéressant. Allez, à vous de jouer.
1: Merci beaucoup Nordine Attab. Nordine que vous retrouvez dès maintenant sur notre site ici.fr avec d'autres astuces qui vous permettent de retrouver votre souffle et puis

plus globalement tous nos conseils forme et bien-être en écoutant nos podcasts dédiés. Ça se passe sur l'appli Radio France. 6h19, merci de rester fidèle à votre radio ici, votre samedi matin qui s'ouvre au son de Claude Nougaro, l'inoubliable Tu verras.

0: Ici, ce sont vos chansons préférées toute la journée. Eh oui, parmi lesquelles Claude Nougaro pour vous interpréter Tu verras tôt ce matin.
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0: 6h22, retrouvons celui qui maîtrise avant tout le monde les dernières news concernant vos programmes de télé favoris. Patrice Gascoigne pour les coulisses télé, bonjour.
2: Bonjour François-Xavier, bonjour à tous.
0: Et pour nous parler ce matin, Patrice, du divertissement de ce soir sur TF1, c'est le grand concours et il paraît que vous êtes parti à la recherche d'une vedette de la télé dans les années 2000.
2: Si je vous parle des années 2000, certains vont penser à un tube des années 2000.
3: Allez viens, je t'emmène au vent, je t'emmène au-dessus des gens.
2: Louise Attaque et son Je t'emmène au vent, énorme tube sorti en 2003. Mais pour d'autres, les années 2000, ça peut être aussi un visage de la télé. Par exemple, cette chroniqueuse atypique et sympathique de TF1.
4: Comment monter élégamment dans une voiture?
5: Ah oui, très important, Patrice, regardez, prenez-en de la graisse.
4: C'est très simple, pour éviter que la jupe craque. Mais normalement, c'est pas comme ça qu'on fait. Comment on fait?
5: Elle a craqué.
2: À l'époque, des millions de téléspectateurs ont aussi craqué sur elle. Je suis sûr que vous l'avez reconnue. Il s'agit bien sûr de Sophie Favier, que l'on vient d'entendre ici dans Coucou, c'est nous, l'émission de Christophe de Chavannes diffusée à l'époque sur TF1. Pourquoi je vous parle des années 2000? Parce que le divertissement de ce soir sur TF1 s'appelle le grand concours spécial année 2000. Pourquoi je vous parle de Sophie Favier? Parce qu'on la retrouve avec plaisir ce soir sur TF1 parmi les candidats de ce grand concours. L'occasion de passer un petit coup de fil à Sophie Favier pour lui demander ce qu'elle avait ressenti à se retrouver ainsi à nouveau sous les projecteurs de la télévision. Sophie Favier.
6: C'est toujours un immense plaisir que de répondre à des invitations, d'autant que le concours des animateurs, je l'ai déjà fait plusieurs fois. Donc c'est toujours un bonheur que de retrouver l'équipe. À l'époque, c'était Carole Rousseau, la présentatrice. Aujourd'hui, c'est Arthur, depuis déjà un bon moment. Donc j'ai été très heureuse de le revoir, de me laisser guider. Et puis, il y a une effervescence. Il y a aussi de l'adrénaline, parce qu'il faut répondre aux questions très, très rapidement, avec une certaine pression. Donc, c'est toujours plus facile quand on est à la maison, sur son canapé, que de trouver la réponse. Mais c'est vrai que c'est un tous les jeux, c'est particulier, en fait. Voilà, donc beaucoup de bonheur, évidemment.
2: Sophie Favier, qui ne sera pas dans son canapé ce soir, mais dans votre télé, l'une des candidates du grand concours spécial année 2000. Première question à 21h10 ce soir sur TF1. Mais avec moi, ne vous posez pas de questions. On se retrouve, quoi qu'il arrive, demain pour de nouvelles coulisses télé.
0: Merci Patrice Gascoigne. À demain, 6h20, 6h24 sur votre radio, ici dans moins de 6 minutes. C'est le retour de l'info avec vous, Valentine Letesse. L'actu française et internationale résumée en 90 secondes. Et puis, à 6h32, l'info du jour, Valentine, c'est la première grande affiche de ce mondial.
7: Et oui, Maroc-Brésil. Et ils sont nombreux, les supporters marocains, à préparer cette soirée de football. Nous sommes au Marrakech, pas à Marrakech, à Nancy. Dans ce restaurant marocain, on voit les choses en grand pour ce soir.
0: Avant tout ça, Coq Robin, Just Around the Corner et votre horoscope du jour, signé Catherine Viguier. Très beau début de week-end. Vous écoutez votre radio ici, on est ravis que vous soyez là avec nous ce matin.

0: Vous avez forcément fredonné, voire carrément chanté à 6h28 grâce à la musique de Cock Robin sur votre radio ici, Just Around the Corner. Bonjour Catherine Viguier.
1: Bonjour François-Xavier.
0: Vous voici pour l'horoscope de notre samedi 13 juin 2026. Catherine, un samedi plutôt positif si je ne m'abuse.
1: Alors oui, le week-end est chouette pour la majorité des signes.
2: Bélier,
1: vous investissez pour profiter de la vie, pour le plaisir de vos proches et pour vous-même.
2: Taureau, vous serez heureux, il y aura du renouveau. Et pour une fois, vous n'aurez pas peur, vous serez ravis.
1: Gémeaux, moins de tensions intérieures et en fin de journée, on vous fait une place en or.
2: Cancer, vous n'accepterez pas d'être au second plan, que vous soyez en couple ou au travail.
1: Lion, un samedi réussi et pour quelle raison?
2: Même si c'est compliqué, vous gardez la tête haute.
1: Vierge, on vous emporte loin et même à domicile, vous vous envolez pour ailleurs et c'est trop bien.
2: Balance, il est question de beauté extérieure, intérieure et vous y êtes très sensible aujourd'hui.
1: Scorpion, êtes-vous en piste?
2: Une personne vous déstabilise, pourrait même malmener votre cœur.
1: Cher Sagittaire, un peu comme hier, le plaisir est au rendez-vous sous toutes ses formes.
2: Capricorne, vous êtes dans votre élément avec un confort de vie et des échanges agréables.
1: Verseau, le foyer sera au centre de vos intérêts et on comptera beaucoup sur vous.
2: Poisson, ça y est, n'hésitez pas à aller vers lui, vers elle. Vous avez davantage de chance à présent.
1: Et pour nous tous, on prend un risque qui nous rendrait heureux.
0: Allez, à l'aventure. Merci Catherine Viguier pour cet horoscope qu'il est possible de retrouver intégralement sur l'application ICI, bien entendu. On vous souhaite un très beau début de week-end avec nous. Vous écoutez ICI, il est 6h30, toute l'actualité en France et dans le monde. Place aux 90 secondes, c'est avec vous, Valentine Letesse.
3: Principal suspect dans la mort de Liana, Jérôme Barella a été signalé à plusieurs reprises à la police par une plateforme américaine chargée de signaler les activités pédocriminelles en ligne à travers le monde. Liana, 11 ans, a été enterrée hier à Florence dans le Gers où son corps a été découvert la semaine dernière. Du lait infantile rappelé après le signalement d'effets indésirables chez des nourrissons, des diarrhées, des vomissements, mais selon les analyses, pas de céréulite dans ce lot. La toxine à l'origine d'un rappel mondial de lait infantile en début d'année. Le numéro du lot est à retrouver sur ici.fr. Jamais un accord de paix n'a été aussi proche d'être conclu. C'est l'avis de l'Iran, mais aussi du Pakistan, pays chargé de la médiation des négociations avec les États-Unis pour mettre fin à la guerre au Moyen-Orient. Un incendie impressionnant dans le cloître de la cathédrale de Condom dans le Gers, où se trouve désormais la médiathèque de la ville. Le feu est circonscrit ce matin, mais on ne connaît pas encore l'étendue des dégâts. La production d'électricité peut être revue à la baisse dès ce mardi à la centrale nucléaire de Saint-Alban en Isère à cause d'un nouvel épisode de chaleur. Si la température de l'eau des rivières alentour augmente trop, EDF ne pourra plus relâcher l'eau nécessaire au refroidissement de ses réacteurs. C'est la course d'endurance automobile la plus célèbre au monde. Les 24 heures du Mans commencent ce samedi à 16h tapante sur le circuit. Le top départ sera donné par la légende britannique du cyclisme Mark Cavendish.
0: L'info du jour à 6h32, Valentine, c'est la première grande affiche depuis le début du mondial de foot.
3: Et le premier des 23 matchs, identifié aussi comme à risque par les autorités françaises. Le Maroc affronte le Brésil à minuit. Les supporters marocains se préparent depuis déjà plusieurs jours pour suivre cette rencontre, comme à Nancy, Jules Hausse, dans le restaurant Le Marrakech, où l'on a tout bousculé pour le match de ce soir jusqu'au menu.
4: Dans la grande salle du restaurant, la télé est déjà en place. Manque juste les drapeaux, mais ils seront là au coup d'envoi.
5: Comme les matchs, on est toujours là.
4: Et Zara Idara, la patronne du Marrakech, compte bien les laisser accrocher jusqu'au bout de la compétition.
5: Le Maroc, il va gagner cette année aussi. On a les Marocains, il est très fort. Et pour ça, on a sûr et certain, on a confiance. Elle va gagner cette année.
4: Même confiance pour son fils, Salah, malgré un premier adversaire coriace.
6: Ah oui, on commence avec l'un des plus durs. Hein. Franchement, avec une attaque quasiment injouable. Mais bon, je pense qu'on a de quoi derrière riposter.
4: Il attend au moins une trentaine de personnes, voire plus, dans son restaurant pour manger du couscous d'abord, vibrer ensuite.
6: Ah oui, on fait le service tranquillement et on prend le temps de regarder le match. Ça va faire un petit peu de bruit, les voisins. Bon. On va rester réveillés un peu plus tard. Mais bon, c'est samedi. Ça va.
4: Épreuve que le restaurant est à fond, il a sorti une formule spéciale pour cette Coupe du Monde.
7: Sandwich, frites, boisson au choix et
5: calamante.
8: C'est à volonté.
5: C'est à volonté ça.
3: Du thé nécessaire pour rester éveillé,
0: ça
3: puisque
0: peut.
3: Le coup d'envoi, on le rappelle, c'est à minuit. Je vous le disais, des débordements sont redoutés en marge de cette rencontre. Plusieurs villes de France ont instauré un couvre-feu pendant cette Coupe du Monde. Interdiction pour les moins de 16 ans de sortir la nuit entre 22h et 6h du matin sans être accompagné de l'un de ses parents à Toulouse, Clermont-Ferrand et à Moulins désormais.
0: Merci beaucoup Valentine. Le retour de l'info est prévu à 7h sur votre radio ici. Pour le moment, il est 6h34. Place à la météo de votre samedi 13 juin 2026. Météo marquée par le retour du soleil en ce début de week-end, du soleil et une période de chaleur également. On va y revenir dans une toute petite seconde. Ce matin, nous avons toujours un petit peu de grisaille quand même. Elle est présente sur l'extrême nord du pays, dans les Hauts-de-France, à proximité de la frontière belge. Quelques nuages bas également sur toute la moitié nord jusqu'à la Haute-Vienne. Ailleurs, un ciel a déjà parfaitement dégagé ce matin. Et puis en après-midi, les conditions anticycloniques qui continuent de gagner du terrain et qui vont nous faire profiter d'un temps globalement radieux sur l'ensemble de nos régions pour ce samedi. Vos valeurs, elles sont donc à la hausse, je vous le disais à l'instant, et donc de nouveau de saison, c'est assez logique, avec en matinée 17 degrés pour Arras, 20 degrés à Colmar, 24 à Saint-Flour, 25 pour Toulouse et Saint-Etienne, 26 à Porto Vecchio. En après-midi, des valeurs qui seront échelonnées entre 24 et 32 degrés, la maximale notamment pour Libourne. Vous êtes accueillis bien sûr sur votre radio locale, ici Gironde.
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0: 1994. Cette année-là, le poète baroudeur Bernard Lavilliers rencontre à Paris un certain Jimmy Cliff, véritable légende du reggae jamaïcain. C'est d'ailleurs ce dernier qui ouvre à notre Bernard National les portes du mythique studio d'enregistrement Tuff Gong, non plus en France mais à Kingston, là où naîtra donc l'illustre et très ensoleillé Melody, Tempo, Harmony. Un titre qui sent bon l'été et dont vous pouvez vous délecter ce matin grâce à votre radio ici. Je peux vous dire que Valentine Letesse danse en studio. Dommage qu'on n'ait pas l'image de temps en temps.
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0: Eh ouais, déjà, à 6h35. Hop là.

0: ici, Bernard Lavillier à l'unisson avec Jimmy Cliff pour ce que j'appellerais un avant-goût de l'été pour vous. Bah oui, c'est cadeau. Mélodie Tempo Harmony.
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0: Et il y a précisément 8 jours de l'été, désormais, votre radio ici vous aide à préparer vos escapades estivales. Absolument, votre guide de voyage Michelin a gagné à l'occasion des 100 ans de cette fameuse collection de guides touristiques. Bien plus qu'une destination, une histoire, des traditions, un patrimoine et pour sûr, en tout cas, tout plein d'idées pour cultiver votre curiosité. 0810 055 056, vous appelez Yanis tout de suite au standard. Vous décrochez tout d'abord votre sélection pour passer à l'antenne juste un petit peu avant 7h avec, s'il vous plaît, le message de votre composition. On compte sur vous avec Valentine. C'est à vous de jouer en tout cas. 0810 055 056. Également avant 7h, je vous annonce la musique de Paolo Conte.
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0: Eh oui, it's wonderful de réécouter ensemble Vaya Con Me ce matin sur votre radio ici. Il est 6h39. Est-ce que nos assistants vocaux nous écoutent dans Vie numérique à vie privée ce matin, Valentine Letesse? On s'intéresse à ces appareils intelligents qu'on appelle par leur prénom.
4: Et Siri, Alexa, Google, pour jouer la musique de votre choix sur commande, allumer la lumière ou encore passer un appel téléphonique, forcément, ils vous écoutent, mais de façon passive. Mmh. Une sorte de mode veille constant pendant lequel aucun son, aucune voix n'est enregistrée. Pour se déclencher, les assistants vocaux ont besoin d'un mot-clé, leur nom. Alexa, par exemple, pour le système d'Amazon. Ouais. C'est à ce moment-là qu'un premier enregistrement de votre voix est réalisé et envoyé sur un serveur pour analyse, histoire de vérifier que vous avez bien dit Alexa et non pas Alexandra. Et si l'assistant reconnaît son nom, cette fois, il est prêt à enregistrer votre demande, comme quel temps fera-t-il aujourd'hui. Là encore, le signal est envoyé sur un serveur distant pour créer une réponse adaptée, interroger les serveurs de Météo France ou Internet et vous répondre.
0: Ils deviennent quoi ces enregistrements, Valentine ?
4: Si certains des assistants vocaux sur le marché enregistrent nos requêtes en local, c'est-à-dire directement sur l'appareil, la plupart les envoient sur les serveurs du fabricant. En 2019 notamment, on apprenait que des milliers d'employés d'Amazon les écoutaient pour améliorer les performances de son assistant vocal. Depuis les scandales, les concepteurs nous préviennent lorsqu'on accepte les conditions générales d'utilisation. Nos requêtes sont donc analysées, puisqu'elles révèlent souvent des informations sur nous, explique la CNIL, la Commission Nationale de l'Informatique et des Libertés. Si vous demandez par exemple à l'assistant de vous jouer plusieurs fois par jour des chansons pour enfants, il est facile d'en déduire que vous êtes parent. Cette donnée personnelle permettra d'enrichir encore un peu plus votre profil utilisateur pour vous proposer de la publicité ciblée. Pour y échapper, ne créez pas de compte, comme ça pas d'historique de vos requêtes non plus, et surtout prenez le temps de paramétrer votre assistant vocal.
0: Toujours de bons conseils, Valentine Letesse. Et les dangers à des objets connectés pour vos données personnelles, on vous en parle également sur ici.fr, dans votre chronique Vie numérique, vie privée, qui sera d'ailleurs de retour demain à 6h38 sur votre radio ici.
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0: Il est 6h43 à l'écoute de votre radio ici. Merci de rester fidèle avec Stéphane Bern pour le meilleur de son voyage dans le temps ce matin. Nous sommes au temps où Halloween donnait vraiment la frousse.
8: Trick or treat. Trois mots venus d'Amérique. Trois mots qu'on crie à plein poumon le soir d'Halloween. Mais derrière la sucrerie se cache une vieille histoire bien plus vieille que nos caries. Le 31 octobre, il y a plus de 2000 ans dans les Landes celtes. Au milieu des menhirs, pas d'Astérix ni d'Obélix, mais un village qui s'affaire. Les druides dressent de grands bûchers façon barbecue un jour de kermesse, les feux de la Samin. C'est le passage vers la nouvelle année, de la saison claire à la saison sombre. On craint la visite des morts. Alors, devant chaque maison, on dépose un morceau de pain pour apaiser les esprits. On se couvre de peaux d'animaux, on se noircit le visage de suie. Se déguiser pour tromper les revenants. Au 7e siècle, l'Église s'en mêle. La fête païenne devient All Hallows Eve, littéralement la veille de la Toussaint. En Angleterre médiévale, les pauvres vont de maison en maison demandant des gâteaux en échange de prières pour les défunts. Et les gâteaux, c'est quand même plus sympa que le pain sec. Deux siècles plus tard, les colons irlandais emportent la coutume en Amérique. Au début du 20e siècle, les enfants américains reprennent le rituel. Ils se déguisent, frappent aux portes, réclament des friandises. L'expression « trick or treat » apparaît alors dans un journal pour le bonheur des enfants, des confiseurs et des dentistes. La tradition explose après la Seconde Guerre mondiale, quand les usines de confiserie tournent à plein régime. Et qu'on découvre qu'enfin, on peut vaincre la peur à grands coups de caramel.
0: Et si elle résiste, on ajoute une petite couche de chantilly, bien sûr. Merci Stéphane Bern, Voyage dans le temps. C'est également demain, dimanche, à 6h43. Et vos inédits sur votre radio ici, qui feront leur retour dès lundi, juste avant les infos de 8h. Pour ce qui nous concerne, Valentine, il est 7h moins le quart. Et c'est à la une de Femme Actuelle cette semaine. Brocante, vide-grenier, les conseils des pros pour bien chiner.
4: Avis aux fans d'antiquité et de curiosité. Des astuces pour trouver la perle rare, éviter les déconvenus et bien évidemment. Évidemment, pour négocier le prix juste.
0: Et oui, reine de la négo, certainement, rédactrice en chef de Femme Actuelle, assurément. C'est Sabrina Nadjar qui sera à nos côtés dans 3 minutes 30. Le temps d'écouter ensemble Céline Dion, que voici pour le titre Dansons sur votre radio ici. Bonjour à vous.

0: Vous écoutez ici, merci de nous confier votre réveil du samedi 13 juin, la visite de Céline Dion à l'instant, avec Danson, 6h48.
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0: Brocante, vite grenier les conseils des pros pour bien chiner avec Sabrina Nadja, rédactrice en chef de Femmes Actuelles. Bonjour Sabrina.
3: Bonjour François-Xavier.
0: Parce que ce dossier bien sûr est à la une de Femmes Actuelles cette semaine. Sabrina, lors des brocantes et des vides greniers, on peut trouver la perle rare. Oui, ça peut arriver. Alors, avant d'aller en revanche à une brocante ou un vide grenier, justement, qu'est-ce qu'il faut faire? Quelles précautions est-ce qu'il faut prendre?
3: Alors, d'abord, il faut évidemment repérer les bons spots. C'est-à-dire que pour faire vraiment de vraies affaires, de belles affaires, je vous conseille de privilégier les vrais très vite grenier de quartier ou de village.
0: D'accord.
3: Parce que dans une brocante, vous avez affaire à des professionnels qui ont déjà fait une sélection et qui pratiquent des prix forcément plus élevés. Mmh. Alors que les vrais vite greniers de village municipaux, ou les vite maisons peuvent être vraiment intéressants.
0: Quand on est sur place, il ne faut pas forcément penser les objets dans leur utilisation première uniquement. Évidemment, on va dire que le nerf de la guerre quand on fait une brocante ou un vite grenier, c'est de négocier. Vous avez quelques conseils, quelques astuces à nous donner justement pour la négo?
3: Oui, alors la négociation, évidemment, si vous voulez avoir une chance de pouvoir gagner quelques euros, je vous conseille de ne pas négocier le matin au tout début de la journée.
0: Ah, il faut attendre.
3: La personne, oui, parce que la personne n'a pas encore fait sa journée et c'est pas du tout comment les choses vont se passer pour elle. Donc, je pense que le matin, elle n'aura pas très très envie de négocier. Ou alors, si vous êtes là le matin, alors à ce moment-là, vous négociez. Si vous lui prenez plusieurs objets, là, vous avez plus de chances d'obtenir gain de cause. Mais si vous voulez vraiment négocier, il faut venir plutôt en fin de journée. Et ce qui est intéressant, c'est de repartir notamment avec les choses que la personne n'a pas du tout envie de remballer. Par exemple, des meubles un peu lourds ou des choses trop fragiles. Et là, vous êtes vraiment sûr de faire un bon achat, en tout cas à bas prix. Mais si vous avez un coup de cœur dès le matin, franchement, allez-y, faites-vous plaisir. Ne passez pas votre chemin parce que vous risquez de plus le retrouver.
0: Effectivement. Pour terminer, Sabrina, est-ce que vous avez une petite alerte qui concerne la vaisselle qui est tachée en profondeur? Parce que ça, on en trouve évidemment, notamment dans les vide-greniers.
3: Oui, il y a quelque chose vraiment qu'il faut regarder. Si par exemple, une fine craquelure dans une assiette ancienne à virer au marron, là je vous dis tout de suite, laissez tomber, vous reposez l'assiette.
0: Okay.
3: Parce que l'assiette n'est plus saine pour un usage alimentaire. Alors si vraiment vous l'adorez, ben, vous la mettez sur un mur ou en décoration. Mais en tout cas, interdiction d'aller mettre des aliments dedans.
0: Et en revanche, est-ce que vous m'autorisez à vous retrouver la semaine prochaine, Sabrina?
3: Ah, mais avec grand plaisir.
0: Bah, écoutez, le plaisir sera partagé. Sabrina Nadja, rédactrice en chef de Femmes Actuelles, qui était avec nous pour ce dossier brocante, vide-grenier, les conseils des pros pour bien chiner. Merci, Sabrina.
3: Merci, François-Xavier.
0: Les Femmes Actuelles que vous retrouvez dès ce week-end chez votre marchand de journaux habituel. Et en ce week-end qui débute justement, Paolo Conte est de la partie. Énorme succès, Vaya Con Me, ça aussi, c'est une émotion signée.

0: tout doux, doudou, bien évidemment. Petit moment passé tôt ce matin en compagnie de Paolo Cante sur votre radio ici, tout près de vous, pour vous chanter le grand classique Vaya con me. Ce matin à 6h54, je vous propose que nous prenions la direction de la région Occitanie, plus précisément pour aller faire un petit tour dans le Gard et retrouver...
1: Odile.
0: Oui, Odile, et je ne sais pas si on dit le Martinet ou au Martinet du coup, Odile, bonjour.
2: Le Martinet.
0: Le Martinet, c'est parfait. Bonjour Odile.
1: Bonjour Odile.
2: Bonjour vous tous, tout va bien?
0: Bah écoutez, nous on est en pleine forme, on espère que vous aussi Odile.
2: Ah bah bien sûr, depuis tant que je suis réveillée, oui.
0: C'est-à-dire depuis quelle heure, dites-nous?
2: 5h30.
0: Ah oui, vous êtes très matinale. Bon bah en tout cas la bonne nouvelle c'est que ça vous permet de nous rejoindre avec Valentine et nous. On en est absolument ravis en ce samedi matin. Odile, dites-nous qu'est-ce que l'on peut faire qu'est-ce qu'on peut faire, non? Qu'est-ce qu'on peut...
1: Qu'est-ce qu'on peut faire pour vous, Odile? Comment
2: peut-on
1: vous aider ce matin?
2: Pas mal, mais de la musique est bonne, tout va bien. Tout va bien.
1: Super, on vous envoie plein de bisous. Qu'est-ce que vous avez prévu aujourd'hui?
2: Alors, comme j'ai dit, alors je vais aller au marché de Bonheur, au ravitaillement chez les paysans. Après, j'ai mon pékélé.
1: Votre quoi?
2: Alors, mon pékélé, c'est mon petit-fils, Sam, qui a 2 ans et demi.
0: Ah.
1: C'est du patois?
2: Si vous voulez.
0: Oh. Bah nous, on s'adapte, vous savez.
2: Et une fille, c'est une pékéloune.
1: Mais ça vient d'où?
0: Bah oui.
1: C'est de l'occitan, c'est du patois, c'est quoi?
2: Du pays.
1: D'accord.
2: Du pays.
1: D'accord. Okay.
0: Et qu'est-ce qu'on fait dans le pays? Du coup, est-ce qu'on jardine, par exemple,
2: oui,
0: Odile?
2: Oui, pour ça, je me suis levée Bonheur pour arroser, parce qu'après-midi, il va faire trop chaud.
1: Vous avez raison, il y a un nouvel épisode de chaleur qui arrive sur la France, Odile. Vous plantez quoi en ce moment?
2: Enfin, c'est mon grand garçon, Lionel, qui plante. Mm-hmm. Moi, je regarde, mais moi, c'est plutôt les fleurs, les lavandes, les bougainvilliers, les choses.
1: Et vous êtes assise sur un transat à regarder, j'ai rien
2: compris. Mais je ferai tout à l'heure, parce que votre collègue, quand j'ai dit, qu'est-ce que vous faites aujourd'hui? Le marché, puis rien faire.
0: Ça, c'est pas mal. Bien. Oui. Et vous allez en profiter, ma chère Odile, pour jeter un petit coup d'œil au guide de voyage Michelin que l'on vous envoie directement à la maison, / au jardin. En tout cas, il arrive directement à la maison pour vous permettre d'avoir de bonnes idées pour cet été. On vous fait un gros bisou avec Valentine.
2: Merci. Et je fais un bisou à ma fille. Je crois qu'elle m'écoute. C'est Aude. Ma fille Aude, que j'aime très fort. Mon fils, mes petits, et mes pékélounes.
0: On embrasse évidemment les pékélés, les pékélounes. Merci, ma chère Odile. Très bonne journée. Il est 6h57, il est là pour le meilleur de sa revue de presse décalée et bien sûr pour nous mettre les points sur les i. Willy Rovelli, bonjour.
3: Bonjour tout le monde. Et on commence avec un point Patrick Bruel.
4: Regarde
3: ma bite. Oh. La plaque au nom de Patrick Bruel a disparu de la grande plage de Dinard. Et là du coup c'est plus la plage des grands hommes. Mais bon, tel qu'on connaît Bruel, cette plaque devrait vite réapparaître sur la plage de Nibar. Sacre du PSG, Jordan Bardella bat son record de popularité dans les sondages à la suite des émeutes. Allez les gars, c'est bien. Jeudi, il y a le mondial qui démarre. Continue à bien tout péter. Hein. Bardella président, on y est presque, on ne lâche rien. Allez, c'est bien, on y va. Violence PSG Arsenal, toujours à Pau, un jeune condamné pour avoir jeté un saucisson dans l'œil d'un policier. C'est le fameux saucisson à l'ail. Habituellement, on se fait arrêter pour port d'armes prohibées, mais pas pour armes de port prohibées. Le port. Bernadette Chirac est morte. Bon, bah, rip, rest in pièce jaune. Oh. Patrick Poivre d'Arvor, PPDA, visé cette semaine par 2 nouvelles plaintes. C'est PPD rap. Il va finir par avoir une EQTF, hein, une obligation de quitter le tanga des femmes. À Los Angeles, la chanteuse Britney Spears a plaidé coupable après une arrestation pour conduite en état d'ivresse. C'est Britney Spritz. Britney Spears qui avait sorti il y a peu une autobiographie, La femme en moi, à ne pas confondre avec celle de PPDA, Moi en la femme.
0: Oh non.
3: Télévision, dans Mask Singer, le chanteur Danny Briand a été trouvé dans le masque du caillou.
0: Ah.
3: Donc il a beau s'appeler Briand, le caillou, vu qu'il n'est pas allé en finale, c'est pas une pierre précieuse. L'éléphant, c'était Patrick Bruel, mais bon, c'était trop facile, il avait la braguette ouverte, on voyait ça trop, alors bon, ça comptait pas. Les données de 100 000 clients, dont les coordonnées bancaires piratées chez Basic Fit, c'est Basic Fuite. Netflix annonce que la saison 6 de Emily in Paris sera la dernière. Bah tant mieux, cette série, c'était n'importe quoi. J'ai vu une scène où Emily met moins de 10 minutes à commander un café dans un bar, et en plus, sa serveur lui a répondu avec plaisir.
0: Ouais.
3: Et en souriant avec ça. Non mais n'importe quoi. Enfin, la question du jour. Tiens, si on fait un crossover entre Emily in Paris et Faites entrer l'accusé, est-ce qu'on pourra l'appeler Emily Louis in Paris?
0: Ouh.
3: Eh ben, vous avez 2 heures. À Allez, passez un bon samedi et à tout à l'heure midi.
0: On attend moins la saison d'Emily in Paris de ce fait-là. Merci beaucoup, Willy Rové, Valentine Letès, à tout à l'heure, 7h30.
1: Pour l'info, en 90 secondes.
0: Et tout de suite, nous cédons notre fauteuil à l'équipe d'ici matin dans votre région.
3: Et je vous le rends demain. Merci François-Xavier Canova qui sera là demain dès 6h sur votre radio ici. L'équipe en Lorraine, prête à vous suivre, à vous accompagner en ce samedi matin. Bonjour Johan Gant.
4: Bonjour Frédéric, bonjour à tous.
3: Le soleil est là et ça fait plaisir et les températures ont remonté.
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3: Nous sommes le samedi 13 juin, il est 7h. Le journal avec vous, Johan Gant. Un syndicat d'enseignants interpelle l'inspecteur d'académie sur les violences qui se multiplient.
4: La FSUSNU-IPP de Meurthe-et-Moselle vient de lui envoyer un courrier pour relayer des témoignages inquiets d'enseignants ou de personnes qui accompagnent les élèves en situation de handicap. Ils évoquent des coups, des griffures, des morsures, des insultes, des menaces, tout ceci dans le premier degré, un phénomène qui prend de l'ampleur. 73 signalements recensés de septembre à décembre 2024 et 175 pour la même période. En 2025. Pour mieux comprendre, le syndicat invite les enseignants à répondre à une enquête sur ces faits de violence. Des actes racontés par Anne Hautenove et Mathilde Jouffroy, co-secrétaire départementale FSUSNU-IPP 54, des actes qui provoquent la souffrance de leurs collègues.
6: L'élève m'a agressé pour sortir de la classe, coup violent au niveau des bras et du thorax, tentative d'atteindre le visage, j'ai des marques de griffures au niveau du cou. Au cours de la séance, l'élève m'a craché au visage, m'a mordu et m'a frappé, a également porté des coups à d'autres élèves. Voilà, ça c'est juste quelques exemples, mais on pourrait vous en donner malheureusement des dizaines d'autres. Du même ordre.
7: Évidemment, là, les collègues n'en peuvent plus. Le dernier recours, c'est se mettre en arrêt maladie. Ça, on voit de plus en plus de collègues qui, malheureusement, n'ont pas d'autre choix que de faire ça, voire même qui se disent « Moi, j'arrête, je change de travail ». On observe notamment ça, et ça, c'est un fait qui est relativement nouveau, qui date d'il y a quelques années chez les jeunes collègues.
6: On parle de gens qui ont travaillé pour passer un concours qui n'est pas si facile à obtenir, et qui, à peine le concours obtenu, se disent « Ben non, en fait, j'arrête, je pourrai jamais faire ça toute ma vie. »
4: Et nous avons sollicité le rectorat de Nancy-Metz à propos de cette lettre ouverte. Pas de réponse de sa part pour l'instant. Une femme de 91 ans percutée par un car hier après-midi à Nancy. Elle était à pied, rue Raymond Poincaré, près de la gare. Elle a été transportée en urgence à l'hôpital, gravement blessée à un pied.
3: Une dernière danse avant la démolition.
4: La tour panoramique installée sur les hauteurs de Nancy au plateau de Haye vit ses derniers mois. Elle date du début des années 70 et doit être détruite l'an prochain. Alors avant cela, des animations ont lieu aujourd'hui avec un spectacle de voltige le long de la façade dans le cadre du projet mémoriel Panoramic Tour lancé l'an dernier. Il y a aussi des visites, des expositions, un film pour dire adieu à ce bâtiment emblématique de la ville. Jean-François Briche est chargé de mission à l'OMH en charge du projet de rénovation urbaine. Pour le bailleur social propriétaire de cette tour, sa disparition laissera un grand vide.
8: C'est aussi un crève-cœur pour l'OMH de Grand Nancy. On ne démolit pas par plaisir. On dit mêlée par nécessité financière, hein, ça c'est un fait. Cette tour a toute une histoire. Elle a accueilli non seulement des personnes, il y avait un restaurant panoramique la première année d'exploitation, ensuite c'est le 30e étage, 29 et 30e étage était une salle de réception. Donc elle a accueilli des mariages, des communions, des baptêmes, des fêtes familiales, et après il y avait quand même 109 logements sur cette tour panoramique. Donc elle en a vu passer la population, donc c'est un monument de vie. Et puis on dit toujours que la tour panoramique est un phare, c'est-à-dire que quand vous arrivez sur Nancy, vous la voyez partout, et les Nancéens, quand ils partent en vacances, quand on sortait à Gilles et quand on arrivait vers Nancy, on voyait la tour panoramique, on disait bah, ça y est, on arrive à la maison, quoi. Donc pour nous, c'était important de rendre hommage à cette tour panoramique avant sa disparition.
4: Ce spectacle de danse verticale, c'est à partir de 10h rue des Aulnes à Maxéville et c'est ouvert à tous. Le secteur piéton prend de l'ampleur à Nancy. La mairie inaugure officiellement ce matin l'extension de son espace piétonnier en centre-ville. La rue Gustave-Simon, la place Vaudémont et la petite grande rue sont désormais concernées. Des animations ont lieu toute la journée pour marquer le coup.
3: C'est le premier gros choc de la Coupe du Monde ce soir.
4: La nuit prochaine à minuit, le Brésil affronte le Maroc. L'occasion de revoir savoir un ancien joueur de la SNL sous les couleurs marocaines. Neil El Aïnaoui, ancien capitaine nancéen, fait en effet partie de la sélection des Lions de l'Atlas, formé en Forêt de Haye. Il est aujourd'hui à l'AS Rome. Et dans cette Coupe du Monde, son équipe se retrouve dans un groupe relevé avec l'Écosse, le Brésil et Haïti, où joue notamment Martin Experience, le latéral de la SNL. Demi-finaliste du dernier mondial, battu par la France, le Maroc a des ambitions pour cette édition nord-américaine de la Coupe du Monde de foot. Et Neil El Aïnaoui pourrait bien être un atout pour y parvenir, Clément L'Huillier.
9: Neil El Aïnaoui est un garçon qui séduit partout où il passe, par son jeu et sa personnalité. À Nancy, son club formateur, il reste très populaire. Non seulement pour son talent, mais aussi parce qu'au lieu de quitter le club, relégué en national en 2022, El Aïnaoui, pourtant sollicité, reste par attachement et devient même capitaine à la mi-saison. Il part ensuite pour Lens, où il montre au fur et à mesure ses qualités, malgré quelques blessures, avec au final 8 buts en 24 matchs. Infatigable, très technique, il possède une excellente vision du jeu. Son père, Younes El Aïnaoui, ancien tennisman professionnel, au-delà des conseils sportifs, a su aussi lui transmettre des valeurs d'humilité et de travail. À 24 ans, sa progression paraît presque naturelle, mais à chaque fois, il sait s'adapter pour se hisser plus haut, comme son parcours avec la sélection marocaine, qui n'a commencé qu'en septembre 2025, et où il a déjà montré, notamment à la Coupe d'Afrique des Nations, tout ce qu'il peut apporter.
4: Brésil-Maroc, c'est ce soir à minuit, et cette nuit, la nuit dernière, les États-Unis ont écrasé le Paraguay 4-1 et le Canada a fait match nul 1 partout face à la Bosnie. Nouvelle recrue au SLUC Nancy Basket, le Camerounais Brice Eyaga vient de signer en provenance de Vichy en Pro B, international camerounais âgé de 27 ans. Il mesure 2m03 et il doit évoluer au poste d'ailier fort.
3: Ici Lorraine, 7h06, le club d'aviron de Pont-Saint-Vincent au sud de Nancy fête aujourd'hui ses 100 ans d'existence.
4: Le cercle nautique de la Haute-Moselle a vu le jour en 1926 dans cette vallée de la Moselle ouvrière et sidérurgique. Le club compte aujourd'hui 35 licenciés en loisirs, mais il a connu aussi de belles heures en compétition. Pour fêter l'événement, des animations sont prévues toute la journée au club, avec par exemple des initiations pour les novices. L'occasion de se replonger dans l'ambiance de l'époque à la création du club, que nous raconte Hervé Logier, son président.
10: Ça a commencé quand même par l'aviron, je tiens à le préciser. Premier club qui est apparu ici à Pont-Saint-Vincent, au bord de la Moselle, en 1926. Et quelques années plus tard, en 1936, très exactement, a été aussi créée la Haute Moselle Natation, qui était une piscine ouverte extérieure sur la Moselle, qui a eu un très gros succès. Il y avait une grosse activité entre les deux clubs, tout à fait. C'est la Moselle et la particularité ici d'avoir une belle ligne droite de 2 km assez large, qui est indispensable pour les compétitions d'aviron, qui a fait naître le club de Pont-Saint-Vincent.
4: À l'époque, l'aviron, on peut dire que c'était un sport un peu en vogue.
10: Oui, c'était très développé en fait par l'État, pour une raison simple, c'est que on était dans les périodes de guerre un peu, et il fallait que les jeunes soient musclé et fort, et pour ça, rien de mieux que de faire de l'activité physique, et l'aviron paraissait très développé pour le gouvernement, ou très adapté pour le gouvernement, pour développer les capacités physiques des futurs combattants.
4: Hervé Logier, président du club d'aviron de Pont-Saint-Vincent, qui fête ses 100 ans donc aujourd'hui. La Meurthe-et-Moselle compte 5 clubs d'aviron, dont celui de Nancy, le plus ancien, qui fêtera cette année ses 140 ans.
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4: Ça me paraît bien gris, Frédéric.
3: Vous inquiétez tout de suite. Le ciel était plutôt clair. Vous avez vu, quand le soleil s'est levé, c'était prévu que nous aurions un retour de voiles de nuages. Ils sont déjà arrivés, les nuages voilants, et nous serons un peu voilés en cours de matinée. Mais l'après-midi sera belle. On y croit. Les températures que vous avez relevées chez vous sont actuellement très douces. Si je remets la main dessus, c'est mieux. 15 degrés du côté de Charmes chez Mireille. Nous avons à Anoul de 16,8 chez Marie-Yvonne. Et si on va à Nancy-Centre, place Charles III, là où il y a le marché, le lieu nous signale 15 degrés. On commence bien. Il fera cet après-midi 24 à 27 degrés. Un œil sur la route, rien à vous signaler. Les conditions sont bonnes. Vous êtes peu nombreux à circuler. N'hésitez pas à nous signaler les problèmes rencontrer. Merci également à notre partenaire, la page Facebook Inforadar 54, qui nous signale un accident sur la Nationale 4 dans le sens Lunéville-Nancy au niveau d'Anteluppe. Les secours étaient sur place. C'est un accident survenu il y a moins d'une heure. Bonne route à tous.
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3: Le sourire, vous l'avez, le week-end est arrivé, il est 7h09, vous écoutez Ici Lorraine et on part en musique.

0: Une chanson de Julien Clerc, c'est bien pour commencer le week-end. Ce n'est rien, il est 7h12.
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0: On est déjà le 13 juin. Vous embrassez les Antoines que vous connaissez, c'est la Saint-Antoine de Padoue aujourd'hui. Si vous avez perdu des clés ou un objet, c'est le jour où normalement vous devriez pouvoir les retrouver. Saint-Antoine de Padoue vous aide à retrouver des objets perdus. Vous aurez également avant 7h30 la possibilité de repartir avec des invitations pour un gigantesque spectacle qui commence le 26 juin. D'ailleurs, les places que nous vous offrirons tout à l'heure seront pour le 26 juin. Ce spectacle s'appelle Des Flammes à la Lumière. Ça se passe à côté de Verdun. C'est la bataille de Verdun à travers différents tableaux. C'est toujours très émouvant. On salue les plus de 200 acteurs qui joueront pour vous. On en parlera tout à l'heure et vous pourrez gagner vos places. C'est promis dans la quiche aux chansons avant 7h30.
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0: Peut-être que vous vous souvenez du petit poussin Calimero et de sa copine qui s'appelait Priscilla, et elle fait partie, ils font partie d'une expression. On en parle avec Jérôme Prodhomme.
7: Bah moi j'en ai marre, ça y est.
8: Bah qu'est-ce qu'il y a?
9: Il a pas le blanc.
8: Il a pas le blanc?
9: Oui, le blanc de poulet.
7: Bah ouais, bah ça fait 3 ans, j'ai pas le blanc de poulet, moi, je l'ai jamais, moi.
8: Ah
7: déjà.
8: Oui, ah là là, oulala.
9: Mais ça, à chaque fois c'est pareil.

0: Noir.
1: Alors ça, c'est injuste. C'est vraiment trop injuste.
2: Dans chaque épisode français, cette phrase revient. Elle a marqué des générations de Français et on a fini par confondre Caliméro avec quelqu'un qui se plaint un peu fort de ses mésaventures, pas bien compliquées.
3: Ouais, bah, il n'empêche que bah, moi, le blanc, je l'ai jamais, quoi.
2: Eh bah, voilà un très bon exemple. Voilà pourquoi on dit faire son Caliméro alors qu'on ne sait plus vraiment pourquoi. Encore que vous, maintenant, vous savez.
1: C'est toujours sur moi que ça tombe, les complications. Oh là là là là, c'est vraiment trop injuste.
4: Ça vous rappelle des souvenirs. Merci beaucoup Jérôme Prodhomme, 7h15. Bon réveil à tous. Nous irons au fil de l'eau dans quelques minutes pour parler de la température de nos cours d'eau, figurez-vous. Et pour le moment, c'est le nouveau titre de Zazie, ça s'appelle Peu importe.

0: importe.
1: Peu importe, c'est le titre et c'est le nouveau Zazie que vous venez de découvrir. Il fait combien? 16,3 ce matin à Nomni, on le sait grâce à Vincent qui lui aussi nous envoie des messages sur les réseaux sociaux d'ici Lorraine. On est toujours preneurs hein, de tout ce que vous nous donnez comme info, y compris d'ailleurs votre emploi du temps et les fiestas à côté de chez vous. Si vous le désirez, n'hésitez pas. Actuellement, il fait aux alentours de 15-16 degrés dans la région. Combien? On en parle avec Damien Colombo et François Rouillon.
2: Au fil de l'eau, en ce samedi, avec François Rouillon. Salut François.
3: Salut Damien.
2: Vous êtes chargé de développement à la Fédération de pêche de Meurthe-et-Moselle. Et en ce samedi, on va parler de suivi thermique des cours d'eau. Qu'est-ce que c'est exactement et à quoi ça sert?
3: Alors, c'est une étude qu'on mène actuellement au niveau de la Fédération pour la pêche et la protection du milieu aquatique de Meurthe-et-Moselle. Mais les autres fédérations départementales de pêche et de protection des milieux aquatiques, nos voisins, font ça aussi. C'est-à-dire qu'en fait, pendant un an, on met des sondes thermiques. C'est-à-dire que c'est des petits appareils, des petits capteurs de température, hein, c'est des thermomètres. Hein, sonde thermique, c'est un thermomètre. Hein. Un thermomètre, on le plonge dans l'eau, dans différents cours d'eau du département. Et puis, ce capteur, ce thermomètre,

0: thermomètre aquatique va enregistrer sur un laps de temps donné des relevés de température. Voilà. L'idée, c'est de savoir à quelle température est l'eau à cet endroit-là. Mmh. Donc, sur un cours d'eau, on peut avoir plusieurs sondes, hein, de l'amont vers l'aval, et ça va nous permettre, bah, en fait, d'affiner notre connaissance de la température de l'eau, parce qu'en fait, on sait pas finalement. Hein, on n'a pas de mesure. On a toujours des mesures de température de l'air avec l'ensemble des stations météo. On est d'accord que quand l'air est très chaud, l'eau, elle réchauffe, mais on n'a pas assez de connaissances pour savoir à quel niveau. Est-ce que c'est que en surface, est-ce que c'est jusqu'au fond, comment c'est brassé, etc. Donc ça permet de récupérer vraiment toutes ces données-là et de les analyser. Donc là, on est sur une phase, ça vient de se finir, où mes collègues sont allés relever toutes les sondes, voir qu'elles soient toutes encore là, pas emportées par le courant, mais elles font ça bien, elles les ont bien fixées, elles les ont bien identifiées, donc elles en ont pas perdu, elles ont tout récupéré, elles me l'ont dit avant-hier. Et du coup, bah, surtout, c'est aussi, on est dans une phase de réchauffement climatique, hein, évidemment, on spoile rien et on n'apprend rien à personne par rapport à ça, mais autant on le sait sur l'air, autant on manque de données sur l'eau, et on sait que la température de l'eau, bah, elle influe sur les populations de poissons. Tu vois, la truite, c'est un poisson qui meurt à partir de 21 degrés.
1: Ah oui.
0: Une eau à 21 degrés, une truite, elle meurt. Donc, c'est important qu'on sache un peu à quelle température, dans les zones un petit peu limites, entre guillemets, sur les épisodes peut-être de canicule, etc., pour voir. Ça, voilà, donc c'est de l'acquisition de données, c'est de l'amélioration de la connaissance. Et puis en fait au final ça va être une aide peut-être à une anticipation ou à une gestion des situations de crise. Alors n'imaginez pas que on va aller déplacer des populations de truites parce que l'eau va devenir trop chaude la semaine d'après. Malheureusement ça sera pas possible et c'est pas ça. Mais voilà, j'ai pas d'exemple concret à vous donner, mais c'est quand même de la connaissance scientifique qui est importante. C'est de l'expérience et puis derrière sur le comité sécheresse, ressources en eau auxquelles on participe au niveau de la préfecture, on va pouvoir aussi alimenter ces débats et ces données-là. Quoi.
1: Ouais, ça aussi, c'est le travail des fédérations de pêche, de suivre l'état de nos cours d'eau.
0: Exactement.
1: Le suivi thermique des cours d'eau, on en a parlé ce matin, on va découvrir d'autres choses demain, par exemple, on donnera rendez-vous pour passer justement de la théorie à la pratique. Vous verrez ça demain avec François Rouillon. Merci beaucoup François.
0: Merci, à bientôt, salut.
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4: Bienvenue dans votre jeu. Tous les jours, vous pouvez, en retrouvant les mots croqués dans des chansons, repartir avec des cadeaux. Et quel cadeau aujourd'hui ? Des invitations pour le grand spectacle des Flammes à la Lumière. 4 invitations, histoire d'y aller bien accompagnée. Ce sera pour la représentation du 26 juin, qui est la première représentation 2026 de ce grand spectacle, qui dure 1h20, qui est une fresque de plus de 60 tableaux autour de la Grande Guerre, 300 jour, 300 nuits. Et tout ça se passe dans les carrières d'Audainville, donc à côté de Verdun. Pour gagner vos 4 invitations, écoutez cette chanson de Michel Delpech que vous connaissez, Le Loir-et-Cher. Nous avons croqué un tout petit morceau que vous devez retrouver.
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Ils me disent, un cheval, un hibou, je ne sais plus les paroles, mais vous, vous les connaissez, vous avez entendu un mot, en plus exactement deux mots qui ont été croqués ensemble. Si vous avez un petit peu de mémoire, ce que je souhaite, vous repartirez avec vos invitations. Quatre places pour le spectacle des flammes à la lumière. Si vous avez une réponse à proposer, vous jouez au 03 83 36 20 20, vous avez 3 minutes pour ça. C'est Romain qui vous attend au standard ici Lorraine, le gagnant dans quelques minutes, eh bien parlera à l'antenne, ouais ça fait peur, hein. Et repartira avec 4 invitations pour le spectacle de Verdun. Bonne chance à vous, vous jouez avec le Loir-et-Cher, pour le moment on écoute Michael Jackson, The Way You Make Me Feel.

0: Il y en a des hé-hé dedans, hein. C'était The Way You Make Me Feel, Michael Jackson. Qui est le gagnant, la gagnante? Eh bien, j'ai son prénom sous les yeux, c'est Marie-Thérèse, elle arrive dans une minute.
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0: Place au jeu et à la gagnante, Marie-Thérèse. Bonjour, Marie-Thérèse.
4: Bonjour, Frédéric.
0: Oh, vous allez bien. Vous avez mis le haut-parleur, non?
4: Oui.
0: Ah, c'est ça, je vous repère toujours. Hein. Quel est le mot manquant dans la chanson de Michel Delpech, Le Loir est cher?
4: Peu d'essence.
0: Oui, il faut que je trouve encore un peu d'essence, un peu d'essence.
4: Voilà.
0: Ah, bah, j'ai toute la chanson là pour vérifier, ça va être bien. Et qu'il faut que je manque encore un peu d'essence. Bravo! Félicitations! Marie-Thérèse, vous voilà munie de 4 invitations pour le 26 juin prochain. Pour aller voir des flammes à la lumière.
4: Ça fait très plaisir.
0: Vous l'avez déjà vu?
4: Non.
0: Eh ben, écoutez,
4: la première fois, j'avais envie d'y aller.
0: Ça va être un grand moment et que vous pourrez partager, oui, puisque ce sont bien 4 places que vous avez gagnées. Et ça n'est pas terminé, il y en aura encore d'autres à l'écoute d'ici Lorraine. Donc bravo d'avoir été une des premières et surtout je vous souhaite un très beau week-end, Marie-Thérèse.
4: Merci, moi de même.
0: À bientôt.
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0: Johan Gant, juste après le 90 secondes, nous parlerons des clubs sportifs professionnels du Grand Nancy qui lancent leurs abonnements.
5: 3 d'entre eux l'ont fait il y a plus de 10 jours, un apport financier important, mais aussi un engagement fort et une part non négligeable dans le budget des clubs.
0: Vous écoutez ici Lorraine, il est 7h30. L'actu en France, dans le monde, c'est le 90 secondes et c'est avec Valentine Letès.
6: Jérôme Barella a aussi été signalé à la police pour ses activités sur Internet. Repéré en ligne, en pleine consultation de photos et de vidéos pédopornographiques. Principal suspect du meurtre de Liana dans le Gers, Jérôme Barella est aussi visé par des plaintes depuis plusieurs années. Conseillé par Dominique Pellicot pour violer sa femme dans son sommeil, un homme de 39 ans est condamné à 15 ans de prison ferme à Lyon, comme l'ex-mari de Gisèle Pellicot. Cet ancien garde du corps a drogué sa femme et a filmé ses viols. Des armes à feu fabriquées par dizaines grâce à une imprimante 3D. 4 jeunes hommes sont mis en examen dans les Pyrénées-Atlantiques. La police a découvert leur atelier de fabrication dans un garage à Soumoulou, une commune située entre Pau et Tarbes. Un nouveau rappel de lait infantile. Plusieurs nourrissons souffrent de diarrhée, de vomissements après avoir bu leur biberon. Mais dans la poudre de la marque Alernova AR, pas de céréulide. D'après les analyses, la toxine à l'origine d'un rappel mondial de lait infantile il y a quelques mois. Sur ici.fr, vous trouverez le numéro du lot concerné. Interdiction pour les moins de 16 ans de sortir sans leurs parents la nuit jusqu'à la fin de la Coupe du Monde à Moulins. Comme Clermont-Ferrand et Toulouse, la ville de l'Allier instaure un couvre-feu par crainte de débordement. Et puis prudence sur les plages de Nouvelle-Aquitaine ce week-end. Le risque de baïne est maximal. Ces courants peuvent vous emporter au large en quelques secondes, y compris si vous êtes un bon nageur. Prudence.
5: Merci Valentine. En Meurthe-et-Moselle et dans la métropole du Grand Nancy, plus précisément, la semaine dernière, 3 des principaux clubs sportifs professionnels ont lancé leur campagne d'abonnement. La SNL, le SLUC, le VNVB. C'est pour la saison à venir, bien évidemment, une période importante pour ces clubs, pour avoir une base fidèle, mais aussi, et ils ne s'en cachent pas, pour remplir un peu les trésoreries, Clément Lullier.
7: Pour les volleyeuses du VNVB, cela ne fait que 2 ans que les abonnements sont en place. Mais la progression financière est remarquable, souligne le président Patrick Venturini.
8: L'année dernière, donc, on était à 220 abonnements. Là, on vient de lancer la campagne donc, de réabonnement, donc priorité aux abonnés, et on en est à 72. C'est un noyau dur. C'est des gens qui nous soutiennent et qui, en plus, pour certains, font les déplacements. Financièrement, c'est de la trésorerie cash tout de suite. Les subventions publiques s'arrêtent en même temps que la saison sportive, au 30 juin. Ce petit matelas, sert à passer les vacances un peu plus tranquille. Quand j'ai repris le club, on était à 7000 euros de billetterie totale. Aujourd'hui, on en est à 98 000. La partie abonnement représente 15 000, 18 000 euros.
7: Un noyau dur, cela résume bien la majeure partie des abonnés. Car Olivier, Jean-Marie et Bruno, parmi les premiers à prendre leurs abonnements à l'ASNL pour la saison à venir, le font quasiment les yeux fermés.
9: C'est une habitude, alors voilà, on aime bien être dans les premiers. Quoi.
5: Ça fait combien de temps que vous êtes abonné à Picot ?
9: Je ne me souviens plus, mais ça fait des années, depuis tout petit que je viens. Alors voilà, pour soutenir le club, Nancy, voilà, ça restera quand même notre club de cœur. On était en national, on n'a pas loupé.
10: Quand il fait beau, quand il neige, quand il fait froid, on est toujours là. On part du principe qu'on soutient un club, il y a besoin de supporters, d'argent, il ne faut pas se leurrer.
11: Allez Nancy.
12: Ça fait de l'âge de mes 16 ans, donc ça fait 50 ans. Peu importe la division, mais pas en dessous de national. Hein.
5: Puis il y a une petite réduc, non, en ce moment ?
12: Aussi, il y a 35%, donc normal avec les huis clos qu'il y a eu l'année dernière.
7: Ouais. S'abonner à un club sportif, ce n'est pas un geste anodin, reconnaît le directeur général du SLUC Nancy Basket, Yuri Verrieras.
13: C'est un acte d'engagement fort dans une société où tout est consommable à l'instant, où tout est jetable à l'instant. L'équipe, elle n'est pas encore constituée à 100%. On a déjà des gens qui viennent et qui prennent leur sésame pour 15 dates qu'on ne connaît pas. Pour parler un petit peu de chiffres, la billetterie entre abonnement et place vendue au match, c'est grosso modo 17 à 18% du budget du club. Ce n'est pas neutre du tout. Et la partie des abonnements sur ces 18%, c'est entre 55 et 60% de l'enveloppe globale des recettes billetterie. Donc oui, c'est super important.
7: Pour la AS Nancy-Lorraine, difficile d'avoir des chiffres, mais le nombre d'abonnés a tourné autour de 5000 lors des 6 dernières saisons.
5: Un reportage signé Clément L'Huillier.
0: 7h34, vous écoutez ici Lorraine. Dans le journal de 8h, Johan, on parlera notamment de l'ambiance qui s'annonce chaude ce soir pour les supporters marocains.
5: Ah oui, puisqu'à la Coupe du Monde de foot, le Maroc affronte le Brésil dans la nuit qui vient à minuit, avec notamment l'ex-capitaine nancéen Neil El Aïnaoui. Et la communauté marocaine de la cité du Cal se tient prête à vibrer. Nous irons dans un restaurant du centre-ville nancéen qui a tout préparé, l'ambiance s'annonce bouillante.
0: Tu m'étonnes.
5: Bon, c'est moins bouillant au niveau des températures
0: mais
5: chez nous.
0: Vous êtes impatients, vous avez vu la tonne de nuages.
5: On annonce une embellie, elle n'est pas là.
0: Il y a déjà une embellie en température. Les températures ce matin sont très agréables. On relève déjà 15-16 degrés ici et là, même à Chandré qui est déjà en altitude dans les Vosges. On a 14 degrés chez Joël qui nous annonce que le soleil arrive. Vous avez raison Joël. Quant à Eric qui est à Verdun, il a également 15 degrés. Vous avez retrouvé tous ces messages sur les réseaux sociaux d'ici Lorraine. C'est un jour beaucoup plus agréable que ces derniers jours que nous allons vivre, avec certes encore un voile de nuages, mais l'après-midi sera beaucoup plus dégagé. Les températures vont monter entre 24 et 27 degrés cet après-midi. On change de temps puisque demain le soleil devrait largement s'imposer et j'ai regardé, on a du soleil sans contestation encore lundi et vraisemblablement mardi et mercredi. Pour le reste, c'est un petit peu loin. Pour ce qui est de la route, nous sommes bien sûr toujours avec notre partenaire, la page Facebook Inforadar 54. Ça nous permet de relayer d'ailleurs sur la Nationale 4 un accident survenu aux alentours de 6h ce matin au niveau d'Antelu sur au point kilométrique 29. Les secours étaient tout à l'heure signalés sur place, mais c'est le genre d'infos que vous pouvez retrouver sur la page Facebook d'Inforadar 54. Les conditions de circulation sont bonnes. Bonne route à tous et tenez-nous au courant au 03 83 36 20 20.
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0: On parlait de route, de conditions de circulation. On ira tout à l'heure parler de voitures électriques d'ailleurs. Ce sera dans Rouler Malin. Mais pour le moment, c'est en musique que nous avons rendez-vous à 7h36 avec un souvenir de Pierre Bachelet que vous allez chanter avec lui. Ça s'appelle 20 ans.

0: Technique évoquait ses 20 ans et c'était dans vos souvenirs à l'instant en écoutant Ici Lorraine.
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0: Si le beau temps annoncé ce week-end vous donne envie de vous balader dans les parcs, dans les jardins, demain dimanche, vous avez dans le parc de la Pépinière à Nancy le grand marché des 30 ans de l'association Saveurs Paysannes, si ça vous chante. Une trentaine de producteurs locaux vous accueilleront demain à partir de 9h30. Leurs produits sont 100% Meurthe-et-Mosellan. L'ambiance sera familiale et ensoleillée. Et on en reparlera bien sûr demain d'ailleurs avec l'invité ici Lorraine. Pour ce qui est des jardins, vous avez également un autre rendez-vous demain aussi à Vittel. Connaissez-vous le parc thermal de Vittel? Eh bien, vous pourriez le découvrir main dans la main avec Roland Motte, si ça vous dit. Roland Motte vous invite à une papote au parc thermal à 10h et à 14h. Il y a deux départs de visite. C'est totalement gratuit. Le rendez-vous est donné à l'entrée des thermes sous la galerie thermale de Vittel. Voilà, la papote, c'est demain avec Roland Motte qu'on retrouve en compagnie de Maxime Berrier pour parler de petites fleurs clochettes.
3: Quand il arrive, les limaces se tiennent correctement et il est bien là, c'est Roland Motte. Bonjour Roland.
4: Bonjour tout le monde, bonjour Maxime.
3: On est sur des clochettes aujourd'hui.
4: Oui, c'est pas la fée clochette, je sais que je vous en ai déjà parlé, mais vous ne vous souvenez plus, je vous avais parlé en son temps des campanules muralis.
3: Bien sûr. Campanules muralis, évidemment.
4: Et alors, décrivez-moi.
3: La campanule muralis est une fleur magnifique.
4: D'accord, qui pousse
3: au
4: le long des murs, merci.
3: Oui. Campanule.
4: Oui, ouais. Oh là là là là. Bon, et là, c'est quand même une grande famille, c'est campanule, une grande famille de plantes vivaces qu'on va trouver en ce moment chez les producteurs parce que la floraison en clochette est bleue ou blanche et on les trouve sous différentes formes, que ça soit tapissant, que ça soit un petit peu plus montant, etc. Et donc, c'est vraiment une plante assez légère, floraison très abondante, et qui va s'installer. En ce moment, on commence déjà à avoir quelques trous dans les massifs. Ça peut arriver parce qu'il y a des choses qu'on n'a pas repris, il y a des choses qu'on espérait qui n'a pas levé, par exemple. Et donc là, on peut vraiment les installer. Ça fait une vivace qui mange pas de pain. Vous êtes sûr du coup. Et donc, ça peut se rajouter dans les massifs. En plus, le bleu, c'est un peu plus rare au jardin. Et donc, c'est bien d'avoir un peu bleu. Vous savez que le bleu est une couleur légèrement froide, une couleur apaisante.
3: Oui, bah ça, c'est le moins qu'on puisse dire, c'est la couleur de notre radio locale. Et ici Lorraine, Roland, on est apaisé quand
4: oui,
3: on vous voit dans ce studio.
4: Quand on nous entend, mais c'est sûr.
3: Alors pourquoi nous, jardiniers émérites, on les aime autant?
4: Facile à cultiver, facile à remplacer, floraison très longue, ça attire des insectes pollinisateurs, et il y a cette touche de bleu, et puis vraiment ça s'adapte à tous les terrains, que ça soit des terrains lourds, un peu secs, même en pot ça peut aller, ça reprend l'année suivante en plus, donc on est tranquille avec ce type de plante.
3: Oui, vous me contredisez même plus quand je dis jardinier émérite.
4: Oui. Non, mais je relève plus, c'est plus la peine.
3: Alors, on a compris, hein, dans un sol plutôt rocailleux, est-ce qu'on la met soleil ou ombre?
4: Alors, soleil ou mi-ombre, comme vous voulez. Ça dépend des variétés, d'accord, mais ça peut s'adapter à peu près partout. Faut pas qu'il y ait trop d'ombre quand même. Quand on dit mi-ombre, c'est bon, hein, éventuellement pas de soleil direct l'après-midi. Faut quand même un peu de lumière.
3: Quel est le conseil vert du jour sur les campanules?
4: Eh ben, comme beaucoup d'autres plantes, on va couper régulièrement les fleurs fanées. Ça fait revenir des petits bourgeons.
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0: Vous regardez le voile de nuages avec inquiétude? Non, pas d'inquiétude, la journée va être belle. Vous la passez à l'écoute d'Ici Lorraine, il est 8h moins le quart, bon réveil à tous. Nous avons rendez-vous avec Roulez Malin et une voiture électrique d'occasion, pourquoi pas, bonne idée. Dans quelques minutes, mais pour le moment c'est une place pour la merveille de Jean-Louis Aubert.
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0: Des chansons pour vous donner le sourire, c'est une merveille. C'était Jean-Louis Aubert. Occupons-nous de vos voitures. C'est à ça que sert ce rendez-vous qui s'appelle Rouler Malin, tous les samedis dimanches, avec Benjamin Cuc, un journaliste spécialiste de l'automobile. Et aujourd'hui, Benjamin, on parle de voitures électriques qui sont en train d'arriver massivement sur le marché de l'occasion, avec parfois des prix très attractifs. Est-ce que c'est vraiment une bonne affaire?
1: À une période où un plein d'essence dépasse parfois les 100 euros, une recharge électrique à domicile coûte entre 15 et 20 euros. La question du passage à l'électrique se pose donc pour de nombreux auditeurs. Aujourd'hui, certaines voitures électriques d'occasion deviennent très accessibles. On trouve par exemple pour moins de 15 000 euros des Renault Zoé avec 400 km d'autonomie, de très mignonnes Fiat 500 ou des Kia Niro garantis encore 3 ou 5 ans. Ce sont des tarifs souvent très inférieurs à leur équivalent thermique. Le gros avantage, c'est le coût d'usage. Très peu d'entretien, pas de vidange, pas d'embrayage, pas de courroie de distribution.
0: Certes, mais il y a quand même beaucoup de gens qui ont peur de la batterie.
1: Oui, c'est la question centrale, parce qu'une voiture électrique, ce n'est pas le moteur qui inquiète le plus. C'est la capacité restante de la batterie. Il faut donc demander ce qu'on appelle le SOH, pour State of Health, c'est-à-dire l'état de santé de la batterie. Concrètement, si une batterie a 90% de SOH, elle a perdu environ 10% de sa capacité depuis l'origine. Et ça change directement l'autonomie réelle. Mais pas d'inquiétude, les batteries sont garanties 8 ans à date de la première immatriculation. En deçà de 80%, elles sont toujours remplacées. Autre point très important, certaines anciennes Renault Zoé avaient une batterie en location. Donc avant d'acheter, il faut vérifier si la batterie appartient bien au vendeur. Sinon, vous pouvez vous retrouver avec un loyer mensuel supplémentaire.
0: Donc, l'occasion en électrique au final, Benjamin, quels sont les bons réflexes avant d'acheter?
1: Déjà, évitez d'acheter une électrique uniquement parce qu'elle n'est pas chère. Il faut regarder l'autonomie réelle, souvent 20% inférieure à celle annoncée. Donc, il faut être honnête avec ses besoins quotidiens. Privilégier les modèles vendus avec un historique clair, les factures, les mises à jour de logiciels et le fameux certificat d'état de batterie. Et enfin, il faut vérifier un point souvent oublié, la recharge à domicile. Une voiture électrique s'adresse principalement aux propriétaires de maisons individuelles. Mais l'électrique d'occasion est peut-être en train de devenir le vrai bon plan automobile de 2026. Bonne route.
0: Peut-être, on ne sait pas, on va voir. Merci beaucoup Benjamin Cuc, Rouler Malin revient demain. 8h10, l'heure de retrouver vos 3+, des infos pratiques, locales, utiles, sympas. Il y a toujours, et pour ce week-end encore, la Foire Expo de Nancy, qui est là avec ses 90 bougies, bel anniversaire, et 400 exposants qui vous attendent, bien sûr, de quoi vous promener, beaucoup, et de quoi également vous attirer. 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Autre idée, si vous aimez la musique, ce soir un concert de la chorale La Cantalude est prévu à 20h30 en l'église de Ludres avec un voyage musical. Ça va chanter aussi bien en espagnol qu'en japonais. Vous allez vous balader avec des chansons, certaines que vous connaissez, d'autres que vous découvrirez. L'entrée est absolument libre. Et puis, autre idée pour votre fin de journée, aujourd'hui également, à Bainville, sur Madon, il y a en semi-nocturne, cet après-midi, un vide-grenier, si ça vous chante, avec soirée guinguette également sur le vide-grenier. Ça peut être une belle occasion, une belle sortie. Ça se passe aujourd'hui à Bainville, sur Madon. Place à la musique du calendrier ici Lorraine. Un calendrier qui vous offre un premier cadeau, le tote bag ici Lorraine. Et nous avons recommencé un nouveau calendrier en participant tous les jours et en gagnant votre tote bag. Vous gagnerez votre participation à un tirage qui aura lieu le 28 juin prochain. Qu'y a-t-il dans le tirage en gros cadeau? Attention, des places pour un concert plein depuis des semaines. C'est le concert de Katy Perry.

Tipeee est en concert le 12 juillet au Zénith de Nancy en open air. 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Romain vous attend au standard ici Lorraine. Ça va être un beau concert. À vous de jouer, à vous de nous rejoindre. Voici en musique Supertramp.

0: C'est Supertramp, bien sûr, qui chantait Give a Little Bit. Place à votre calendrier avec ce nouveau cadeau. Que vous pouvez espérer gagner, hein. Ce sont des places pour le concert de Katy Perry. Aujourd'hui, la gagnante du calendrier, c'est Isabelle. Bonjour Isabelle.
1: Bonjour.
0: Et vous repartez avec le tote bag. Je vous dis tout de suite, pas encore les places Katy Perry, hein.
1: Non, là je suis en liste pour les...
0: Exactement, pour le tirage. Voilà. Mais bon, comme il y a un gagnant par jour...
1: Oui.
0: Ça va, franchement. Alors.
1: Oh, ça serait trop bien.
0: Ouais, vous aimez Katy Perry. Remarquez, oui, bon, j'aurais envie d'aller voir le concert de Katy Perry.
1: Voilà.
0: Bon, votre nom est ajouté. On vient juste de commencer la liste, hein. Elle dure jusqu'au 27 juin. Le 28, on fait un tirage parmi tous les gagnants du calendrier. Et il y a bien deux places pour aller profiter du concert de Katy Perry le dimanche 12 juillet en open air au Zénith de Nancy. Donc, en attendant, baladez-vous fièrement avec le tote bag.
1: Oui, alors qu'il y a dans ce tote bag.
0: Qu'est-ce qu'il y a? Il n'y a rien. Il y a le tote bag.
1: Voilà. Il n'y aura peut-être les places de Katy Perry.
0: Ah, ce que je peux vous souhaiter, c'était une très bonne question.
1: Voilà, mais si les places étaient à l'intérieur, ça serait bien.
0: Bon, bah allez, je vous laisse espérer, moi. C'est le principal. Je croise les doigts pour vous et je vous souhaite un super week-end, Isabelle.
1: Je vous remercie et bon week-end à vous aussi.
0: À bientôt, au revoir. L'humour en tube avec les sports d'été, c'est dans une minute.
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0: À l'approche de l'été, en début de week-end, certaines questions existentielles refont surface, du genre tu la tires ou tu la pointes, ou le ping-pong ou sans raquette. Dans l'humour en tube, Fred Ballard a voulu en savoir plus sur nos activités préférées en extérieur.
5: Nous, c'est le sport l'été. T'es avec le pastis, comme ça. Allez, envoie la balle. Putain, mais t'es con, c'est le cochonnet.
6: Voilà, donc on est un peu loin du sport pratiqué par les frères Lebrun. Hein. Le tennis de table a beau être un sport accessible à tous. PV nous rappelle qu'il faut quand même respecter quelques règles de base.
5: Il n'y a plus de balles de ping-pong. Bon, on joue avec le cochonnet, on s'en bat les couilles. Allez, mais quoi, t'as pas de raquette? Mais prends une poêle, on s'en fout. Allez, on est parti. Roger, on fait une tournante, tu viens? Non, Roger, rhabille-toi. Une tournante autour de la table. Et à la fin, le gars qui tombe contre un mec qui a une main parce que personne ne veut lâcher la raquette. C'est ça le ping-pong, enfant.
6: C'est vrai que selon l'heure à laquelle on commence la partie et les boissons qu'on consomme pour s'hydrater, les règles peuvent évoluer assez rapidement. C'est un peu comme à la pétanque, hein, qui n'a rien à voir avec la boule lyonnaise. Haroun s'est fait expliquer les règles par un pro.
7: T'as une petite boule qui s'appelle le but. Tu le lances et après t'as des plus grosses boules lourdes et que tu dois rapprocher du but. Je lui ai dit, mais c'est la pétanque, t'as dit, rien à voir. Rien à voir. À la pétanque, c'est un cochonnet. Et en fait, il y a cette question aussi, est-ce que les jeux de boules, c'est un sport? Est-ce qu'on peut considérer comme sport une activité que tu peux faire avec un ballon de rosé à la main? Là, c'est pour m'équilibrer. Non.
6: Si, hein, l'hiver, il y en a qui font du ski de fond avec un fusil dans le dos au biathlon. Et l'été, il y en a qui jouent au boule avec un verre de rosé à la main. Les morphologies ne sont pas les mêmes en général, mais qu'importe le cochonnet, pourvu qu'on ait le fou rire.
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0: C'est une belle journée, nous sommes le 13 juin, il est 8h. Le journal de 8h avec Johan Gant. La communauté marocaine de Nancy se prépare au premier grand rendez-vous de la Coupe du Monde de foot.
8: C'est une première belle affiche de la compétition qui se profile. Le Maroc affronte le Brésil cette nuit, la 6e contre la 7e nation mondiale. Selon le classement de la Fédération Internationale, il y a 4 ans, le Maroc avait atteint la demi-finale au Qatar et la finale de la Coupe d'Afrique des Nations cet hiver. À Nancy, les exploits des Lions de l'Atlas sont suivis par beaucoup de Marocains ou de Franco-Marocains. Et ce n'est pas seulement parce qu'il y a dans cette sélection sélection, l'ex-capitaine de la SNL, Neil El Aïnaoui. Jules Hausse s'est rendu dans la rue des Sœurs Macaron au restaurant Le Marrakech. L'ambiance s'annonce chaude les soirs de match.
9: Dans la grande salle du restaurant, la télé est déjà en place. Manque juste les drapeaux, mais ils seront là au coup d'envoi.
10: Bien sûr, comme les matchs, on est toujours là.
9: Et Zahra Hidara, la patronne du Marrakech, compte bien les laisser accrocher jusqu'au bout de la compétition.
10: Le Maroc, il va gagner cette année aussi. On a les Marocains, il est très fort. Et pour ça, on a sûr et certain, on a confiance. Elle va gagner cette année.
9: Même confiance pour son fils, Salah, malgré un premier adversaire coriace.
11: Ah oui, on commence avec l'un des plus durs. Hein. Franchement, avec une attaque quasiment injouable. Mais bon, je pense qu'on a de quoi derrière riposter.
9: Il attend au moins une trentaine de personnes, voire plus, dans son restaurant pour manger du couscous d'abord, vibrer ensuite.
11: Ah oui, on fait le service tranquillement et on prend le temps de regarder le match. Ça va faire un petit peu de bruit, les voisins. Bon, on va rester réveillés un peu plus tard. Mais bon, c'est samedi, ça va.
9: Et preuve que le restaurant est à fond, il a sorti une formule spéciale pour cette Coupe du Monde.
12: Sandwich, frites, boisson au choix et...
10: Calamante.
13: C'est à volonté.
10: C'est à volonté, ça.
8: Voilà, thé à la menthe à volonté pour ce Maroc-Brésil. Coup d'envoi à minuit. Le restaurant Le Marrakech accueillera aussi du monde pour les matchs de l'équipe de France et notamment mardi contre le Sénégal. Une nouvelle recrue pour le SLUC Nancy Basket. Le Camerounais Brice Eyaga vient de signer en provenance de Vichy en Pro B. C'est un ailier fort de 2m03. Le comité olympique doit se prononcer dans les jours à venir sur le maintien ou non de l'épreuve de combiné nordique pour les JO de 2030. Pour défendre cette discipline, une mobilisation est organisée aujourd'hui dans les Vosges toute la journée au tremplin de saut de la Bresse à l'Ishpa, en marge d'une compétition de jeunes sauteurs. Le combiné nordique est une épreuve qui rassemble le saut à ski et le ski de fond.
0: Le niveau des violences à l'école, même chez les petits, devient préoccupant.
8: Le syndicat enseignant FSUS NUIPP en Meurthe-et-Moselle vient d'envoyer une lettre ouverte à l'inspecteur d'académie des enseignants, mais aussi des AESH qui accompagnent les élèves en situation de handicap, dénoncent dès le primaire des coups, des morsures, des insultes, des menaces, des faits qui augmentent. Entre septembre et décembre 2024, il y avait eu 73 signalements. Il y en a 100 de plus sur la même période en 2025. Pour Anne Hautenauve, co-secrétaire départementale FSUS NUIPP 54, cette lettre solennelle est un signe de la gravité de la situation.
14: On s'entretient régulièrement de toutes ces questions-là, mais là, effectivement, la forme que ça a pris, le fait que ce soit une lettre ouverte officielle, on voulait vraiment attirer l'attention en disant que, enfin, on tire la sonnette d'alarme depuis longtemps et on a l'impression que on n'est pas toujours entendu, que les enseignants, ils râlent, ils se plaignent. On est vraiment très, très inquiets et inquiètes de la situation et c'est ce qui nous a poussés à écrire cette lettre. Ils tentent aussi d'apporter des éléments de réponse qui minimisent, par exemple, sur le nombre d'explosions des fiches SST. Une de leurs réponses, c'est de nous dire « c'est parce que les collègues connaissent mieux ce registre ». C'est en partie vrai, mais c'est loin d'être la seule explication. Et nous, on le sait parce que c'est confirmé par tous les appels qu'on reçoit. Et ça, le DAZN ne les reçoit pas. C'est pas lui qui a les collègues en pleurs au téléphone toute la journée.
8: Ces fiches SST évoquées par Anne Hautenauve, ce sont les fiches de signalement des cas de violence. Une femme de 91 ans percutée par un bus hier après-midi à Nancy. Elle était à pied, rue Raymond Poincaré, près de la gare. Elle a été transportée en urgence à l'hôpital, gravement blessée à un pied.
0: Un spectacle aujourd'hui sur les hauteurs de Nancy pour dire adieu à la tour panoramique.
8: Un spectacle de voltige se déroule le long de la façade de ce bâtiment emblématique du plateau de Haye, construit au début des années 70. Sa démolition est prévue en 2027. Un projet mémoriel est donc lancé avant d'abattre cette tour. Il y a des visites, des expositions, un film. Et puis donc, la compagnie Pan Art, spécialisée en voltige, va proposer ce spectacle, explique Jean-François Briche, chargé de mission à l'OMH, en charge du projet de rénovation urbaine.
15: C'est-à-dire qu'ils sont suspendus par des fils, par des cornes, et ils dansent sur la façade, sur une musique et sur un thème un peu particulier. Ce temps sera fort en émotion, sera fort au niveau spectaculaire, parce que de voir des danseurs danser sur une façade, c'est vrai que c'est pas tous les jours qu'on voit ça. On sort pas tous les jours de chez soi et on voit pas des danseurs danser sur la façade du voisin, c'est sûr. Et d'autant plus que la tour, je le rappelle, hein, fait 96 mètres de haut. Donc c'est assez spectaculaire et les textes de la compagnie Panard, des deux auteurs de la compagnie Panard, sont tellement émouvants et tellement vrais que je conseille vraiment à tout le monde de venir voir ce spectacle.
8: présenter ce spectacle de danse sur la façade de la tour panoramique. C'est à partir de 10h, rue des Aules, la Maxéville. C'est ouvert à tous. Une marche citoyenne ce matin à Pont-à-Mousson à l'initiative du Conseil des enfants pour défendre l'environnement et la planète. L'objectif, c'est de sensibiliser à la préservation des rivières et des océans. C'est à partir de 9h depuis le port de Pont-à-Mousson.
0: 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Un club sportif de Meurthe-et-Moselle célèbre aujourd'hui ses 100 ans.
8: Le club d'aviron de Pont-Saint-Vincent au sud de Nancy, le Cercle Nautique de la Haute-Moselle, a vu le jour en 1926. Il compte aujourd'hui encore 35 licenciés en loisirs, mais le club a aussi connu de beaux succès sportifs. Et puis c'est souvent lié aux activités de nature. Ce club et ses pratiquants ont dû s'adapter aux changements, et notamment de la Moselle qui a beaucoup évolué en 100 ans. Mais au final, le club est toujours là, Isabelle Baudrier.
16: Il y a eu des hauts et des bas dans l'histoire du club, résume le président Hervé Laugier. Dans les difficultés, il y a plus de 40 ans, la rupture d'un barrage a profondément changé le débit et le cours de la Moselle. Il a fallu faire avec.
17: Le bassin n'est plus régulé du tout. Ça veut dire que le niveau de l'eau est baissé de 2,50 m en moyenne par rapport à ce qu'il y avait il y a 50 ans et que c'est très fluctuant. L'été, il y a peu d'eau. L'hiver, il peut y en avoir énormément. Donc, il faut s'adapter à la nature, tout simplement.
16: Avec ces fluctuations de la Moselle, les entraînements étaient moins réguliers. Et cela a modifié aussi la belle ligne droite de 2 km nécessaire à la compétition. Mais le club a connu de beaux résultats, souligne son président.
17: 10 ans après la création du club, en 1936, le club a été champion de France en yole de mer à Monaco. Puis on a eu aussi un phénomène au club, Christine Gosset pour la cité, qui est la première médaillée olympique. C'est quand même assez phénoménal qu'elle ait fait ses débuts ici au club à Pont-Saint-Vincent.
16: Aujourd'hui, le club compte 35 licenciés en loisirs dans un cadre exceptionnel préservé.
17: Sans aucune influence extérieure, pas de route à proximité, très très peu d'activités hormis nous sur l'eau. On est vraiment en plein cœur de la nature.
16: Le bail de 99 ans signé avec la commune pour les locaux vient de s'achever. Un nouveau de 50 ans a été signé.
8: Et pour fêter ses 100 ans du club d'aviron de Pont-Saint-Vincent, des animations et des initiations sont prévues toute la journée.
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8: Ça commence à se morceler, Frédéric.
0: C'est-à-dire, vous trouvez qu'on voit un peu mieux le soleil, ça va?
8: Ça commence à percer.
0: Mais il y a des endroits qui sont en plein soleil et il y a des endroits où les nuages se sont un peu entassés. Nous avons encore une circulation de nuages aujourd'hui. Ils ne vont pas vous occulter le soleil toute la journée. Vous aurez une impression de belle journée avec de très belles apparitions du soleil. Les températures s'en ressentent et elles s'en ressentaient déjà ce matin au lever du jour parce qu'on avait déjà à 6h du matin entre 15 et 16 degrés sur la région. Les températures atteindront cet après-midi 24 à 27 degrés. Pour la route, tout va bien, peu de choses à signaler. Les zones de travaux vous ralentissent, mais c'est à peu près tout. Comme vous êtes peu nombreux sur les routes en ce moment, ça se passe bien. Tenez-nous au courant, 03 83 36 20 20.
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0: Et bon week-end à l'écoute d'Ici Lorraine en ce samedi matin avec un temps qui fait plaisir quand même et de la musique qui fait plaisir également. Voici Tout pour la musique, France Gall.

0: vous pour la musique, ça vous va pour un samedi matin? Allez, nous sommes le 13 juin, les choses avancent vite et vous embrassez les Antoine éventuellement que vous connaissez.
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0: C'est là où on regarde qui est né un 13 juin. J'en ai peu trouvé, enfin il y a beaucoup de monde qui est né un 13 juin, mais peu qui chante, c'est le problème un petit peu. Mais j'ai trouvé quand même la naissance des jumelles américaines qu'on connaît depuis qu'elles sont bébés. Ça vous dit quelque chose, les filles Olsen, Marie-Kate et Ashley, qu'on voyait à tour de rôle dans une série qui a fait les beaux jours des années 80. Vous avez le droit au générique de La Fête à la Maison.

c'est vraiment le feuilleton dans lequel elles ont démarré. Elles marchaient même pas encore, elles étaient toutes petites. Bref, c'est le jour anniversaire. En 86, elles sont nées, les filles Olsen. C'est cette nuit que vous avez la possibilité, si vous aimez regarder le ciel, observer Mars, qui est visible à proximité de la Lune. C'est vrai qu'en chanson, rien ne s'impose, mais écoutez un petit Frank Sinatra, ça fait plaisir quand même. Fly me.

0: D'accord, mais il y avait la chanson. Putain. Et puis la chorégraphie quand même de Shakira. Bref, vous ne me contredisez pas sur le fait que c'est la grande fête pour les amateurs de foot à partir de maintenant et pendant une belle période.
1: Ah, pour les fans de foot,
0: ouais. Ah ouais,
1: c'est un grand moment.
0: Allez, profitez bien de cette Coupe du Monde 2026.
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0: 8h16, place à votre chronique vie numérique, vie privée. Vous avez peut-être chez vous un assistant vocal. Est-ce qu'il nous écoute, nos assistants vocaux dans vie numérique, vie privée? On s'y intéresse avec Valentine Letès. On s'intéresse à ces petits appareils, intelligents peut-être, mais qu'on appelle nous par leur prénom en plus.
5: Siri, Alexa, Google, pour jouer la musique de votre choix sur commande, allumer la lumière ou encore passer un appel téléphonique, forcément, ils vous écoutent. Mais de façon passive. Et pendant cette sorte de mode veille constant, aucun son, aucune voix n'est enregistrée. Pour se déclencher, les assistants vocaux ont besoin d'un mot-clé, leur nom. Alexa, par exemple, pour le système d'Amazon. C'est à ce moment-là qu'un premier enregistrement de votre voix est réalisé et envoyé sur un serveur pour analyse, histoire de vérifier que vous aviez bien dit Alexa et non pas Alexandra. Et si l'assistant reconnaît son nom, cette fois, il est prêt à enregistrer votre demande, comme « Quel temps fera-t-il aujourd'hui ?» Là encore, le signal est envoyé sur un serveur distant pour créer une réponse adaptée. Interroger les serveurs de Météo France ou Internet et vous répondre.
0: Donc il y a bien des enregistrements. Ils deviennent quoi ces enregistrements, Valentine?
5: Si certains des assistants vocaux sur le marché enregistrent nos requêtes en local, c'est-à-dire directement sur l'appareil, la plupart les envoient sur les serveurs du fabricant. En 2019 notamment, on apprenait que des milliers d'employés Amazon les écoutaient pour améliorer les performances de l'assistant vocal. Depuis le scandale, les concepteurs nous préviennent lorsqu'on accepte les conditions générales d'utilisation. Nos requêtes sont donc analysées puisqu'elles révèlent souvent des informations sur nous, explique la CNIL, la Commission nationale de l'informatique et des libertés. Si vous demandez par exemple à l'assistant de vous jouer plusieurs fois par jour des chansons pour enfants, il est facile d'en déduire que vous êtes parent. Cette donnée personnelle permettra d'enrichir encore un peu plus votre profil utilisateur pour vous proposer de la publicité ciblée. Pour y échapper, ne créez pas de compte. Comme ça, pas d'historique de requêtes non plus. Et surtout, prenez le temps de paramétrer votre assistant vocal.
0: Si vous voulez en savoir plus sur les dangers des objets connectés pour vos données personnelles, on vous en parle également sur ici.fr. Vie numérique, vie privée revient demain. À la même heure, sur votre radio, ici Lorraine. À venir du sport et un rendez-vous autour du basket avec Laurent Piloni. Ce sera dans 3 minutes, après un titre écrit par Christophe Maé pour sa maman. Vous l'avez forcément déjà entendu. Ça s'appelle La Lune. On va parler de foot et il y aura des places pour vous avant 8h30.

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1: La Lune, Christophe Maé, 8h22, vous écoutez ici Lorraine, place à l'esprit sportif. Et comme on aime tous les histoires qui se finissent bien, c'est Laurent Piloni qui va nous raconter celle du club de basket de Mirecourt qui a renouvelé son bail pour la Nationale 3. Laurent Piloni, vous revenez sur cette performance XXL dans l'esprit sportif.
2: L'exploit est immense et il mérite d'être souligné avec force. L'effort Mirecourt Basket a validé officiellement son maintien en Nationale 3 depuis quelques jours. Pour les amoureux du sport vosgien et du sport lorrain tout court, cette performance est bien plus qu'une simple ligne au classement. C'est une véritable démonstration de résilience. Dans un championnat de plus en plus compétitif, où l'argent dicte trop souvent sa loi, Mirecourt fait figure d'exception. Le club, présidé par Florent Reinbold, doit composer avec un budget loin d'être extensible, mais rigoureusement tenu et toujours à l'équilibre. Face à des écuries aux moyens bien plus confortables, le MB prouve que l'argent ne remplace pas le cœur, car la véritable richesse de ce club s'est bâtie justement sur la durée. Depuis près de 30 ans, l'effort Mirecourt Basket évolue au niveau national. Une incroyable longévité qui lui a permis de fédérer tout un public et de s'offrir une vraie communauté de supporters fidèles. Ils étaient cette saison entre 300 et 400 à chaque match pour pousser leur équipe, transformant la salle Claude Accard en une véritable forteresse de ferveur locale. Ce maintien en National 3, c'est donc le triomphe de cette alchimie unique entre un groupe soudé, des bénévoles dévoués et un public en or. En sauvant sa place une fois de plus, l'effort Mirecourt Basket prouve qu'avec de la rigueur, de la fidélité et une identité forte, on peut continuer à renverser des montagnes. Bravo aux joueurs, au staff et aux supporters. L'aventure nationale continue la saison prochaine.
1: Place à la médiathèque, ici Lorraine. Vous le savez, tous les samedis, tous les dimanches, on aime vous offrir alors soit des livres, des DVD. Aujourd'hui, c'est un petit peu particulier. C'est une médiathèque dans laquelle vous allez repartir avec des invitations pour la retransmission du match France-Sénégal à l'UGC de Ludres. C'est mardi prochain. C'est bien sûr la Coupe du Monde 2026. Bon, ça, heureusement que j'ai Johan Gant à m'écouter parce que je pourrais pas vous parler beaucoup de football, faut être clair. France-Sénégal, on attend quoi, Johan?
3: On attend une belle affiche. C'est une belle affiche de ce groupe entre le dernier finaliste de la Coupe du Monde, la France, et le dernier finaliste et vainqueur, même si ça a été un petit peu remis en question après, le Sénégal de la Coupe d'Afrique des Nations.
1: Donc c'est la fête. Ça va être un grand match.
3: Ça va être un beau match.
1: Si vous avez envie d'être dans l'ambiance de cette retransmission donc à l'UGC de Ludres, mardi prochain, il y a aussi des animations qui font partie de cette retransmission. 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Pas mal comme prédiction. Il y a dedans toute la vie et l'œuvre, on va dire, de Didier Deschamps. 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Et c'est Romain qui vous attend au standard ici, Lorraine. 3 minutes, et juste après, nous aurons le gagnant avec nous pour conclure tout ça. Passez une belle matinée à l'écoute d'ici, Lorraine. Voici qu'un

0: c'était Kungs. Je le prononce comme je peux, mais je crois que c'est Kungs, on est bien d'accord. Bienvenue dans la médiathèque ici Lorraine, dans laquelle aujourd'hui, chose inhabituelle, il y a des invitations pour une retransmission de la Coupe du Monde de foot. C'est Dominique qui va repartir avec. Bonjour Dominique.
1: Bonjour.
0: Vous allez bien Dominique?
1: Très très bien, oui.
0: Vous êtes à fond sur les matchs de foot?
1: Ah, surtout l'équipe de France.
0: Eh ben, écoutez, ça tombe bien. France-Sénégal, très attendu. Mardi soir, mardi 16 juin, vous auriez pu choisir de le regarder chez vous dans votre salon. Eh ben, pas du tout.
1: Oui, non, pas du tout.
0: Vous irez le partager avec une ambiance de fête, avec des animations. Ça se passe à l'UGC Cinécité de Ludres. Et ce sera bien mardi soir. L'ouverture des portes est à 20h.
1: D'accord, ça va. C'est gentil.
0: Et puis il y a le livre également que j'ai à la main pourtant, mais j'y pensais déjà plus. La biographie référence de Didier Deschamps dans l'histoire, Philippe Grand. Si vous êtes passionné, vous allez adorer en tout cas. Je sens que pour vous, c'est une grande période de fête, la Coupe du Monde qui commence. On est d'accord?
1: Ah oui, absolument. À la maison, c'est foot.
0: Eh ben, continuez comme ça et passez un super week-end. Merci d'être fidèle à Ici Lorraine, Dominique.
1: Merci beaucoup.
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0: Après 90 secondes, mettez vos casques, allumez vos lampes frontales, on va descendre dans un instant.
3: Nous vous emmenons au fond de la mine de sel de Varangéville en Meurthe-et-Moselle. C'est la dernière mine encore en activité en France. Elle fête ses 170 ans cette année et attire de plus en plus de visiteurs.
0: C'est spectaculaire. Il est 8h30, vous écoutez Ici Lorraine, l'actu en France et dans le monde. C'est le 90 secondes avec Valentine Letès.
4: Déjà visé par plusieurs plaintes, le principal suspect dans la mort de Liana a aussi été signalé à la police pour ses activités sur Internet. Une plateforme américaine a repéré Jérôme Barella en pleine consultation de contenu pédopornographique. On l'a appris après l'enterrement de la petite fille de 11 ans hier dans le Gers. Dominique Pellicot, en personne, l'a conseillé pour droguer sa compagne et la violer dans son sommeil, comme il le faisait lui-même avec sa femme Gisèle. Un ancien garde du corps a été condamné à 15 ans de prison hier à Lyon. Le feu est circonscrit, mais on ne connaît pas encore l'étendue des dégâts à Condon dans le Gers. Un incendie assez impressionnant s'est déclenché hier soir dans le cloître de la cathédrale où se trouve désormais la médiathèque de la ville. La chaleur revient et avec elle, le risque d'une possible baisse de production d'électricité à la centrale nucléaire de Saint-Alban en Isère. L'eau nécessaire au refroidissement des réacteurs ne pourra pas être relâchée dans les rivières alentours si la température sous la surface est déjà trop élevée. C'est l'une des affiches les plus alléchantes dans ce début de mondial de football. Le Maroc face au Brésil, c'est ce soir à partir de minuit, l'une des rencontres identifiées comme à risque de débordement en France par les autorités. Top départ à 16h de la course d'endurance automobile la plus célèbre au monde, les 24 heures du Mans, 94e édition. Et cette année, c'est la légende britannique du cyclisme, Mark Cavendish, qui agitera le drapeau pour lancer la course.
3: Merci Valentine. Chez nous, c'est la dernière mine encore en activité en France. Elle a 170 ans cette année. Direction la mine de sel de Varangéville, une petite quinzaine de kilomètres au sud de Nancy. 185 personnes travaillent sur place. Une trentaine de mineurs extraient chaque année environ 150 000 tonnes de sel de déneigement. Depuis 2018, une partie des 300 kilomètres de galerie est ouverte à la visite. Isabelle Baudrier s'est glissée dans un groupe de visiteurs.
5: Une descente d'environ 50 secondes. Chacun un casque sur la tête, lampe frontale, gilet jaune, ça secoue un peu. Bienvenue 160 mètres sous terre.
6: Bonjour.
7: Bonjour monsieur.
5: Tout va bien pour Nadine et François de Dombasle et leurs amis venus de Normandie.
8: C'est aidé, oui. Moi aussi, je pense que le fait qu'on ne voie rien aussi, ça, je pense que c'est... Non, très bien.
5: Une plage de sel gris sous nos pieds. La température à 15 degrés.
7: C'est sa température constante, ouais. 15 degrés toute l'année. C'est chauffer l'hiver et climatiser l'été, comme on dit.
5: Laura Chatillon est l'une des deux guides. Le gisement de sel est exploité depuis 1856. Les tapis transporteurs sont en marche, les engins circulent.
7: C'est bien, vous avez l'exemple de plusieurs engins, un petit Kubota et puis un gros engin qui vient de passer. Vous voyez que c'est assez imposant et assez bruyant. Je parle de l'engin, bien sûr, pas de Tony qui était dedans. Quoique...
5: Au total, ici, 300 kilomètres de larges et hautes galeries. Les visiteurs en parcourent 1,3 km.
9: Je voulais savoir ce qu'il y avait près de chez moi. Depuis des années qu'on parle de la mine.
5: Stéphane et Agnès, eux aussi, de Dombasle, admiratifs du travail des mineurs.
9: Il faut aimer être dans le noir.
8: et coupé du monde pendant toute la journée.
9: Voilà, ça, ouais, c'est impressionnant.
8: Et c'est les derniers de France ?
9: C'est ça le pire, c'est les derniers de France, il n'y en a plus beaucoup. Ça, on est fiers, c'est Laurent.
6: Je les admire parce que c'est vrai que ça ne doit pas être facile tous les jours. Ils doivent avoir des coups de blues aussi, hein, de savoir que la vie est en haut. C'est vrai que franchement, fier d'eux.
4: Un engouement confirmé par Laura, la guide.
10: Souvent, les personnes locales ne s'imaginent même pas qu'il y a ça en fait, en dessous de leurs pieds. Une fois qu'ils sont venus, ils sont un petit peu émerveillés, entre guillemets, de savoir tout ce qui se passe dans ce petit monde souterrain, ce monde qui est quand même caché au quotidien. Ils le découvrent, donc ils sont plutôt contents d'avoir pu découvrir ça en fait.
4: La mine de Varangéville accueille environ 3000 visiteurs par saison.
10: 50 secondes et on est déjà en haut.
3: Et la nouvelle saison de ces visites à la mine de Varangéville se poursuit jusqu'au mois d'octobre.
0: Ici Lorraine, il est 8h34. À 9h dans le journal, Johan, nous nous intéresserons aux violences qui augmentent à l'école en Meurthe-et-Moselle.
3: Griffures, morsures, coups, insultes, menaces contre des enseignants ou des AESH qui accompagnent les élèves en situation de handicap, et ce, dès l'école primaire. Le syndicat FSUS Nuit IPP 54 vient d'alerter l'inspecteur d'académie. Un petit peu de soleil,
0: oui,
3: qui pointe
0: soleil.
3: Le bout de son nez. Frédéric, vous aviez raison.
0: Les températures atteindront 24 à 27 degrés cet après-midi. Et voilà, l'été qui revient. Enfin, le printemps, on est toujours au printemps qui revient. Les températures que vous relevez chez vous sont très agréables pour commencer. On a 16 degrés à Malzéville chez Jacqueline, 15 degrés à Rosières-aux-Salines et un petit bonjour de Michel qui est à Bruyères, mais qui n'a pas mis de température. On fait ce qu'on veut sur les réseaux sociaux d'ici Lorraine. Vous pouvez vous aussi partager. Donc c'est bien une belle journée avec beaucoup de soleil et rassurez-vous, demain dimanche à nouveau, le soleil devrait largement s'imposer. Les températures demain seront un tout petit peu plus tassées, entre 21 et 24 degrés. Sur les routes, rien à signaler et c'est donc une bonne nouvelle et on se tient bien sûr au courant à travers vos appels et avec l'aide de notre partenaire, la page Facebook InfoRadar 54.
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0: Il y a des chansons, quand elles commencent, qu'on connaît déjà par cœur. Celle-ci en fait partie. 8h36. Bon réveil, bon petit-déj. À l'écoute d'Ici Lorraine, voici toute la musique que j'aime et Johnny Hallyday.

0: Toute la musique qu'il aime, c'était bien sûr Johnny Hallyday pour un beau samedi matin. Un beau samedi qui voit à Épinal continuer le festival Rue et Compagnie, le plus ancien festival de spectacles de rue de France. Ça a commencé hier, ce spectacle Rue et Compagnie. Baladez-vous dans le centre-ville d'Épinal, entre la rue du Boudiou et la place des Vosges. Ça va même jusqu'à la tour chinoise, la place Saint-Goëri, ou la rue Léopold-Bourg. Il y en a absolument partout des spectacles. Et c'est un beau week-end. Il y a une autre chose, un autre événement à voir aujourd'hui et demain, c'est à Bussan et on en parle avec l'invité Ici Lorraine.
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0: Un des événements de cet été va se dérouler à Bussan, comme chaque année. On va en parler déjà au mois de juin avec Julie Delisle, qui est artiste directrice du fameux Théâtre du Peuple de Bussan. Bonjour et merci de nous accompagner, Julie.
3: Bonjour.
0: Oui, on est loin, on est mi-juin, on est loin des premières représentations du Théâtre du Peuple en 2026. En revanche, ce week-end, le Théâtre du Peuple de Bussan fait déjà l'actualité parce que vous faites deux jours de portes ouvertes. Le but de ces portes ouvertes du Théâtre du Peuple de Bussan, c'est quoi ?
3: C'est de rencontrer les personnes qui sont sur le territoire proche et d'inviter les curieux et les curieuses à venir déjà un peu pointer leur nez, peut-être renifler la saison nouvelle qu'on propose, pour pouvoir répondre aux questions aussi, hein, parce que la saison est un peu différente de nos habitudes. Voilà, c'est un moment de rencontre et de convivialité sans pression, de curiosité, pour les gens qui seraient dans le coin et qui auront envie de découvrir le lieu.
0: Ouais, aujourd'hui samedi par exemple, je sais qu'il y a une répétition publique qui est prévue cet après-midi. Ça doit faire bizarre d'ailleurs quand on n'a jamais assisté à une répétition publique d'être là, mais c'est possible de le faire.
3: C'est tout à fait possible de venir entre 14h et 17h, de venir tout à fait librement rentrer dans la salle, nous voir travailler en direct. Et ensuite à 17h il y a un temps d'échange entre 17h et 18h avec l'équipe artistique. Donc c'est les questions ouvertes pour si vous êtes venu, ça vous suscitera forcément un peu des interrogations sur le projet de cet été, ce qu'on est en train de répéter. On se rend disponible pendant une heure pour un échange comme ça, voilà. C'est une première rencontre. Si on sait pas encore trop ce qu'on a envie de venir voir cet été, comment, on peut en profiter à ce moment-là pour poser ces questions.
0: Et la répétition publique cet après-midi, donc Hérité des Brumes, c'est votre histoire, c'est l'histoire du Théâtre du Peuple.
3: Oui, c'est l'histoire du Théâtre du Peuple, c'est une grande saga qui va reprendre les 130 ans de cette histoire qui a été écrite par nos deux auteurs associés, Alix Fournier-Pitaluga et Paul Francesconi, et que je mets en scène avec des comédiens amateurs et professionnels. Mmh. Et on sera en train de répéter une partie de l'épisode 5 et une partie de l'épisode 6 cet après-midi. Donc on pourra voir des extraits de ce moment-là. C'est assez joyeux.
0: Donc c'est une saga, c'est un feuilleton, c'est une série, on l'appelle comme on veut.
3: C'est ça.
0: Et on pourra même le voir en plusieurs fois. Ça, on va garder le suspense un petit peu plus longtemps. Mais ce week-end, donc il y a cet après-midi la répétition d'Hérité des Brumes. Mais demain, dimanche également, vous accueillez tout le monde à Bussan sur le site du Théâtre du Peuple à partir de 10h30.
3: C'est ça, à partir de 10h30, le matin, il y a des visites, qui sont les visites qu'on fait tous les dimanches. Ouais. On ouvre toutes les portes. On ouvre les portes de nos bureaux, on ouvre les portes du théâtre, bien sûr, mais on ouvre aussi la porte des ateliers de construction décor, la porte des ateliers de confection costume, qui sont des endroits qui ne sont jamais visibles, en fait. Et l'équipe est là pour accueillir les gens, répondre à leurs questions, leur montrer un peu qu'est-ce qu'on est en train de fabriquer, comment marche la maison aussi.
0: Ouais.
3: Et puis, dans l'après-midi, de 14h à 16h, les artistes qui seront présents dans la saison présenteront en fait les différents projets pour lesquels ils sont invités, les pièces de théâtre, les concerts, les promenades sensibles, ce qu'on a appelé les éphémères.
0: Ouais.
3: Voilà, et moi je parlerai d'Hérité des Brumes à ce moment-là. Voilà. Donc c'est très libre et en fin de journée, on conclut par notre atelier hebdomadaire qui va présenter son travail de toute l'année à nos amateurs qui sont de Buisson et qui tous les mercredis travaillent, qui vont venir présenter leur travail de l'année. Donc c'est un moment très joyeux, très convivial où on peut voilà venir sur l'intégralité de la journée, mais aussi juste passer comme ça un peu le museau. Et nous, on est très contents de vous rencontrer, quoi.
0: Eh ben, ça fait déjà envie. Vous nous reparlerez plus tard dans la saison de Hériter des brumes. Mais voilà la présentation de ce week-end, aujourd'hui et demain. On est attendu à Buisson, au Théâtre du Peuple, pour deux journées portes ouvertes. Merci, Julie de Lille. On vous souhaite beaucoup de visiteurs, beaucoup de discussions et à très bientôt, en tout cas.
3: Avec joie, merci beaucoup.
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0: Bonjour à tous, 8h47 si vous êtes du côté d'Épinal. Aujourd'hui et demain, vous avez un rendez-vous autour du tatouage. L'Épinal Tattoo Show, ça se passe au centre des congrès d'Épinal. Il y a quand même 230 artistes tatoueurs venus de partout dans le monde. Si ça vous chante aujourd'hui, pourquoi pas? Allez, belle journée à tous.

0: Cosa, c'était Eros Ramazzotti, bien évidemment, à l'écoute d'Ici Lorraine. Avoir du souffle, on en parle aujourd'hui dans 2 minutes pour être en forme avec Nordine Attab. Quelques conseils pour améliorer notre souffle au quotidien.
1: Être essoufflé au moindre escalier, avoir du mal à récupérer rapidement ou sentir qu'on manque d'air dès qu'on bouge un peu. Souvent, on pense que le problème vient uniquement du manque de sport. Mais parfois, le vrai problème, c'est surtout qu'on ne sollicite plus assez notre souffle quotidiennement. La bonne nouvelle, c'est qu'il n'y a pas besoin de courir forcément un marathon pour l'entretenir. On débute debout, les bras le long du corps. Et à partir de là, on va effectuer des montées de genoux sur place. Objectif, dehors ou en intérieur, durant 1 minute, on s'amuse en montant les genoux. Et durant ce même temps, vous allez calculer le nombre de montées de genoux que vous allez effectuer. Si par exemple, vous effectuez 30 répétitions, essayez petit à petit de réussir à en ajouter quelques-unes de plus. Allez, on y va, on monte les genoux. Et ainsi de suite, durant 1 minute. Vous effectuez 4 séries de 1 minute, et grâce à ça, vous allez renforcer le cœur, le souffle et l'ensemble du corps.
0: Nordine, c'est simple mais c'est efficace.
1: Très efficace. Cela permet non seulement d'améliorer son souffle, mais également de s'évaluer, de constater les progrès que nous effectuons petit à petit. On passe à un deuxième exercice dehors de la marche dynamique, ou plutôt une alternance de marche rapide et lente. On va débuter lentement. On marche durant 1 minute, tranquillement, les bras actifs, et ensuite, après cette minute-là, hop, on accélère un petit peu. Pensez bien à respirer. Puis vous ralentissez durant 1 minute. Et on recommence comme ceci. Et grâce à ça, vous allez renforcer le cœur, le souffle et l'ensemble du corps. Et vous pouvez effectuer cet exercice durant 10 minutes. Et progressivement, vous augmentez la durée de l'exercice en variant, pourquoi pas, les lieux où vous marchez. Vous l'aurez compris, le souffle s'entretient quotidiennement, sans forcément attendre une séance de sport. Chaque instant peut être intéressant. Allez, à vous de jouer.
0: Le souffle s'améliore. Merci en tout cas de l'idée avec Nordine Attab. Nous avons des idées de sortie pour vous. Elles arrivent dans quelques minutes pour vous faire passer un beau week-end. Mais le soleil est déjà présent. On en profite et la musique aussi est là. Voici Vanessa Paradis, les épines du cœur.

0: du cœur, Vanessa Paradis. 9h05, et voici vos 3 plus. Des idées pratiques locales, utiles, sympas. Ça y est, les guinguettes sont de retour dans la métropole du Grand Nancy. Ça veut dire que l'été approche. Une guinguette solidaire, d'ailleurs, est organisée au Parc Collerie à partir de d'hier. Donc, vous pouvez déjà y aller ce soir. Ça s'appelle l'Oasis. Autres exemples de guinguettes. Vous avez le Parc Blondelot qui accueille également sa guinguette. Une autre guinguette est installée sur la place Carnot à Nancy. Et puis, en voici une autre que vous connaissez déjà dans le parc de la Cure d'Air, au-dessus de Nancy, et ça s'appelle bien les Folies de la Cure d'Air. Il y en a d'autres, des guinguettes. Ça vous donne plein d'idées pour aller trinquer en plein air. Vous avez aujourd'hui rendez-vous également et demain avec la troupe équestre du Ménil-Saint-Michel pour un spectacle intitulé La Belle Époque de l'Art Déco. Ce spectacle équestre est présenté aujourd'hui à 20h30 et demain dimanche à 15h30 et vous embarque dans cette fièvre créatrice qui a embrasé le début du XXe siècle. Vous allez donc plonger dans les années folles sur les pas de Louis Majorelle à découvrir aujourd'hui à 20h30 avec les chevaux et les hommes de la troupe du Ménil-Saint-Michel. Et c'est où ? C'est à Flavigny-sur-Moselle, dans la halle de la troupe du Ménil-Saint-Michel, aujourd'hui à 20h30. Aujourd'hui et demain, ce sont déjà les deux dernières journées de la Foire Expo de Nancy, au Parc des Expositions de Nancy. Ce qu'il faut savoir, tiens, pour les horaires, aujourd'hui, samedi, c'est une ouverture en nocturne qui vous est proposée. Donc aujourd'hui jusqu'à minuit, mais il faut entrer avant 21h. 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À venir, bienvenue chez vous de 9h à 10h. Nous y parlerons d'énergie quand vous avez décidé d'abandonner le gaz, par exemple. Ou alors, quelle est votre pièce préférée dans votre maison ? Bienvenue chez vous, ce sera donc entre 9h et 10h.
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0: À 2 minutes de 9h, tendez l'oreille, on va forcément parler de vous. Voici les 12 signes de l'horoscope avec Catherine Viguier. Une journée assez positive en fait.
4: Alors oui, le week-end est chouette pour la majorité des signes.
5: Bélier, vous investissez pour profiter de la vie, pour le plaisir de vos proches et pour vous-même.
6: Taureau, ah, vous serez heureux, il y aura du renouveau. Et pour une fois, vous n'aurez pas peur, vous serez ravis.
7: Gémeaux, moins de tensions intérieures et en fin de journée, on vous fait une place en or.
8: Cancer, vous n'accepterez pas d'être au second plan, que vous soyez en couple ou au travail.
9: Lion, un samedi réussi, et pour quelle raison ?
10: Même si c'est compliqué, vous gardez la tête haute.
11: Vierge, on vous emporte loin et même à domicile, vous vous envolez pour ailleurs et c'est trop bien.
12: Balance, il est question de beauté extérieure, intérieure et vous y êtes très sensible aujourd'hui.
13: Scorpion, êtes-vous en piste ? Une personne vous déstabilise, pourrait même malmener votre cœur.
14: Cher Sagittaire, un peu comme hier, le plaisir est au rendez-vous sous toutes ses formes.
15: Capricorne, vous êtes dans votre élément avec un confort de vie et des échanges agréables.
16: Verseau, le foyer sera au centre de vos intérêts et on comptera beaucoup sur vous.
17: Poisson, ça y est, n'hésitez pas à aller vers lui, vers elle. Vous avez davantage de chance à présent.
18: Et pour nous tous, on prend un risque qui nous rendrait heureux.
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0: Ça y est, c'est le week-end. Nous sommes le samedi 13 juin, il est 9h. Le Le journal de 9h avec Johan Gand. Les violences contre le personnel des écoles primaires en hausse en Meurthe-et-Moselle.
19: La situation pousse le syndicat enseignant FSUS NUIPP à envoyer à l'inspecteur d'académie un courrier pour relayer des témoignages d'enseignants ou de personnes qui accompagnent les élèves en situation de handicap. 73 signalements ont été recensés de septembre à décembre 2024. Il y en a eu 100 de plus pour la même période en 2025. Pour mieux comprendre, le SNUIPP invite aussi les enseignants à répondre à une enquête sur ces faits de violence. Des actes racontés par Annaud Nov et Mathilde Jouffroy, co-secrétaire départementale du FSUS NUIPP 54, et qui provoquent la souffrance de leurs collègues.
20: L'élève m'a agressé pour sortir de la classe, coup violent au niveau des bras et du thorax, tentative d'atteindre le visage, j'ai des marques de griffures au niveau du cou. Au cours de la séance, l'élève m'a craché au visage, m'a mordu et m'a frappé, a également porté des coups à d'autres élèves. Voilà, ça c'est juste quelques exemples, mais on pourrait vous en donner malheureusement des dizaines d'autres du même ordre.
21: Évidemment, là, les collègues n'en peuvent plus. Le dernier recours, c'est se mettre en arrêt maladie. Ça, on voit de plus en plus de collègues qui, malheureusement, n'ont pas d'autre choix que de faire ça, voire même qui se disent « Moi, j'arrête, je change de travail ». On observe notamment ça, et ça, c'est un fait qui est relativement nouveau, qui date d'il y a quelques années chez les jeunes collègues.
20: On parle de gens qui ont travaillé pour passer un concours qui n'est pas si facile à obtenir, et qui, à peine le concours obtenu, se disent « Ben non, en fait, j'arrête, je pourrai jamais faire ça toute ma vie ».
19: Nous avons sollicité le rectorat de l'Académie de Nancy-Metz à propos de cette lettre ouverte. Pas de réponse de sa part pour l'instant. Une femme de 91 ans, grièvement blessée au pied hier après-midi à Nancy. Elle était à pied, rue Raymond Poincaré, près de la gare, lorsqu'elle a été percutée par un car. Elle a été transportée en urgence à l'hôpital. Autre accident sur la départementale 913 au niveau de Bouxières-aux-Chênes vers 16h30 hier. Un accident qui a impliqué deux voitures. Un homme de 33 ans a réussi à sortir de la sienne légèrement blessé. Un autre de 29 ans est resté bloqué pendant un peu moins d'une heure. Les pompiers ont dû scier la voiture pour qu'il puisse s'en extraire. Il a été transporté à l'hôpital central de Nancy. Il est lui aussi légèrement blessé.
0: C'est une première belle affiche qui se profile ce soir à la Coupe du Monde de football.
19: La nuit prochaine, à minuit, le Brésil affronte le Maroc. L'occasion de revoir un ancien joueur de la SNL, formé en Forêt de Haye et qui évolue désormais sous les couleurs marocaines. Neil El Aïnaoui, ancien capitaine nancéen, fait en effet partie de la sélection des Lions de l'Atlas. Son équipe figure dans un groupe relevé avec l'Écosse, le Brésil et Haïti, où on retrouve aussi un autre nancéen, Martin Expérience, le latéral, demi-finaliste du dernier mondial, battu par la France. Le Maroc a des ambitions pour cette édition nord-américaine de la Coupe du Monde. Et Neil El Aïnaoui pourrait bien être un atout pour y parvenir, Clément Lhuillier.
22: Neil El Aïnaoui est un garçon qui séduit partout où il passe, par son jeu et sa personnalité. À Nancy, son club formateur, il reste très populaire. Non seulement pour son talent, mais aussi parce qu'au lieu de quitter le club, relégué en national en 2022, El Aïnaoui, pourtant sollicité, reste par attachement et devient même capitaine à la mi-saison. Il part ensuite pour Lens où il montre au fur et à mesure ses qualités malgré quelques blessures avec au final 8 buts en 24 matchs. Infatigable, très technique, il possède une excellente vision du jeu. Son père, Younes El Aïnaoui, ancien tennisman professionnel, au-delà des conseils sportifs, a su aussi lui transmettre des valeurs d'humilité et de travail. À 24 ans, sa progression paraît presque naturelle, mais à chaque fois, il sait s'adapter pour se hisser plus haut, comme son parcours avec la sélection marocaine qui n'a commencé qu'en septembre 2025 et où il a déjà montré, notamment à la Coupe d'Afrique des Nations, tout ce qu'il peut apporter.
19: Brésil-Maroc, c'est donc la nuit prochaine à minuit et la nuit dernière, les États-Unis ont écrasé le Paraguay 4-1. Le Canada a fait match nul 1 partout face à la Bosnie. Nouvelle recrue en vue pour le SLUC Nancy Basket, le Camerounais Brice Eyaga. Vient de s'engager en provenance de Vichy en Pro B. Il est international camerounais, il a 27 ans, il mesure 2m03 et il doit évoluer au poste d'ailier fort. Le massif des Vosges se mobilise pour le maintien de l'épreuve de combiné nordique au JO de 2030. Le comité olympique doit trancher dans les jours qui viennent. En attendant, pour défendre cette discipline, une journée de soutien est organisée au tremplin de Saut de la Bresse à l'Ishpa, en marge de la compétition de jeunes sauteurs. Le combiné nordique, c'est une épreuve qui rassemble le saut à ski et le ski de fond. Enfin, le secteur piéton prend de l'ampleur à Nancy. La mairie inaugure officiellement ce matin l'extension de son espace piétonnier en centre-ville. La rue Gustave-Simon, la place Vaudémont et la petite grande rue sont désormais concernées. Des animations ont lieu toute la journée pour marquer le coup.
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19: Ça y est, les petites brumes du matin sont parties, Frédéric.
0: Ça y est, le soleil est là et il nous accompagne aujourd'hui et demain. Aujourd'hui, un petit peu voilé de temps en temps, on va pas se mentir. Demain, normalement, il y a quelques nuages de passage, mais c'est juste pour la déco. On est quasiment les seuls à avoir quelques nuages de passage en France, d'ailleurs. Les températures ont bien commencé. Elles étaient déjà douces à 6h ce matin quand le soleil s'est levé. En fait, il s'est levé à 5h30, mais bon. Si vous n'étiez pas levé, vous, à 6h, il faisait déjà 15 degrés. C'est déjà bien. Cet après-midi, nous aurons 24 à 27 degrés. Et la nuit prochaine, ça peut être intéressant. Entre 9 et 11, on aura quand même une belle fraîcheur. Mais demain, ce sera beau. Pour ce qui est de la route, samedi, on revérifie. Normalement, il n'y avait vraiment rien à vous signaler. On maintient. Il n'y a toujours rien à vous signaler. Vous êtes peu nombreux à circuler. Vous pouvez être un peu gêné aux endroits des zones de travaux. Et c'est à peu près tout. Restez vigilants aux limitations de vitesse. Et bonne route à tous.
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0: Le retour du soleil, le retour des guinguettes, le retour des barbecues, bref, le retour des envies de faire la fête en public. Voici la musique qui pourrait bien vous accompagner là-dedans. C'est sur votre radio ici Lorraine. Give me the night, George Benson.

0: c'est toujours bien pour mettre l'ambiance. Give me the night, George Benson.
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0: Donc bienvenue chez vous tous les jours, entre 9h et 10h, on y parle des sujets qui vous accompagnent, des sujets du quotidien, des sujets de santé, mais pas que. Et d'ailleurs, nous vous avons entendu à propos du changement d'énergie. Vous avez abandonné l'énergie gaz, c'est en tout cas une tendance en ce moment. Qu'est-ce que ça dit dans Bienvenue chez vous? On vous écoute autour de Véronique Laure et de son invité.
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3: Et vous nous appelez, ça c'est une bonne idée Joël, au 03 83 36 20 20. Je remets le contexte, on est sur nos consommations d'énergie pour chauffer nos maisons, nos appartements. Entre le gaz et l'électricité, on voit bien que c'est un peu au coude à coude. 37% des foyers se chauffent à l'électricité, 35% au gaz. Avec cette incitation à basculer vers l'électrique, vous nous l'expliquez Arnaud Fetter pour Que Choisir Ensemble. C'est le nouveau nom de l'UFC Que Choisir Nancy, dont vous êtes administrateur. Il y a une forte incitation effectivement à passer à l'électricité maintenant, parce que le coût du gaz ne va faire que grimper. Joël, ça vous a interpellé tout ce qu'on disait? Vous êtes du côté de Mousset. Bonjour Joël.
4: Oui, mais moi je suis plus à côté de Mousset. J'ai déménagé, je suis en dessous maintenant.
3: Ah d'accord, ok.
4: Malheureusement.
3: Bon. Ah bah, mais vous nous écoutez toujours, alors, grâce à l'appli.
4: Ah oui.
3: Ici Lorraine, bon, bah, c'est oui. Ici.
4: Et vous retrouvez... Moi je voulais vous dire, oui c'est sûr, on dit aux gens, il faut changer. Moi j'ai été en location, j'ai payé 1 900 € de gaz pour 6 mois. Et on m'a réclamé au mois de mars 500 € de gaz.
3: Donc ça faisait 2 400 € de gaz, voilà. Pour une maison, pour un appartement?
4: Un appartement F3,
3: ouais.
4: Et que je chauffais à 16, que j'avais 3 gilets.
3: Ouais, d'accord.
4: Mais c'est les propriétaires. Moi j'ai dit, il faut qu'ils incitent les propriétaires à isoler.
3: Ah, parce que vous étiez dans ce qu'on appelle, Joël, une passoire thermique, c'est ça? Il faisait froid de toute façon.
4: Exactement.
3: Hein, c'est ça.
4: Exactement. Et le propriétaire, il y avait des bouches d'aération qu'il ne voulait pas refaire. J'étais obligée de déboucher avec des cartons tellement qu'il y avait de l'air. Fermais mes volets à 1h30 de l'après-midi tellement que j'avais froid.
3: D'accord, ok, oui. Donc vous, c'est ça que vous dites. Il faut inciter les propriétaires à faire des travaux. Vous êtes partie de ce F3, c'est ça? Vous avez réussi à partir?
4: Bah, je suis partie par obligation.
3: Ah, oui, c'est ça, j'imagine bien. Hein.
4: Oui. Effectivement. Bon, je suis pas partie pour le gaz, hein, parce que j'ai perdu mon mari.
3: D'accord, ok. Bon, on est avec vous, hein, Joël, de tout cœur.
4: Bonjour, merci beaucoup.
3: Parce que j'imagine que c'est assez récent. Arnaud Fetter, effectivement, Joël, elle illustre bien ce que les locataires subissent, en fait. Hein.
5: Oui, et c'est vrai qu'on n'en a pas parlé, mais Joël a totalement raison. C'est vrai qu'on parle beaucoup de logement, de pourcentage, mais c'est vrai qu'il y a une distinction assez importante entre un propriétaire peut ou non faire ses travaux et passer à l'électricité, donc à une pompe à chaleur, comme je le rappelais, pour des raisons techniques et financières. Et vous avez versus le locataire qui, lui, même s'il le voulait, même s'il le souhaitait, alors bien sûr, il peut interpeller son propriétaire. Oui. Aujourd'hui, on incite quand même, hein, les pouvoirs publics l'incitent fortement avec le DPE et avec, à l'avenir, alors c'est effectivement échelonné sur les années à venir, mais sur des DPE ou des passoires énergétiques qui ne seraient plus en capacité de louer. Mais c'est vrai que on a regardé l'année dernière, il y a quand même 41% des ménages en 2024 qui expliquent qu'ils ont eu froid en fait l'hiver et que ça a entraîné des vraies difficultés financières, un peu comme Joël le rappelait. C'est vrai que on parle souvent de l'électricité et de gaz, ce qui est juste parce que il y a un prix, il y a un montant, mais il y a aussi le fait que le logement soit isolé ou non. C'est un petit peu, je pense, la difficulté que Joël nous indique, c'est que elle veut bien payer son gaz ou son électricité, mais si son logement dans tous les cas n'est pas isolé, ça ne sert à rien de changer dans tous les cas de mode de chauffage. Il faut avant tout isoler le logement.
3: Oui, oui, Joël.
4: Et ça faisait 27 ans que on était dans l'appartement avec mon mari, et j'étais à l'huissier qui gérait justement l'appartement. Il faisait que d'envoyer des mails au propriétaire, mais le propriétaire, il s'en fichait. Le principal, c'est qu'il encaissait les loyers,
3: oui,
4: tout simplement.
3: Oui.
4: En attendant, moi j'avais froid, quoi.
3: Mais oui, 12 millions de personnes concernées hein, par votre situation, Joël, et l'ont vécu.
4: Ben, c'est pour ça, je lui dis, il ne faut pas dire aux gens qu'il faut qu'ils changent, mais il y a aussi les propriétaires.
0: Et oui, il y a des témoignages, il y a des partages autour de chaque sujet de Bienvenue chez vous. Vous avez partagé à propos du chauffage. Vous allez repartager un petit peu sur le même sujet lundi, parce que les fortes chaleurs sont de retour la semaine prochaine. Comment faites-vous pour garder votre logement au frais sans faire exploser votre facture? Est-ce que vous avez investi dans des équipements? Est-ce que vous avez réalisé des travaux qui changent votre quotidien quand il fait chaud? Quels sont vos trucs pour lutter contre la chaleur? Ce sera le sujet de lundi 15 juin. Et vous serez bien sûr les bienvenus si vous souhaitez témoigner. Vous appellerez le 03 83 36 20 20 pour témoigner. Allez, passez une belle

0: La voix de Demi Roussos qui chantait « Quand je t'aime ». Bienvenue chez vous, tous les jours entre 9h et 10h, traite de tous les sujets. On y parle de santé entre autres. Et aux côtés de Nathalie Millon, vous avez pu entendre Laurent Allard qui est pharmacien. On y a évoqué l'humeur en cas de ménopause, avec bien sûr des témoignages.
1: On parle de ménopause, de préménopause ce matin avec Laurent Allard qui est pharmacien. Et puis vos témoignages, vos questions, 03 83 36 20 20. En faisant un point particulier ce matin sur les déséquilibres. On peut appeler ça psychologique.
2: Oui, on peut. Alors, trouble de l'humeur, déséquilibre psychologique, j'aime pas trop ça.
1: Alors, lié, on l'a vu, à un changement hormonal.
2: Oui.
1: Un déséquilibre de quoi? Des œstrogènes.
2: Des œstrogènes, tout à fait. Donc cette hormone, c'est une des hormones sexuelles féminines qui est un produit qui est produite de la puberté jusqu'à une période à peu près entre 45 et 55 ans. Et cette activité, cette hormone sexuelle va décroître pour arriver à un seuil bas, puisque il n'y a plus besoin de la reproduction à partir de la cinquantaine, grosso modo. Cette chute des œstrogènes va impacter donc tous les récepteurs physiologiques qui sont partout dans le corps d'une femme, et il y en a aussi dans le corps d'un homme, mais la caractéristique d'une femme, c'est son imprégnation au niveau cérébral. Elle a énormément de récepteurs œstrogéniques et ces œstrogènes vont permettre les régulations de la production des neurotransmetteurs, dont un en particulier, la sérotonine. Et la sérotonine, c'est l'hormone du bonheur. Donc quand les œstrogènes commencent à yoyoter, la sérotonine yoyote aussi.
1: Ouais,
2: il y a un phénomène en fait de espèce de mélancolie, de blues qui s'installe. On sent que l'humeur change. On a une vision moins colorée des choses. On est moins enjoué, ou en tout cas on peut l'être. Et le pendant, c'est que quand ces œstrogènes descendent, on a une autre hormone sexuelle qui remonte un petit peu, ou en tout cas qui prend le pas sur les œstrogènes, c'est la testostérone.

0: l'hormone des gars, ça.
1: C'est l'hormone des mecs. Ouais. Et là, forcément, on a des réactions qui sont parfois un tout petit peu plus vives entre cette oscillation de « je me sens moins heureuse » ou « je vois les choses de manière moins colorée, ça, moins agréable » et une réaction plus forte, plus vive sous testostérone.
0: Donc ça, c'est la première chose, on va dire quelque chose d'hormonal, de quantifiable, mais j'imagine que voir son corps changer, voir l'âge avancer,
1: ça vient négativement, aussi impacter. En fait, le restant du tableau,
0: donc c'est du plus-plus.
1: C'est du plus-plus, c'est cumulatif, cumulatif, mais pas positif.
0: Bonjour Jérôme.
2: Bonjour Nathalie.
0: Je ne m'attendais pas à vous voir intervenir dans une émission sur la ménopause, Jérôme.
2: C'est au standard. Allez, un homme qui témoigne sur la ménopause, ça amusera Nathalie et Laurent. Alors en fait, bon, on a tous les deux la soixantaine avec Nadine. Ouais. Comme vous savez, moi j'ai été opéré d'une surrénale, donc j'en ai plus qu'une, et encore, j'ai fait une insuffisance surrénale il n'y a pas longtemps. Donc j'ai des comportements de nervosité, d'irritabilité qui ressemblent un petit peu à des symptômes ménopausiens. Ouais. D'autant plus que ma femme, évidemment, Nadine est en plein dedans aussi. Ouais. Donc régulièrement.
0: Donc c'est explosif chez vous, c'est ça.
2: Énerve, les enfants regardent ça, ils disent attendez, attendez, on se calme, qu'est-ce qui se passe? Et en fait, effectivement, alors on s'appelle mutuellement. Arrête un peu ménopause, oui, bah tais-toi, toi, surrénal. Voilà, et ça calme les choses.
0: Ménopause et surrénal. C'est bien d'en être conscient.
1: Mais c'est bien, de le vivre avec humour, parce que je pense que c'est pas toujours facile. Je pense que c'est le bon pli. Faut être conscient de ce qui se passe, faut comprendre et avoir l'explication pour ma foi à un moment donné pouvoir désamorcer et dire c'est une modification du caractère qui est là, c'est transitoire et je sais pourquoi et ce qui permet d'avoir un dialogue en fait beaucoup plus apaisé après.
0: Vous en parlez vous dans votre couple Jérôme avec Nadine de la ménopause, c'est pas quelque chose qui est réservé à madame.
2: Non, on rit régulièrement. Après, elle a tous les symptômes, les bouffées de chaleur, l'irritabilité, des coups de fatigue épouvantables. Mais bon, vu que moi j'ai de mes problèmes de santé, en fait, on se les partage tous les deux. Puis on les prend franchement avec beaucoup d'humour. On fait OK, on arrête 5 minutes, on va se calmer, on respire un grand coup, on boit de l'eau et ça va.
0: Et ça repart, voilà, parce qu'on se connaît bien et depuis longtemps et puis qu'on se parle. L'andropause, oui. ça peut avoir les mêmes effets sur un homme ou pas du tout?
1: Alors pas marqué de la même manière. Bouffée de chaleur, oui, ça peut arriver et une fatigue très importante.
3: C'est bien de parler, c'est bien d'écouter également ce que vous avez à dire à propos de santé. Alors on n'évoquera pas la préménopause la semaine prochaine, mais on évoquera l'alimentation mercredi d'ailleurs. Si vous avez des aliments qui ne passent pas chez vous, s'il y a des aliments que vous ne digérez pas, ça peut être certaines crudités ou des oignons. Quels symptômes ressentez-vous? Est-ce que vous avez changé votre alimentation? Est-ce que vous avez des astuces? Ce sera le sujet de mercredi prochain et vous serez les bienvenus chez vous entre 9h et 10h avec Nathalie Million et son invité qui sera diététicienne. En musique à 9h24, ici Lorraine, c'est Maxime. C'est une...

0: oui, tous les jours, on vous accompagne dans les sujets du quotidien, dans vos émotions du quotidien et dans les chansons qui vous accompagnent depuis des décennies. C'était le cas de Maxime Le Forestier. San Francisco, 9h27. Vous écoutez ici Lorraine, c'est une nouveauté qui arrive dans moins d'une minute. Le nouveau titre de Mylène Farmer, c'est à qui le tour ?
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0: Mylène Farmer, chanter C'est à qui le tour, et c'est tout nouveau.
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0: Retenez que demain, dimanche 14 juin, c'est la journée mondiale des donneurs de sang. C'est l'occasion pour l'établissement français du sang d'éclairer tout le mois de juin d'une manière un petit peu particulière. Bien sûr, demain, c'est la journée mondiale des donneurs de sang. Mais il y a plein de rendez-vous autour de ce 14 juin qui valent vraiment le coup d'en parler. Nous avons un défi, comme chaque été, continuer à collecter du sang, du plasma, des plaquettes, alors que beaucoup de donneurs partent en vacances. Voici quelques animations qui vous sont proposées pour continuer à avoir envie de donner votre sang et surtout d'y penser. À la Maison du Don à Nancy, aujourd'hui samedi, il y a un rendez-vous jeux vidéo, jeux de société et chorale. Voilà. Et tous les jours, lorsque vous donnez, aujourd'hui par exemple à la Maison du Don, vous avez bien sûr une collation gourmande. Parmi les collectes de sang, notez à Lunéville le rendez-vous de lundi prochain. Ce sera l'après-midi à la salle de réservoir à partir de 15h. Et mardi 16, c'est à l'hôtel de ville de Nancy, à partir de 10h30. Collecte de sang avec animation musicale et collation gourmande. Bravo en tout cas à tous les donneurs, tous unis par le don. Demain, journée mondiale des donneurs de sang.
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0: Et on pourrait en parler dans Bienvenue chez vous, du don du sang, mais pour le moment, dans Bienvenue chez vous, on parle de la déco de votre maison. Et quelle est la pièce que vous préférez chez vous, et surtout, pourquoi est-ce que c'est cette pièce que vous préférez? Et vous en parlez, vous témoignez autour de Nathalie Million et de son invitée Véronique Lemosfeld.
3: Quelle est votre pièce préférée? La question est toute simple ce matin. La réponse peut être un petit peu plus compliquée au 03 83 36 20 20. Je suis avec Véronique Lemosfeld, c'est la boutique Vert Autre Chose. Boutique de décoration magnifique. Allez y faire un tour, c'est rue du Pont-Mougins à Nancy. Et on va accueillir Véronique, Hélène qui est à Saint-Max. Bonjour Hélène.
4: Bonjour.
3: Une maison.
4: Bonjour à tous.
3: Une maison, un appartement. Vous habitez dans quoi Hélène?
4: Alors j'habite un appartement,
3: oui,
4: à Saint-Max.
3: Oui.
4: Sur les hauteurs de Saint-Max.
3: Oui.
4: Et donc, alors faire un choix, moi j'ai deux pièces que j'adore. Mais vraiment, je ne pourrais pas les départager. Alors, c'est la pièce de l'entrée où j'ai mis tout un panneau de. C'est un arbre de vie avec des oiseaux dessus.
3: C'est une peinture, c'est ça?
4: Ce n'est pas une peinture, c'est du papier peint.
3: D'accord. Donc, c'est sur un mur.
4: C'est sur un mur. Quand on rentre dans l'entrée, vous avez ce papier peint qui. Ça fait quelques années que je l'ai installé, je l'avais commandé, je l'ai pas acheté dans un magasin, je l'avais commandé par internet, et quand je rentre, je suis toujours sous le charme, tellement je trouve que l'arbre de vie est très beau.
3: Mais qu'est-ce que c'est qu'un arbre de vie?
4: Alors c'est un arbre, c'est un grand, c'est un arbre où vous avez vous avez des oiseaux qui un arbre. Alors c'est un arbre en fin de compte qui est couleur or.
3: Oui.
4: Et vous avez des oiseaux posés dessus. Et puis qui s'envolent. Il y en a d'autres qui s'envolent, qui sont noirs.
3: L'arbre de vie, c'est cet arbre un petit peu rond avec sept branches, enfin, et des branches qui partent.
4: Là, il n'y a pas vraiment sept branches. C'est comme un sous-bois, mais oui, couleur or.
3: Et qu'est-ce qui vous plaît, Hélène? C'est le côté apaisant?
4: C'est le côté apaisant, décoratif.
3: Oui.
4: J'ai eu le coup de cœur.
3: Oh. Et c'est bien ce que dit Hélène Véronique, parce que l'entrée, c'est souvent un peu en déshérence. Hein,
4: oui, c'est vrai, l'entrée, c'est maisons. Très important.
3: Hélène, Véronique.
5: L'entrée, c'est vraiment la première image que l'on,
4: oui,
5: va donner aux autres dans sa maison.
4: Il y a une autre pièce qui est pareil. J'ai acheté un poster qui fait toute une partie d'un mur,
3: oui,
4: où c'est la mer.
3: Donc c'est une vue extérieure depuis la maison, Hélène, en quelque sorte. Et c'est une mer comment? Une mer agitée?
4: Pas
3: une mer
4: du
3: calme.
4: Tout, c'est une mer en action.
3: En action, c'est-à-dire?
4: En action, c'est-à-dire avec des vagues, mais évidemment avec des vagues, mais c'est très apaisant.
3: D'accord.
4: Et il y a des joncs, vous avez du sable.
3: Et vous vous noyez dans ce décor, en quelque sorte,
4: oh,
3: Hélène. Vous,
4: oui,
3: y rentrez.
4: Écoutez,
3: et vous dormez bien.
4: Moi, je vais vous dire, j'adore mon appartement.
3: Oh. C'est vrai ce que dit Hélène. Elle a décoré les murs, Hélène Véronique.
4: Oui, je trouve que c'est.
3: Et on va écouter Véronique Hélène.
4: C'est Hélène.
3: Oui, Véronique, allez-y.
5: C'est très bien ce que dit Hélène. Oui, c'est très beau. Enfin, on se projette tout de suite dans ce qu'elle raconte. En fait, Hélène, elle a introduit la nature dans son intérieur. Ouais. Et ça, c'est quelque chose de très important.
3: Même sur papier.
5: La nature dans son intérieur, on peut l'introduire avec une vue. On peut l'introduire avec des plantes vertes, mais aussi avec des matières naturelles, comme le bois, la pierre. Et c'est quelque chose qui agit sur nos émotions.
0: Ce sont des choix que nous faisons pour nos intérieur, et vous avez accepté de partager ça sur l'antenne d'Ici Lorraine. Bienvenue chez vous la semaine prochaine, mardi, parlera de, j'allais dire de quelqu'un, oui, de chien, de chat, de vos animaux domestiques qui vous accompagnent au quotidien. Est-ce qu'ils vous accompagnent d'ailleurs quand vous partez à la mer, à la montagne, à l'étranger? Pour beaucoup, les vacances ne se conçoivent qu'avec le chien, qu'avec le chat. Alors, vous viendrez nous raconter vos plus beaux souvenirs de vacances avec votre animal, les imprévus, les aventures. Ce sera mardi entre 9h et 10h et vous serez les bienvenus chez vous sur votre radio Ici Lorraine.
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0: Musique, sexual healing, tout en chaleur, on va le dire comme ça, c'est Marvin Gaye.

0: Sexual Healing, c'était Marvin Gaye. 9h41, vous écoutez ici Lorraine et dans le rendez-vous de 9h à 10h, bienvenue chez vous. On parle de tous les sujets, y compris d'argent. Et d'ailleurs, à propos de l'argent de précaution, la question se pose, à laquelle vous pourrez répondre la semaine prochaine. Avez-vous une réserve pour faire face aux imprévus, une facture inattendue ou une chaudière à remplacer ou une voiture qui a un problème, hein. Les coups durs arrivent, on le sait. Est-ce que vous avez mis de l'argent de côté? Est-ce que vous avez une épargne de secours? Combien de mois de revenus faut-il avoir devant soi? Quelle est votre idée là-dessus? Bref, c'est jeudi prochain, jeudi 18 juin, que vous pourrez évoquer l'argent et parler d'argent avec Nathalie Million et son invité qui sera un conseiller en patrimoine entre 9h et 10h. Pour le moment, nous sommes sur un autre sujet, des objets et l'avis d'une commissaire-priseur. C'est Maître Sylvie Tedjen qui est aux côtés de Nathalie Million et on vous entend.
1: Avec Sylvie Tedjen, notre commissaire-priseur, vous nous appelez, vous nous parlez de votre objet, puis on essaie, enfin Sylvie essaie de vous raconter la suite de l'histoire et de donner un prix au 03 83 36 20 20. J'adore cette émission parce qu'on découvre des choses et on voyage. Sylvie, on va partir à Cornimont. Retrouver Cathy. Bonjour Cathy.
2: Bonjour.
1: Ah, vous possédez un objet intéressant, Cathy. Qu'est-ce que c'est?
2: Alors, moi, je possède donc un sabre.
1: Oui.
2: Qui est d'origine, enfin, d'officier français du 19e siècle. Mmh. Et donc, il serait de Klinzenthal, est-ce que je le dis bien, je sais pas.
1: En Alsace, hein, c'est ça, Sylvie.
2: Voilà, c'est ça, en Alsace. Oui. Voilà. Et donc, il a son fourreau aussi. Et sur le sable, ben, il y a des gravures.
1: Oui. Oui.
2: Voilà. Et qu'est-ce que je peux vous dire d'autre? Ben, que la lame est légèrement courbée.
1: Oui.
2: Voilà, et donc la monture est en laiton doré,
1: oui,
2: à trois branches, la poignée noire rainurée.
1: Donc c'est un bel objet, c'est un vrai ou c'est...
2: Eh ben alors là, je ne sais pas, hein, parce d'accord, qu'une fois on me dit que c'est une copie, et après, j'ai demandé à l'IA,
1: oui,
2: et l'IA, il m'a dit après que c'est un authentique, alors je ne sais pas.
1: Vous l'avez eu comment, Cathy, cette arme, si ce n'est pas indiscret?
2: Je l'ai eu à un ami, qui voulait nous faire un beau cadeau, ouais, et puis...
1: Mais qui ne connaissait pas l'histoire de l'objet.
2: Non,
1: ouais,
2: je ne connais pas l'histoire, parce que ce monsieur était collectionneur, aime beaucoup les objets de l'époque.
1: Bah c'est vrai qu'il est joli. Alors on va demander non pas à l'IA, mais à Sylvie Tedjen, notre commissaire.
2: Voilà.
1: La manufacture de Klinzenthal, elle est connue, Sylvie?
3: Ah oui, elle est très connue et a fabriqué des armes extraordinaires de très belle qualité. C'est connu dans le monde entier.
1: C'est une manufacture d'armes blanches, hein, qui existe depuis le 18e siècle.
3: Oui. Ouais. Et alors, j'aurais vous demander ce qu'il y a de noter près de la garde. Vous devez avoir... Klinzenthal ou manufacture de Klinzenthal.
1: La garde, c'est l'endroit où on prend avec la main.
3: Voilà,
1: c'est ça.
3: Voilà. Est-ce qu'il y a quelque chose de noté?
2: Oui, la gravure, vous voulez me dire?
3: Oui.
2: Enfin, moi, j'ai arme d'honneur du régiment colonial, octobre 1813.
1: Oui. Et c'est marqué Klinzenthal quelque chose?
2: Oui.
3: Bon, bah alors apparemment, c'est pas une copie. Apparemment, c'est bien.
1: D'accord.
3: Et même ce serait un sabre de cavalerie, hein.
2: Oui, ce qu'il m'a dit aussi.
3: Voilà,
2: oui.
3: Voilà. Donc
2: un sabre d'un officier français.
3: Oui.
2: Voilà. Et donc il m'avait dit ça aussi, je me souviens.
3: Alors là, si c'est ça, si c'est vraiment d'époque empire et un sabre de cavalerie, s'il est en bel état, c'est toujours pareil. Si le fourreau est en bel état, si ça n'a pas été refait. Comptez.
2: Non, apparemment non.
3: Non. Eh bien là, c'est une belle pièce. Vous pouvez compter entre 500 et 800 euros.
1: D'accord. Pour ce sabre,
3: c'est bien.
1: Mais il ne faut
3: bien.
1: Pas que, par exemple, le garde-main, je ne sais pas comment vous appelez ça, le ait été refait. C'est ça. Il ne faut pas qu'il y ait de retouches.
3: Oui, voilà. Mais je pense qu'il est d'origine, d'après ce que vous dites.
1: Oui. Ouais.
2: Ben d'après ce que m'a dit l'IA.
1: Vous avez raison, moi je
2: lui ai envoyé les photos et et donc il m'a donné à peu près le même prix que vous.
3: Bon, bah là,
1: ouf, ça Sylvie, va. On est sauvés.
3: Alors, ce que je veux dire, c'est que l'IA, c'est pas mal. Non, mais faut pas critiquer. L'IA, c'est pas mal, ça peut détecter des choses. Simplement, l'IA ne sait pas si c'est vrai ou faux.
1: Oui.
3: C'est-à-dire qu'un faux galet, il va vous dire comme si c'était un vrai. Parce que l'IA, il fait pas la différence. C'est tout.
2: Oui, au départ, il me met une copie d'un sabre d'officier, et un peu plus loin, il me met authentique.
3: Copie authentique, voilà, c'est une copie authentique.
1: Bon, ben voilà, Cathy. La manufacture de Klingenthal qui a fermé dans les années 60, mais il y a un musée aujourd'hui hein, qui,
3: oui,
1: se visite. On vous embrasse, Cathy, bonne journée à vous.
0: Bienvenue chez vous tous les jours, du lundi au dimanche d'ailleurs, à l'écoute d'Ici Lorraine, rendez-vous à partir de lundi avec Nathalie Million. Le rendez-vous de demain se fera en compagnie de Bertrand Munier, bien sûr, de 9h à 10h.
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Et cette chanson non plus ne s'arrête pas. Lis-moi que l'amour. C'était Bambou et Marc Lavoine. Vous avez envie de sortir, vous avez envie d'aller dans le soleil. Ça tombe bien, il y a la suite d'un festival, Les Ondes du Monde, aujourd'hui et demain à Vendeuvre. La grande scène du parc Richard Pouille à Vendeuvre accueille des concerts et aujourd'hui, mise à l'honneur des voix métissées avec Eda Diaz. Puis il y aura Candy Guira, donc aujourd'hui sur la grande scène du parc Richard Pouille à Vendeuvre. Et le final du festival, c'est demain, avec Six Sex and Song, une formation cubaine festive. Ça vous donne une belle envie d'y aller. Ça s'appelle Ondes du Monde aujourd'hui et demain, et c'est à Vendeuvre. Et puis, autre proposition pour votre journée, si vous êtes du côté de Bruyères, dans les Vosges, le rendez-vous est pris à la salle des fêtes de Bruyères. Pour les Vosges ont un incroyable talent. Ils ont entre 11 et 30 ans et ils ont candidaté. Et vous allez retrouver les premiers candidats des Vosges ont un incroyable talent à partir de 18h30 sur la scène de la salle des fêtes de Bruyères. Et d'ailleurs, il y aura une sélection, il y aura un jury et les gagnants partiront et iront plus exactement, se produiront au Tambouille Festival le 30 juillet prochain. On aura l'occasion d'en reparler. Et puis on n'oublie pas également, mardi soir, avec le match de football, la retransmission en direct de ce match France-Sénégal. Je ne suis jamais très très affirmative moi quand il s'agit de foot. C'est mardi soir et c'est à l'UGC Ciné-Cité de Ludres, en public, avec animation, avec tout ce que vous voulez. Bref, c'était l'occasion de vous en rappeler. Il y aura des places à gagner, vous inquiétez pas. À l'écoute d'ici Lorraine, puisqu'on parle de foot, on a la musique qui va avec, le nouveau Shakira, le Shakira 2026. C'est

0: Die Die, c'est Shakira avec Burna Boy. Bien sûr, vous avez entendu une fois, mais ce ne sera pas la dernière fois que vous l'entendrez. Tout à l'heure, entre 10h et 11h, j'ai testé, c'est Damien Colombo qui va vous accompagner avec, entre autres, la visite du fort de Villers-le-Sec. Soyez fidèles et restez à l'écoute d'ici Lorraine.
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0: L'actu locale, le journal, ce sera bien sûr à 10h, dans 4 minutes, juste après Laurent Voulzy.

0: Les nuits sans Kim Wilde, j'attendais la voix de Kim Wilde, mais ce sera pour plus tard. C'était Laurent Voulzy.
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0: Passez une belle matinée, nous sommes samedi 13 juin. Il est 10h, le retour de l'info avec Johan Gant.
2: Les violences contre les enseignants et le personnel dans les écoles primaires sont en hausse en Meurthe-et-Moselle. 100 faits supplémentaires recensés entre fin 2024 et fin 2025. Une situation qui pousse le syndicat du premier degré, le FSUS NUIPP, à adresser une lettre ouverte à l'inspecteur d'académie. En parallèle, le syndicat invite les enseignants à répondre à une enquête sur les faits de violence pour prendre la mesure de ce phénomène. Une femme de 91 ans a été transportée grièvement blessée à un pied hier, alors qu'elle a été percutée par un car à Nancy. Elle circulait rue Raymond Poincaré à pied près de la gare. Autre accident sur la départementale 913 hier en fin d'après-midi au niveau de Bouxières-aux-Chênes. Un accident a impliqué deux voitures. Un homme de 33 ans a pu sortir de son véhicule légèrement blessé. Un autre de 29 ans a eu besoin de l'aide des pompiers puisqu'il était bloqué dans sa voiture pendant un peu moins d'une heure. Les pompiers ont dû scier la voiture pour pouvoir sortir l'homme qui a été transporté porté à l'hôpital central de Nancy, légèrement blessé. Une marche citoyenne ce matin à Pont-à-Mousson a débuté pour défendre l'environnement et la planète, a baptisé « Ici commence la mer ». Elle a pour but de sensibiliser à la préservation des rivières et des océans, une initiative portée par le Conseil municipal des enfants de Pont-à-Mousson. Cette nuit, à la Coupe du monde de football, le Canada et la Bosnie ont fait match nul un partout. Les États-Unis ont balayé le Paraguay 4-1. La nuit prochaine, place à une des premières grosses affiches de la compétition. Le Maroc affronte le Brésil, coup d'envoi à minuit, avec côté marocain l'ancien capitaine de la SNL formé en Forêt de Haye, Neil El Aïnaoui. Et puis le SLUC Nancy Basket tient une nouvelle recrue au poste d'ailier fort. Il s'agit du Camerounais Brice Eyaga qui vient de signer en provenance de Vichy, club de Pro B. Il est international camerounais. Âgé de 27 ans, il évoluait encore en National 3 il y a 3 saisons. Ça y est Frédéric, le soleil a pris ses quartiers et ça devrait durer tout le week-end.
0: Et ça fait plaisir, les températures remontent un peu. Elles sont déjà très agréables, elles l'étaient ce matin au lever du jour et elles seront très agréables. Cet après-midi, 24 à 27 degrés. Il peut y avoir ici et là quelques voiles, un peu de voiles devant le nuage, devant le soleil. Je fais dans le désordre à cette heure-ci. Mais l'impression reste belle. Pour demain dimanche, le soleil va s'imposer et les températures seront en journée comprises entre 21 et 24 degrés. La route, tout va toujours bien avec quelques ralentissements autour des zones commerciales, mais rien d'alarmant. Tenez-nous au courant, bien sûr, et tenez-vous au courant également grâce à notre partenaire, la page Facebook InfoRadar 54.

J'ai testé jusqu'à 11h. Ce sera bien sûr avec Damien Colombo. Direction, entre autres, la base d'eau vive d'Épinal. Mais pour le moment, c'est Alain Chamfort.

Bon début de journée sur votre radio, ici Lorraine. Bienvenue, merci d'être avec nous jusqu'à 11h. Pendant une heure, on va se faire plaisir pour réécouter et revivre ensemble les moments de J'ai testé pour vous de cette semaine. Vous avez pu découvrir par exemple deux Lorraines qui vont partir pour le Raid Corsica Femina que vous allez pouvoir découvrir prochainement. On aura leur portrait. Laetitia et Lise vont s'engager pour une association nancéenne. On les découvrira dans un instant. Je vous emmènerai également dans 7h à la base Naturovive à Épinal qui vous attend pour vos activités du week-end, mais aussi estival. On ira faire une croisière repas sur le canal des Vosges, toujours avec Épinal Tourisme, avant de filer au fort de Villers-le-Sec, qui vous attend également pour des balades durant cet été. Un fort à ne surtout pas manquer, c'est un point de patrimoine à découvrir en famille, entre amis. Les enfants vont adorer. N'hésitez pas. Tout ça avant de terminer, comme d'habitude, avec Anaïs Primerano. Aujourd'hui, on va faire le ménage 100% naturel sur les terrasses, notamment pour effacer les petites taches sur les terrasses en pierre. On en parle ce matin, bienvenue sur votre radio, ici Lorraine.

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2: Vous aussi tentez l'aventure et suivez deux aventurières lorraines qui vont s'envoler pour le Corsica Raid Femina. Ce sera à partir de ce 23 juin. Elles s'appellent Lise et Laetitia. C'est Laetitia qui est avec nous. Bonjour Laetitia.
3: Bonjour.
2: C'est quoi exactement ce Corsica Raid Femina?
3: Alors c'est un raid multi-activité qui a lieu en Corse, donc qui est 100% féminin et qui se déroule en duo. Multi-activité, c'est-à-dire qu'on va faire du trail, du kayak en mer, de la nage en mer, de la course d'orientation, de la descente en rappel, de la tyrolienne. Enfin, il y a plein de choses qui nous attendent.
2: Plein d'aventures à découvrir, mais pour une association, pour laquelle ?
3: La Corsica Raid Femina soutient l'association qui s'appelle la Marido, qui est une association corse qui lutte contre le cancer. Et nous, on a choisi une jeune association nancéenne qui s'appelle Famalea. C'est une association qui intervient auprès des femmes qui ont vécu un traumatisme, un accident de la vie, et elles sont sur un principe de père aidante, c'est-à-dire c'est que des femmes qui ont vécu quelque chose qui vont s'occuper d'autres femmes, qui vont venir en accompagnement et les aider.
2: Il y a eu de la préparation justement pour ce départ, pour cette épreuve?
3: Oui, il y a de la préparation. Alors on est toutes les deux relativement sportives, on pratique du sport de manière régulière, mais par contre on fait pas forcément de course à pied, de trail. Donc oui, on s'entraîne, on a une coach qui nous suit sur un programme de course à pied et on a essayé la course d'orientation par exemple, on a rencontré deux personnes qui ont déjà participé à l'édition en 2021, qui nous ont aidés pour la lecture de cartes notamment, enfin tout un tas de choses auxquelles on se prépare.
2: Est-ce que justement on pourra vous suivre en même temps et nous aussi en quelque sorte vivre l'aventure avec vous?
3: Alors oui, vous pourrez nous suivre. La première manière de nous suivre, c'est d'être sur les réseaux sociaux, donc sur Instagram, sur Facebook, sur LinkedIn. On s'appelle les.double.l, donc E2LES, et on partagera en fait tous les liens. On aura

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2: Rendez-vous à Épinal pour cet été, pour ce printemps. Vous en profitez dès que les beaux jours sont là. Vous allez pouvoir faire trempette à la base Naturovive. Alors avec Nicolas Rumeau qui est avec nous. Bonjour Nicolas.
3: Bonjour Damien.
2: C'est vous qui dirigez depuis quelques temps cette base. C'est un peu l'épicentre des activités touristiques d'Épinal ici.
3: Oui, tout à fait. C'est un site qui a beaucoup évolué ces dernières années avec une offre d'activités de plus en plus fournie, de très beaux espaces verts, de très beaux équipements. Et on peut dire maintenant que c'est le lieu idéal pour passer un bon moment entre amis ou en famille.
2: Alors justement, il y a quelques instants, vous étiez avec un plaisancier. C'est aussi votre rôle d'accueil.
3: Oui, oui, tout à fait, parce que la base Naturo, eh bien, elle est située au bord du canal des Vosges, dans une impasse qui est en fait un port de plaisance. Mmh. Depuis quelques années, c'était la maison du vélo. Et puis depuis 3 ans, avec la création de ce stade d'eau vive dont on va reparler, eh bien, c'est devenu la base Naturo, avec différents univers. Alors toujours cet univers vélo, puisqu'on a près de 150 vélos à disposition.
2: Ah, oui.
3: Des vélos de tout type, avec de très beaux itinéraires le long du canal jusqu'au lac de Bouzé et également sur notre autre site de Xertigny. Et puis d'autres activités qui sont venues se rajouter, des activités nautiques en eau calme et en eau vive, donc sur ce très beau stade artificiel.
2: Quand on met la tête dans l'eau, généralement c'est qu'on est tombé du kayak ou du rafting.
3: Ce stade Naturo Vive, en fait, on peut le régler à l'intensité qu'on veut.
2: Okay.
3: On peut vraiment commencer à des niveaux découvertes qui sont très accessibles, qui génèrent quelques vagues, mais ouais, qui n'ont pas de, comment dire, qui génèrent pas de danger particulier.
2: Ouais.
3: Sachant dans tous les cas que l'équipement, il est vraiment conçu pour pratiquer en toute sécurité. On est sur une rivière 100% artificielle, donc tout a été fait pour éviter les chocs, les coincements, etc. À petit niveau, voilà, ça bouge un peu,
2: ouais,
3: on tombe pas souvent. Par contre, quand on monte sur les niveaux intermédiaires et sportifs,
2: ouais,
3: bah là je peux vous dire que ça bouge.
2: Oui, parce que c'est pas uniquement un équipement de loisir, c'est aussi un équipement de compétition.
3: C'est aussi un

0: Un équipement de compétition, un équipement d'entraînement toute l'année pour le club local de Golbey-Épinal-Saint-Labor, un équipement d'organisation de compétition.
1: On est basé sur le petit bras qui est entre la Moselle à notre droite, le stade d'Eauvive à notre gauche. C'est un circuit qui passe par la Moselle. Hein.
0: Alors tout à fait, en fait on est quelque part un peu sur une presqu'île.
1: Ouais, c'est ça.
0: Et le stade d'Eauvive, il a été conçu vraiment sur le site du port, avec une captation d'eau donc à un niveau sur la Moselle,
1: ouais.
0: Et une eau donc qui est non pas pompée mais qui est remontée par des vis sans fin. Et cette eau donc elle descend le stade d'Eauvive et elle est au final rejetée en amont.
1: C'est ça, il y a le kayak, donc ça c'est, on est à un ou deux dedans. Le rafting plus gros, on est combien?
0: Alors le rafting, nous on a des rafts de 6 places, on peut monter jusqu'à 6, voilà. Donc en fait au choix des clients, des touristes, bah, ça peut être du kayak monoplace, du kayak biplace ou du rafting à 6.
1: On arrive au bout, on l'a dit, on est dans la Moselle et là quand on regarde justement, là c'est de l'eau douce.
0: C'est local, effectivement, ouais. C'est vraiment un peu plus tranquille, sans les vagues, sans les rapides, et là on est donc sur des groupes qui sont encadrés, à qui on fait faire une découverte du canoë-kayak et des sports de pagaie, donc avec du kayak, du canoë et du paddle.
1: Merci beaucoup Nicolas de nous avoir accueillis aujourd'hui à la base Nature Eauvive.
0: Merci Damien, merci ici Sud-Lorraine.
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2: Belle matinée sur votre radio, ici Lorraine. Profitez bien du week-end et peut-être des balades dans la région. On en a plusieurs à vous proposer, à vous faire découvrir dans J'ai testé pour vous. Pourquoi pas une croisière repas sur le canal des Vosges. J'ai testé pour vous, je vous le fais découvrir dans un instant avant de vous emmener au fort de Villers-le-Sec qui vous attend également pour cet été. Et là, vous allez pouvoir découvrir un pan de l'histoire de la Lorraine comme vous ne l'avez jamais vu. Alors restez avec nous et profitez-en, c'est jusqu'à 11h.
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2: Bon bah nous on a décidé de faire une balade, mais cette fois-ci en bateau sur le canal des Vosges. On va découvrir un petit peu mieux ce que le patrimoine a à nous offrir et puis on va surtout profiter d'une croisière repas. On en parle avec Marie-Odile. Bonjour Marie-Odile.
3: Bonjour Damien.
2: D'Épinal Tourisme. Donc c'est vous qui avez créé ces croisières repas.
3: Voilà, c'est ça. On a mis en place avec un traiteur, on a mis en place des commentaires, etc. Et on propose des croisières repas et des croisières simples au départ de Fontenoy-le-Château.
2: Voilà, on profite un petit peu mieux du canal et on découvre justement un peu mieux cet endroit avec Morgane. C'est vous qui êtes aux commentaires. Bonjour Morgane.
4: Bonjour, oui c'est ça.
2: Vous nous emmenez où? On voit quoi?
4: Alors donc on démarre du port de Fontenoy-le-Château. On se dirige vers la Haute-Saône, donc on va vers le sud et on passe deux écluses pendant la balade. Donc le commentaire il tourne voilà, autour de l'histoire du canal des Vosges. Donc on explique aussi un petit peu le fonctionnement des écluses. Et on s'arrête à la limite de la Haute-Saône, au village de Ambiervillers où on fait demi-tour donc au niveau de l'écluse numéro 37.
2: Donc on découvre un petit peu mieux le secteur. On a de jolis points de vue, il y a des petits secteurs que vous aimez particulièrement sur le canal?
4: Oui, alors c'est très vert, hein, y a beaucoup de biodiversité, on voit beaucoup d'animaux, des hérons, voilà, d'oiseaux ouais. Qui viennent pêcher au canal. On aperçoit aussi une ancienne carrière de grès à un moment, et voilà, sinon c'est très centré ouais. Nature. Quoi.
2: Et puis surtout un bon repas qui nous attend, ça c'est le boulot de Dany. Bonjour Dany.
5: Bonjour.
2: Le repas de ce midi-là, tout est prêt, hein, vous avez tout préparé, vous qui êtes traiteur?
5: Tout est prêt, c'est préparé sur Épinal, au comptoir, il y a une équipe de professionnels qui s'occupe de ça et les assiettes sont fraîches, elles sortent ouais. du camion frigo et on a le chaud dans les conteneurs.
2: Quand je regarde, on a un joli bar mais on n'a pas de cuisine, comment vous faites?
5: Ben, on a juste un chauffe-assiette et puis on travaille ben, ouais. justement avec le chaud dans les conteneurs et il n'y a pas de souci.
2: Tout le monde a choisi son menu à
5: voilà,
2: venir.
5: On a le choix entre trois menus pour l'instant et puis c'est précommandé.
2: Ouais, ouais.
5: Et on propose aussi, bien sûr, des tables de 6 parce que c'est un bateau, on ne peut pas le configurer
2: ouais, comme on veut.
5: Comme on veut, sauf pour des événements privés, etc.
2: Ouais, ça peut arriver qu'on fasse des événements
5: bien
2: privés
5: sûr,
2: sur le bateau.
5: On est ouvert à tout, il n'y a pas ouais. de problème. Hein. Et on propose aussi l'apéritif. Voilà.
2: Elle prend combien de temps la balade, Marie-Odile?
3: Elle prend 3 heures la balade avec le repas, et sinon on fait des croisières simples qui durent 1 heure.
4: C'est vrai que les gens ne s'attendent pas forcément à ce qu'il y ait des balades qui partent de Fontenoy-le-Château, donc ouais. ils peuvent être surpris, ils s'arrêtent souvent au port, s'il y a un petit peu de monde, ils posent des questions justement, et ils sont vraiment très intéressés généralement. Dès qu'ils voient le bateau, ils se demandent comment ça fonctionne, à qui est-ce qu'il faut, auprès de qui est-ce qu'il faut se renseigner pour les réservations. Et on a quand même beaucoup de demandes. Ouais.
2: Une jolie balade à faire au printemps. Comptez 57 euros pour le repas avec apéritif, repas 3 plats et la croisière.
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2: Jusqu'à 11h le samedi, c'est l'occasion de revivre ensemble les moments de J'ai testé pour vous de cette semaine avec des idées, des balades, des rencontres que vous allez pouvoir faire durant ces beaux jours, mais aussi durant l'été. Le fort de Villers-le-Sec, au sud de Toul, est à ne surtout pas manquer, un joyau architectural à découvrir et surtout des visites guidées incroyables. Je vous emmène en profiter dans un instant avant de nettoyer vos terrasses 100% naturelles avec les conseils ménages d'Anaïs Primerano. Restez avec nous et belle matinée sur votre radio ici Lorraine. On est ensemble jusqu'à 11h.
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2: On est tout près de Toul, on est dans un endroit assez magique, assez incroyable à faire découvrir à toute la famille, le fort de Villers-le-Sec, avec Cyril. Bonjour Cyril.
3: Bonjour.
2: Cyril, vous êtes vice-président de l'association qui s'occupe de cet ouvrage. On dit que c'est un ouvrage Serré de Rivière. Qu'est-ce que ça veut dire ?
3: Serré de Rivière. Alors Serré de Rivière, c'est le nom du concepteur, c'est le général Serré de Rivière, qui en 1872-1873 a proposé sa stratégie, une stratégie de défense, donc du coup de construire une ligne de fortification à quelques kilomètres de la frontière de l'époque. Ouais. Et donc, c'est ce qui a été adopté. Et donc, on a construit la ligne Serré de Rivière qui va de Nice à Dunkerque, avec une grosse densité forcément dans l'est de la France.
2: Ouais. Et là, celui-ci était construit en 1879.
3: Alors, c'est la fin des travaux.
2: Ouais.
3: Début des travaux, c'est 1874.
2: D'accord.
3: Fin des travaux, 1879. On a construit l'un des ouvrages qui a coûté le plus cher de tous les forts Serré de Rivière.
2: Ah oui.
3: Comme ça, il y a eu 160 gros forts et 250 petites batteries. C'est celui qui a coûté le plus cher parce qu'il est en 4 morceaux. C'est le seul qui est fait comme ça.
2: Alors oui, justement, on va les présenter parce que là, on est où précisément à cet endroit-là ?
3: Alors ici, on se trouve dans la batterie nord. Donc le fort de Villers-le-Sec, il est en 4 morceaux. La batterie nord, la batterie sud, entre les deux, il y a un chevron qui s'appelle le Redan. Et derrière, on a la grosse partie, le Réduit.
2: D'accord, et le village qui se trouve entre les deux, c'est un peu particulier ça.
3: Alors voilà, c'est la grosse particularité du fort de Villers-le-Sec. Il n'y a que lui qui est comme ça. À la fin du 19e, en fait, on a fait un petit Carcassonne dans la Lorraine. En fait, on a fortifié un village. Pourquoi ? L'armée voulait absolument l'emplacement. On pourra voir après, on est sur un point stratégique. Le village existait déjà. Et l'exproprier et le raser aurait coûté vraiment trop cher et pris trop de temps. Donc on a pris la solution la plus simple, on a fortifié autour.
2: Ah oui, c'est assez incroyable. Une histoire qu'on pourra découvrir tout au long de cet été, mais cette fois-ci, on est, je vais dire, 6 pieds sous terre, mais pas loin, Cyril.
3: Oui, pas loin. On est descendu, allez, quoi, de 5 mètres, là.
2: On est où, exactement ?
3: On est à l'intérieur du bloc de la tourelle 75.
2: Ça, c'est une des machines à faire visiter impérativement, puisque vous êtes un des seuls forts à avoir un outil de cette taille-là et dans cet état-là.
3: On a une tourelle 75 qui est complète. Ouais. Il y a tous les morceaux, elle fonctionne encore, puisqu'on la machine à chaque visite et on tire avec.
2: Et là, on a les pieds sur une autre curiosité de ce fort. Alors, parmi toutes celles qu'il y aura à découvrir durant les visites de cet été, mais on a les pieds sur des rails. Il y a un train ici ?
3: Alors oui, il y a un train, puisque tous les forts Serré de Rivière étaient reliés généralement avec leur centre névralgique par des voies ferrées, des voies ce qu'on appelle à écartement de 0,60, c'est l'écartement. Tous les forts étaient reliés par ce train. À Toul, il y avait à peu près 300 km de voies comme ça.
2: Ça, on va pouvoir le découvrir lors des visites, parce qu'il y a beaucoup de visites qui sont programmées.
3: Alors oui, il y a déjà tous les rendez-vous de journée, à savoir que le fort est ouvert tous les jours, sauf le lundi, donc toujours à 15h.
2: Merci beaucoup Cyril.
3: Merci à vous.
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2: La maison toute propre et au naturel. C'est avec Anaïs Primerano. Salut Anaïs.
3: Salut.
2: Un peu plus green le compte Instagram avec toutes ses astuces. Faites bon ménage, c'est le livre. On s'est occupé de la maison de fond en comble, on a fait toutes les pièces. Mais on peut également, avec ton livre et tes astuces, aller dans le jardin. C'est le grand moment où on va retrouver le jardin. Il y a plein de petits nettoyages à faire. On commence par quoi ?
3: Eh ben, on va commencer par nettoyer les façades quand il y a des petites taches dessus ou les dalles de terrasse.
2: Ah oui, alors ça, souvent, on sort le karcher, on galère un peu, il y a beaucoup de mise en place et tout.
3: Voilà.
2: Là, il y a des choses toutes simples à faire.
3: C'est ça. Alors, c'est vrai que quand on a une grosse surface à couvrir, le karcher pour les dalles, c'est quand même assez pratique. Et puis, c'est juste de l'eau. Donc, au final, c'est quand même assez naturel, même si on utilise beaucoup d'eau. C'est une fois dans l'année, donc ça va. Mais c'est vrai que quand il y a des petites traces localisées, notamment moi, par exemple, j'ai le chat qui passe souvent sur une fenêtre et fait des traces à chaque fois qu'il passe. Donc, j'utilise une technique. C'est à peu près les mêmes ingrédients que le liquide vaisselle. On va utiliser 400 ml d'eau très chaude, 100 g de savon noir liquide et 4 cuillères à soupe de cristaux de soude. Donc, ils sont dégraissants et qui sont aussi nettoyantes. Et ce mélange-là, on va pouvoir l'appliquer alors soit avec une brosse épaisse, soit avec un vaporisateur en fonction de la taille de la tache. On laisse poser, on frotte un petit peu, on rince et il n'y a plus de tache.
2: Tout simplement, c'est aussi simple que ça. Ça marche bien sur les dalles du jardin ?
3: Oui, aussi. C'est vrai, quand il y a des traces, même des petites traces de rouille ou des choses comme ça, on peut utiliser cette astuce-là. Ou alors, pour tout ce qui va être rouille, justement, on peut utiliser aussi un spray à l'acide citrique.
2: Voilà. D'accord.
3: 500 ml d'eau, 4 cuillères à soupe d'acide citrique et on met ça sur la tache.
2: Ça arrive souvent quand on a les portails un peu vieux qui ont rouillé et que ça a coulé sur les pierres. Là aussi, on passe ce genre de spray.
3: Voilà, c'est ça.
2: Tout simplement, vous retrouvez les astuces sur le compte Instagram un peu plus green, mais aussi dans le livre « Faites bon ménage ». Ce sera un des best-sellers de l'été parce que là, entre dehors et dedans à la maison,
3: on peut tout faire.
2: Il y a vraiment de quoi faire.
3: Oui.
2: Merci beaucoup, Anaïs Primerano.
3: Avec plaisir.
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0: Marinet, c'était Laura Pausini. Si vous aimez les chansons en français, si vous connaissez leurs paroles, que vous voulez gagner des places de cinéma, on joue ensemble à la quiche aux chansons entre 11h et midi.
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0: Samedi 13 juin, bonne journée à tous, il est 11h. Les infos avec Johan Gand.
2: C'est un chiffre qui fait sursauter. Il y a eu 175 signalements de violence contre des enseignants ou des personnels d'école primaire en Meurthe-et-Moselle entre septembre et décembre dernier. C'est 100 de plus qu'à la même période en 2024. Les professeurs ou les AESH qui accompagnent des élèves en situation de handicap décrivent des coups, des morsures, des insultes, des griffures, des menaces. Le syndicat FSUS Nuit PP 54 a adressé une lettre ouverte à l'inspecteur d'académie en parallèle pour mieux évaluer le phénomène. Le syndicat lance une enquête auprès des enseignants. Les deux parties semblent optimistes. Un accord entre États-Unis et Iran pourrait être conclu dans les prochains jours. Accord qui pourrait aboutir à un cessez-le-feu entre les deux camps. Dans le même secteur, Israël avait prévenu ce matin que son armée allait mener des frappes dans le sud du Liban. Frappes qui, apparemment, ont débuté. Une femme de 91 ans percutée par un car hier après-midi près de la gare de Nancy. Elle était à pied, rue Raymond Poincaré. Elle a été transportée en urgence à l'hôpital. Elle est gravement blessée à un pied. Cette nuit, à la Coupe du Monde de foot, le Canada et la Bosnie ont fait match nul un partout. Les États-Unis ont balayé le Paraguay 4-1. Cette nuit, place à une des premières grosses affiches de cette compétition. Le Maroc sera opposé au Brésil. Coup d'envoi à minuit avec, côté marocain, l'ancien capitaine de la SNL formé en Forêt de Haye, Neil El Aïnaoui. Le SLUC Nancy Basket enregistre une nouvelle arrivée avec le Camerounais Brice Eyaga qui s'engage en provenance de Vichy, en Pro B international. Il est âgé de 27 ans. Il mesure 2,03 m et doit évoluer au poste 4, le poste d'ailier fort. Enfin, le club d'aviron de Pont-Saint-Vincent fête aujourd'hui ses 100 ans d'existence au bord de la Moselle, au sud de Nancy. Un club qui a notamment vu passer très jeune Christine Gosset, médaille olympique de bronze en aviron en 1996 à Atlanta.
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2: Et d'ailleurs, pour les 100 ans du club, il y a beaucoup d'animations et notamment des initiations, si vous voulez
0: aller
2: ramer un petit peu. Oui, tout à fait. Et puis, le temps s'y prête.
0: Le temps s'y prête. Le soleil est là. Et il est bien là et on est d'accord pour qu'il reste. Et les températures cet après-midi sur la région vont atteindre 24 à 27 degrés. Même type de temps pour demain dimanche. Si vous avez prévu barbecue et autres réjouissances en extérieur, ne vous gênez pas. C'est le moment ou jamais. D'ailleurs, à propos de barbecue, en ravitaillement, il doit y avoir du monde. En ce moment, dans les zones commerciales, c'est autour de ces zones commerciales qu'il y a quelques ralentissements. Mais sur la route, il n'y a rien d'autre à vous signaler. Alors que, quel que soit l'endroit où vous vous trouvez en Lorraine, profitez bien de votre journée. 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
0: Un peu de vent pour commencer, oui, mais en chanson avec les paroles de Renaud. Écoutez.
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0: Quel régal quand on a ce genre de paroles de jouer avec. Hein. C'est ce qu'on va faire jusqu'à midi, jouer avec les paroles des chansons. Là, à l'instant, on l'écoutait en entier sans avoir rien croqué dans Dès que le vent soufflera. C'était bien sûr Renaud.
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0: Ce ne sera pas le cas des autres chansons avec lesquelles nous jouerons. Des chansons dans lesquelles on croque allègrement pour enlever un mot le plus souvent. Deux, trois, quatre certaines fois. Mais comme vous avez de la mémoire, vous arrivez très bien à retrouver ce qui a été enlevé. En récompense et en cadeau pour ces jeux, vous avez des places de cinéma. Le premier jeu, vous repartez avec des places pour le Kinépolis à Nancy. Largement valable, longtemps, hein, jusqu'au mois d'octobre. Lancez-vous si vous avez une idée de ce mot, ce seul mot que nous avons supprimé dans ce duo franco-anglais. Voilà, la moitié est en anglais, l'autre moitié est en français. On va enlever des mots dans la partie française parce qu'on est sympa. Nous avons, au début des années 80, la rencontre de France Gall et d'Elton John pour ce titre que vous allez écouter et dans laquelle un mot a été supprimé. À vous de jouer.

0: Elton John qui était très copain avec Michel Berger et France Gall et qui avait donc partagé cette chanson avec France Gall, la partie en français, vous avez entendu. Pas la peine de vivre enfermé, c'est pas la peine. 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Et là, il y a un mot, vous devez retrouver. Si vous avez une petite idée de ce mot, vous nous appelez au 03 83 36 20 20. Il y a à gagner deux invitations pour le Kinépolis, le film que vous choisirez à Nancy. À vous d'appeler, c'est Romain qui vous accueille et qui vous attend jusqu'à midi au standard Ici Lorraine.
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0: En musique, on continue avec une chanson toute nouvelle. La nouveauté, c'est signé Benjamin Biolay. Il y a du soleil aujourd'hui, ça tombe bien, ça s'appelle Écran Total.

0: Benjamin Biolay qui s'appelle donc Écran Total. Et d'ailleurs, avec ce beau soleil, protégez-vous. C'est un petit peu soudain, on va le dire, dans la région. 11h13. Bienvenue dans ce jeu qui s'appelle La Quiche aux Chansons, qui dure jusqu'à midi, avec plusieurs gagnants, puisqu'il y a plusieurs jeux. La première gagnante, c'est Renée. Bonjour Renée.
1: Bonjour.
0: À Velles-sur-Moselle, vous avez joué sans hésiter. Vous vous êtes jeté dans le grand bain du premier coup.
1: Ah oui, j'ai dit pour la première fois, je vais appeler tout de suite parce que d'habitude j'appelle, mais bon, bah, j'appelle trop tard.
0: C'est pas la première fois que vous jouez.
1: Ça sera la deuxième.
0: Ah oui, c'est quand même assez récent. Ben, ça fait peur de jouer la première fois à la radio. Alors n'ayez pas peur, tous ceux qui nous écoutent et qui n'ont jamais joué, lancez-vous honnêtement. Hein, ça fait pas peur, René, ça fait pas mal.
1: Non, pas du tout.
0: Et en échange, vous gagnez des choses, donc bon. Alors, nous sommes sur une chanson de 1980. Nous avons la voix de France Gall posée à côté de celle d'Elton John. Et ça s'appelle « Donner pour donner ». C'était d'ailleurs une très jolie chanson. Pas la peine de vivre enfermé, c'est pas la peine. Pas la peine de rester...
1: couché.
0: C'est le mot qui manquait.
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0: Et il chante bien en français, hein, Elton John.
1: Oui, très bien.
0: Oh, j'aime bien ce genre de souvenir. Ça a bien vieilli, en plus, cette chanson-là. Alors, bravo, vous voilà à la tête de deux places pour aller au Kinépolis de Nancy. Vous avez des habitudes au cinéma fréquentes, une fois par semaine, ou beaucoup moins souvent ?
1: Pas beaucoup.
0: Pas beaucoup. On va augmenter la cadence, alors, au moins, avec ces deux places.
1: Avec plaisir.
0: Vous choisirez ce que vous avez envie d'aller voir. Il y a beaucoup de films dont on a parlé récemment. Et vos goûts vont vers quel genre de films ? Des films à grand spectacle ou des films plus intimistes ?
1: À grand spectacle.
0: Eh ben voilà. Choisissez sur le programme, vous avez le temps. Hein. C'est jusqu'au 31 octobre que vos places sont valables. Et invitez qui vous voulez. Surtout, passez un beau week-end. Vous avez prévu quoi pour votre week-end, René ?
1: Pour mon week-end, je vais être dans mon jardin. Je vais m'occuper de mon jardin, comme il fait beau.
0: Vous avez des fraises à ramasser ?
1: Il y a des fraises, des fleurs.
0: Ouais. Et des choses à faire, parce que la semaine dernière, on ne s'en est pas beaucoup occupé. Vous avez raison.
1: Non, il n'y avait pas beaucoup de soleil, il faut le dire.
0: C'est ça, pas beaucoup, mais là, ça revient. Donc, profitez bien de votre maison, de votre jardin. Passez un beau week-end et merci de rester fidèle.
1: Merci beaucoup. Bon week-end à vous aussi.
0: Et à bientôt, René.
1: Au revoir.
0: Au revoir. Merci.
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0: Et maintenant, vous le savez, si vous n'avez encore jamais joué, ça ne fait pas mal. Et ça permet de repartir avec des places. Bien sûr que ça fait pas mal. Si vous voulez jouer pour le deuxième jeu, nous jouons avec une chanson de Céline Dion. Ah ! Alors là, j'en vois qui dressent l'oreille, qui connaissent Céline Dion par cœur. Cette chanson-là, vous la connaissez. On est au milieu des années 90. Nous avons, ça va déjà vous révéler le titre si je vous dis que dans les chœurs, il y a Jean-Jacques Goldman. Vous jouez pour quoi ? Deux places pour les UGC, valables dans tous les UGC de France et jusqu'à la fin de l'année 2026. C'est très très large. Deux places UGC à condition de retrouver deux mots. Là, il y en a deux. Dans cette chanson de Céline Dion, écoutez bien.
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0: discrètement pour écouter la chanson que j'aime bien. Donc quand les premiers seront les derniers, seront les premiers seront les derniers. Je sais jamais dans quel ordre c'est. En tout cas, c'est bien la chanson de Céline Dion. Vous avez entendu, il y a deux mots que nous avons enlevés et qu'il vous appartient de retrouver pour gagner deux places pour les UGC. Quand les mots n'existent plus, quand l'espérance oubliée dissolue, quand les alcools même ne... Alors, j'ai fait un de trop, mais bon, il y a deux mots. 03 83 36 20 20, tentez votre chance, appelez-nous, vous avez le temps sur ce jeu. On vous laisse quasiment une dizaine de minutes pour nous appeler. Romain est au standard ici. Lorraine, bonne chance pour les places UGC.
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0: On a de la musique, bien sûr, hein, pendant que vous nous appelez, de la musique qui nous accompagne et que vous avez le droit de chanter en yaourt. Si vous ne connaissez pas les paroles en anglais, voici Cambodia et Kim Wilde.

0: Wild Cambody a continué à jouer à la quiche aux chansons sur votre radio. Ici Lorraine, juste un petit mot pour vous annoncer demain le marché fermier qui s'installe parc de la Pépinière à Nancy. C'est prévu à partir de 9h30 avec l'association Saveurs Paysannes. On en parlera d'ailleurs demain matin avec l'invité ici Lorraine.
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0: Gaël, c'était Garou. Bah oui, il y avait une chanson de Céline Dion. Je me suis dit, ça va faire venir Garou, ça a marché. Oui, parce qu'on joue avec une chanson de Céline Dion, puisqu'on est dans la quiche aux chansons et que le deuxième jeu va être gagné par Béatrice.
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0: Oui, je vérifie qu'à chaque fois j'ai Céline Dion, il y a Garou qui vient chanter. Je sais pas. Bonjour Béatrice.
3: Bonjour.
0: Il y a des tests à faire. Vous allez bien?
3: Ben oui, oui.
0: Aussi, très bien. Vous êtes à Jarville, vous avez vu ce beau soleil.
3: Ah, ça fait du bien.
0: Ah, ça fait plaisir. On a l'impression de ne pas l'avoir vu depuis longtemps. Ça ne fait pas si longtemps que ça qu'il n'était plus là, mais ça fait plaisir qu'il revienne.
3: Les deux jours derniers, c'était pas ça.
0: Bah si, pour un mois de novembre, c'était pas mal.
3: Ouais.
0: Mais bon, pour un mois de juin, un peu moins. Alors, je reviens sur les paroles. Les derniers seront les premiers. C'est dans cet ordre-là et pas dans l'autre ordre, je dois dire ça. Quand les mots n'existent plus, quand l'espérance oubliée dissolue, quand les alcools même
3: ne saoulent plus.
0: Mais vous la connaissez par cœur.
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0: Bah oui, vous la connaissez par cœur.
3: Oui.
0: De ces phrases qu'on jette avant de renoncer, avec notre choriste de luxe aujourd'hui, hein, Jean-Jacques Goldman dans les chœurs. C'est pas tout le monde qui peut dire. Hein.
3: Non.
0: Vous étiez fan quand l'album 2 de Céline Dion est sorti dans les années 90?
3: Ah oui, j'ai toujours bien aimé Céline Dion.
0: On les connaissait par cœur. Moi, j'en connaissais au moins 3 ou 4 par cœur de l'album. Il y avait les fans qui connaissaient tout, bien sûr. Mais
3: oui.
0: Eh ben, écoutez, la mémoire était bonne. C'est le principal. C'était bien, ne saoule plus. Et ça vous permet de repartir avec les places promises. 2 places UGC valables toute l'année 2026. Alors là, c'est de plus en plus. Et valable surtout dans tous les UGC de France. Donc, à vous de choisir celui, peut-être cet été. Enfin, c'est ça que je veux dire. C'est que vous pouvez les garder pour l'été. Si vous vous baladez dans la région et en France, vous pouvez en faire ce que vous voulez. Choisissez bien votre film. En revanche, et amusez-vous bien, Béatrice.
3: Eh ben, merci beaucoup.
0: Avec plaisir. Et bon week-end. Jardin aussi
3: merci
0: pour vous
3: aussi.
0: Jardin, jardinage?
3: Oui, jardinage un petit peu. Et puis le week-end assez chargé, on va dire.
0: Bon, bah alors je vous laisse courir. Courez bien et profitez du beau temps. À bientôt, Béatrice.
3: Merci, au revoir.
0: Au revoir.
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0: C'est souvent au mois de juin qu'on a des week-ends bien, bien chargés. Il y a des invitations qui succèdent les unes aux autres et on se retrouve avec un bon petit programme. Eh bien, il est 11h30, nous avons le troisième jeu de la quiche aux chansons qui va vous servir en place de cinéma. 2 places pour les UGC aussi. Non, je me suis pas trompée, c'est bien ça. 2 places pour le cinéma UGC, valable toute l'année 2026 dans l'UGC de votre choix. On change totalement de chanson et d'époque. Après les années 90, Céline Dion, la première chanson, c'était les années 80. Là, nous reculons encore un petit peu dans le temps. On est à la toute fin des années 60. Elle fait plus partie des années 70, cette chanson. C'est une chanson de Gainsbourg qu'on va entendre en extrait. Vous avez 2 mots qui ont été croqués dans la chanson de Serge Gainsbourg. Si vous les retrouvez, vous repartirez peut-être avec 2 places UGC. Écoutez-moi bien cette chanson qui s'appelle Elisa.
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0: un coup de sifflet qui a remplacé les deux mots qui ont été croqués dans la chanson. On aurait pu remplacer les deux mots par un bruit de gratte-gratte. Hein. Ça marchait aussi. Elisa, Elisa, Elisa, saute-moi au cou. Elisa, Elisa, Elisa, cherche-moi. Cherche-moi quoi ? À vous de trouver la réponse, mais vous l'avez déjà. Si vous pensez avoir la bonne réponse, il y a deux places à prendre pour les UGC. C'est toujours bien à se mettre dans la poche pour en profiter pendant toute l'année 2026. Ça se passe maintenant au 03 83 36 20 20. Ce n'est pas une question de rapidité. Vous avez le temps, vous avez deux disques, hein, largement, pour vous permettre de nous appeler et de jouer.
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0: On aura rendez-vous donc, je disais 10 minutes, oui c'est ça, dans 10 minutes avec le troisième gagnant de cette quiche aux chansons. Vous êtes les bienvenus, vous écoutez Ici Lorraine, on est très en musique ce matin. On ne joue pas avec cette chanson mais on rêve et on retrouve nos souvenirs avec Tanita Tikaram, Twisting My Sobriety.

0: Twist in my sobriety, c'était Tanita Tikara. On aime ce titre-là, 11h36.
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0: Le centre-ville d'Épinal est métamorphosé puisqu'actuellement c'est Rue et Compagnie, le festival des arts de la rue le plus ancien de France, 43e édition. C'est entièrement gratuit, c'est à ciel ouvert sur 16 sites différents. Promenez-vous dans le centre-ville d'Épinal. Ne manquez pas toutes les animations qui vous sont proposées sur différents lieux tout au long du week-end et en particulier Place Georgin sur le village du festival. Et puis côté pratique, il faut en parler, les abords des sites sont piétonnisés tout le week-end et pour vous garer facilement, les parkings de la Roseraie, de la Louvière et du Petit Champ de Mars sont gratuits. Le festival Rue et Compagnie sous le soleil, c'est à Épinal, c'est un événement ici Lorraine.
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0: Nous sommes dans la quiche aux chansons. Une quiche aux chansons qui croque des morceaux dans certaines chansons pour vous les faire retrouver et vous offre en échange des places de ciné. Ça marche comme ça. La troisième gagnante nous rejoint dans quelques minutes après Du soleil dans la nuit de Gérard Blanc.

0: qui avait pas mal de succès, hein, Gérard Blanc, dans les années 80. C'était un de ses tubes, en particulier du Soleil dans la nuit.
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0: Nous, dans le jour, ça nous va déjà bien. Bonjour Isabelle.
3: Bonjour Frédéric.
0: On est contente, hein, d'avoir un petit peu de soleil.
3: C'est agréable.
0: C'est très agréable. Ça donne le sourire, ça donne le moral. Et ça laisse penser qu'on va pouvoir faire plein de choses pendant le week-end. Bon, après, il faut tenir, c'est autre chose. Isabelle, bienvenue dans la quiche aux chansons. Nous sommes sur une chanson de la fin des années 60.
3: Merci.
0: Avec plaisir. Qu'on attribue plus aux années 70, mais elle a bien été signée 69 par Serge Gainsbourg. Et c'était une sautillante de Serge Gainsbourg. Elisa, saute-moi au cou. Elisa, cherche-moi quoi ?
3: Des poux ?
0: Mais oui, ça gratouille, hein ?
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0: On avait remplacé des poux par un coup de sifflet, mais je pense qu'on aurait pu le remplacer par un bruit de gratte-gratte. Quand on commence à parler de poux un petit peu de façon appuyée, il y a toujours quelqu'un autour de la table qui se met à se gratter. C'est machinal. Bravo pour votre mémoire, en tout cas.
3: Merci, ça me fait super plaisir.
0: Vous repartez avec votre cadeau, bien sûr. Des habitudes au cinéma, des envies d'aller voir des choses en ce moment ?
3: Demain, je vais voir le film Juste une illusion avec une amie.
0: Eh ben, c'est nickel. Vous allez vous arranger avec Romain, qui va vous récupérer au standard ici Lorraine. Et comme les billets sont dématérialisés, vous pouvez les obtenir tout de suite là maintenant, hop, de façon magique. J'adore dire de façon magique. Comme ça, vous les aurez demain, vous n'aurez pas besoin de payer vos places.
3: Magique. C'est super.
0: C'est génial. Eh ben, avec plaisir. En tout cas, j'espère que le film vous plaira. On en dit beaucoup de bien. C'est le principe.
3: Oui, ça a l'air très bien.
0: Ça a l'air très bien. Sinon, vous faites quoi d'autre pendant le week-end avant de vous abandonner ?
3: Là, aujourd'hui, j'ai prévu d'aller à la bibliothèque municipale. Faire quelques courses.
0: C'est parfait. Occupez-vous bien et surtout passez un agréable week-end. À bientôt, Isabelle.
3: Merci beaucoup à vous aussi. À bientôt.
0: À bientôt. Au revoir.
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0: Et bien sûr, restez en ligne puisque vous repartez au standard. C'est au standard que ça se passe encore une fois pour le quatrième jeu de cette quiche aux chansons. Je regarde ma liste de cadeaux. Ah bon, on revient sur des places Kinépolis à Nancy. Voilà, deux places pour le cinéma Kinépolis à Nancy, c'est votre cadeau pour ce quatrième jeu de la quiche aux chansons. On a enlevé quoi ? Ah, pas un, pas deux, mais trois mots dans une chanson. Est-ce que c'en est plus dur pour autant ? Non, surtout que cette chanson, vous la connaissez. On s'est bien baladé dans les époques. Là, on est dans les années 70, cette fois-ci vraiment. Avec une chanson de Francis Cabrel. Eh oui, j'en étais déjà dans les années 70. Trois mots à retrouver. Retrouvez-les pour gagner deux places kinés.

0: rêve. 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Ça s'appelle Les Murs de poussière. Francis Cabrel, 1977. Oui, c'est ça, la louche. Alors, dans cette chanson, nous avons croqué trois mots. Il voulait trouver mieux que son lopin de terre, que son vieil arbre tordu au milieu. Trouver mieux que la douce lumière du soir. Trois mots. Une réponse, 03 83 36 20 20, ça se joue en 3 minutes ce jeu-là, pour gagner des places pour le Kinépolis à Nancy, bonne chance.
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3: On accueille Anne de Frouard, bonjour Anne.
4: Bonjour Elisa.
3: Comment vous allez ce matin Anne?
4: Ah bah écoutez, je vais très bien depuis 3 minutes.
3: Exactement, tout pile.
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5: Béatrice, est-ce que vous voulez chanter à tu

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2: Jouer autour des murs de poussière de Francis Cabrel, les paroles croquées de la quiche aux chansons. 03 83 36 20 20, un seul numéro, celui du standard. Ici Lorraine, on retrouve le gagnant après Sandy.

0: en solo de Santa avec ce titre-là. Non, c'est pas vrai, c'était avec Popcorn Salé. Mais on l'avait redécouverte avec ce titre-là, c'était Recommence-moi. Et c'était pour le jeu, pour vous permettre de nous appeler. Nous sommes dans la quiche aux chansons, il est midi moins 10.
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0: Et donc, c'est la dernière gagnante d'aujourd'hui qui nous rejoint, mais il y a d'autres gagnants demain, ou gagnants. Bonjour Béatrice.
3: Oui, bonjour Frédéric.
0: Comment ça va en ce samedi ensoleillé, magnifique et qui nous met en joie?
3: Oui.
0: Oui, comme oh oui.
3: Ça change par rapport à hier.
0: Ça change beaucoup de choses. Je me demandais pourquoi on était si influençable. Franchement, se lever avec un ciel tout gris et 12 degrés, ça devrait pas nous atteindre autant. Et pourtant, ça nous atteint. Bon, enfin bref.
3: Ça nous fait du bien.
0: Là, ça fait beaucoup de bien. Avant de vous laisser vous aussi courir partout pendant ce week-end, on en passe par une chanson de 77, Les Murs de poussière de Francis Cabrel, chanson sur la poursuite de l'idéal, et puis finalement on revient à son point de départ et on trouve que c'est drôlement bien. Bon, c'est une interprétation hein, des murs de poussière, bien sûr.
3: Ouais, oui.
0: Il voulait trouver mieux que son lopin de terre, que son vieil arbre tordu au milieu, trouver mieux que la douce lumière du soir.
3: Près du feu.
0: Oui, oui, oui.
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0: Il a chauffé son père et la troupe entière de ses aïeux. Ploum. Je fais même les ploums. Et vous, vous continuez la chanson. Bravo en tout cas. Félicitations pour votre réponse. Sans aide, de mémoire simplement.
3: Oui.
0: Non, c'était même si vous aviez eu recours à Google ou à ce que vous voulez, vous aviez le droit de gagner. Il y a aucun problème. Deux places pour le Kinépolis, valable toute l'année 2020. Non, jusque fin octobre. Enfin, ça fait déjà pas mal. Pardon. Pour le film de votre choix, ce sont bien deux invitations. Profitez-en quand vous voulez et surtout profitez-en bien tout court, Béatrice.
3: Oui, ça va aller, ça va bien se passer.
0: J'en suis persuadée. Ah, mais alors là, je ne me fais pas du tout de mouron. Je ne fais pas du tout de mouron aussi pour votre week-end avec le sourire que vous avez. Donc, passez un super week-end à Oudemont ou ailleurs, mais profitez-en.
3: Je vous remercie. Bon courage et bon week-end à vous aussi.
0: Vous aussi. À bientôt, Béatrice. Au revoir. La quiche aux chansons revient demain. Il y aura d'autres places de ciné à gagner, d'autres chansons à écouter.
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0: Mais s'il y a bien une chanson qui va bien dans le contexte qui nous intéresse aujourd'hui, samedi, sous le soleil, voici votre coup de soleil préféré signé Richard Cocciante.

0: Et on se disait, on ne sait pas s'il a conclu quand même après cette chanson-là. Hein. Le coup de soleil, c'était Richard Cochian. T'es dans 4 minutes, le journal de midi. Et à midi 5, vous le savez, Willy vient déjeuner chez vous.
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0: Continuez à l'écoute d'Ici Lorraine, gardez le sourire, surtout on a la musique qui va avec, ça fait un petit peu californien, c'est Jerry Rafferty et Baker Street, et rendez-vous avec l'info, le journal de midi, dans 3 minutes.

0: Un petit tour à Baker Street, c'était Jerry Rafferty.
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0: Passez une belle journée en ce samedi 13 juin, midi. Le journal avec Johan Gant, un réseau d'exploitation de travailleurs étrangers qui concernait la Lorraine vient d'être démantelé il y a quelques jours.
2: Ils étaient employés par une société pour faire le ménage dans des fast-food dans toute la France et notamment en Lorraine. Cette société a démarré en 2011 et employait une centaine de personnes en situation irrégulière. C'est le parquet de Val-de-Briey qui a mené cette enquête, aidé par le détachement de l'Office de lutte contre le trafic illicite de migrants à Nancy et le groupe interministériel de recherche de Moselle, une opération qui a abouti à l'arrestation de 4 personnes, Emma Voglimaxi.
3: Les forces de l'ordre ont d'abord fait des contrôles un peu partout en France, à Paris, Lyon, Nice, Toulouse, en Bretagne, mais aussi en Lorraine. Ils ont contrôlé en même temps les restaurants d'une même chaîne de fast-food qui sous-traitait son ménage à cette société. Ils ont aussi interrogé une vingtaine d'employés pour clarifier leur statut administratif et déterminer si oui ou non ils sont victimes d'un trafic de main-d'œuvre. L'enquête a permis d'établir que cette société employait bien une centaine de personnes en situation irrégulière, et ce, depuis déjà 15 ans. Un travail dissimulé dont le préjudice pour le fisc et les organismes sociaux a été estimé à 1 million d'euros. À la tête de cette société, une famille ou un groupe d'amis proches. 4 d'entre eux ont été arrêtés dans le Val-d'Oise et à la Courneuve en Seine-Saint-Denis, dont celui qui est identifié par la police comme le donneur d'ordre. Il a été placé en détention provisoire. Tous ont été mis en examen, notamment pour aide au séjour irrégulier et emploi d'étrangers sans titre en bande organisée.
2: Une précision d'Emma Voglimaxi à retrouver sur ici.fr. La situation se dégrade. Le syndicat enseignant FSUS NUIPP adresse une lettre ouverte à l'inspecteur d'académie pour dénoncer une très forte hausse des violences à l'école primaire envers les enseignants ou les AESH qui accompagnent les enfants en situation de handicap. Entre le dernier trimestre de 2024 et celui de 2025, il y a eu une centaine de signalements de violences supplémentaires, ce qui fait 175 cas dans le département entre septembre et décembre dernier. Une femme de 91 ans transportée en urgence à l'hôpital hier après-midi après un accident près de la gare de Nancy. Elle a été percutée par un car alors qu'elle marchait rue Raymond Poincaré. Elle est gravement blessée à un pied.
0: Un ancien joueur de la SNL entre en lice ce soir à la Coupe du Monde de foot.
2: L'ancien capitaine nancéen Neil El Aïnaoui, formé à Nancy et aujourd'hui à l'AS Rome, fait partie de la sélection marocaine qui affronte à minuit ce soir le Brésil. Une belle confrontation en perspective entre la 6e et la 7e nation mondiale. Après une demi-finale il y a 4 ans, le Maroc compte bien viser le titre cette année à la Coupe du Monde et la communauté marocaine de Nancy est prête à les soutenir. Jules Hausse s'est rendu dans la rue des Sœurs Macaron au centre-ville, au restaurant Le Marrakech, où l'ambiance s'annonce chaude les soirs de match.
4: Dans la grande salle du restaurant, la télé est déjà en place, manque juste les drapeaux, mais ils seront là au coup d'envoi.
5: Comme les matchs, on est toujours là.
4: Et Zara Idara, la patronne du Marrakech, compte bien les laisser accrocher jusqu'au bout de la compétition.
5: Le Maroc, il va gagner cette année aussi. On a les Marocains, il est très fort. Et pour ça, on a sûr et certain, on a confiance. Il va gagner cette année.
4: Même confiance pour son fils, Salah, malgré un premier adversaire coriace.
6: Ah oui, on commence avec l'un des plus durs. Hein. Franchement, avec une attaque quasiment injouable. Mais bon, je pense qu'on a de quoi derrière riposter.
4: Il attend au moins une trentaine de personnes, voire plus, dans son restaurant pour manger du couscous d'abord, vibrer ensuite.
6: Ah oui, on fait le service tranquillement et on prend le temps de regarder le match. Ça va faire un petit peu de bruit, les voisins. Bon. On va rester réveillé un peu plus tard. Mais bon, c'est samedi, ça va.
4: Épreuve que le restaurant est à fond, il a sorti une formule spéciale pour cette Coupe du Monde.
7: Sandwich, frites, boissons au choix et...
5: calamante.
8: C'est à volonté.
5: C'est à volonté, ça.
2: À la Maroc, Brésil, coup d'envoi à minuit la nuit prochaine. Le restaurant Le Marrakech accueillera aussi du monde pour le match des Bleus contre le Sénégal, mardi. Nouvelle recrue au SLUC Nancy Basket. Il s'agit du Camerounais Brice Eyaga, en provenance de Vichy, en Pro B. C'est un international camerounais, il a 27 ans, il mesure 2m03 et il doit évoluer au poste d'ailier fort. Enfin, le club d'aviron de Pont-Saint-Vincent fête aujourd'hui ses 100 ans d'existence au bord de la Moselle, au sud de Nancy, club qui a notamment vu passer, très jeune, Christine Gosset, médaillée olympique de bronze en aviron en 1996 à Atlanta.
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2: Du soleil pour ce samedi, Frédéric.
0: Du soleil, un ciel clair, des températures de 24 à 27 degrés. Tout va bien pour votre week-end et demain, le soleil va largement s'imposer. Profitez-en bien sur la route, rien à signaler pourvu que ça dure. Mais surtout, passez un beau week-end à l'écoute d'ici Lorraine. Il est déjà midi 5. Willy Rovelli vient déjeuner chez vous.
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0: Bonjour, merci d'avoir choisi votre radio ici. Si Willy vient déjeuner chez vous, numéro 1061. Oh là là, village, hein. Bonjour la tribu.
11: Bonjour.
0: Alors, qui est là aujourd'hui? Nicolas Malabeuf, notre enfant de la télé. Bonjour mon bon Nicolas.
12: Bonjour Willy, bonjour tout le monde.
0: Et Fabien Imo, notre geek. Bonjour mon Fabinu.
13: Bonjour Willy, bonjour à tous.
0: Et bienvenue à tous. J'espère que vous avez passé une bonne semaine.
12: Ah,
0: excellent. On est samedi et le samedi, c'est les kikis de tous les kikis qui vous accompagnent pendant une heure dans un talk show unique et utile, le seul qui permet d'apprendre et de sourire de l'actu. Alors notez bien les dossiers du jour. D'abord, on va évidemment parler du mondial de foot. Il a démarré jeudi pour la première fois de son histoire dans trois pays: Mexique, Canada, États-Unis.
12: Ah oui.
0: Et on l'a souvent entendu, ça sera un mondial très politique. Alors ça veut dire quoi? La réponse dans une minute. Et à 12h30, la folie des vide-greniers. 30% des Français fréquentent plusieurs fois par an les quelques 50 000 vide-greniers qui ont lieu chaque année en France. Le plus grand étant, bien sûr, la braderie de Lille.
12: On y sera à la rentrée, le 5 et 6.
0: Voilà. Pourquoi aime-t-on ce type de brocante? Eh bien, on en parle dans 20 minutes. Et bien sûr, vous le savez, on aime vous entendre, on aime vous lire, on aime être avec vous. D'abord sur le groupe Facebook, mon Fabinou.
13: Vous nous retrouvez, vous tapez Youpi la vie avec Willy Rovelli, vous tombez sur nous. La question de ce samedi, nous allons parler des brocantes. Alors vous dites brocante, vide-grenier.
0: Vide-grenier.
13: En Normandie, on dit foire à tout.
0: Foire à tout.
13: Quel est le pire objet que vous avez chiné ou vendu lors d'une brocante? Ça nous intéresse. Alors, on a déjà un message de Marie. Alors, elle a acheté un jean avec deux couleurs de jambes différentes.
0: Ça, c'est bon. Ça, c'est très bien.
13: Noir
0: bravo.
13: Et blanc.
0: Donc, bravo.
13: Voilà, comme Marie, voilà, vous pouvez témoigner. C'est complètement gratuit sur Facebook pour nous retrouver. Vous tapez juste Youpi la vie avec Willy Rovelli. Vous tombez sur nous.
0: Voilà, puis appelez-nous, tiens, si vous voulez réagir sur le mondial, sur les brocantes ou nous faire un petit coucou. Vous êtes les bienvenus. Hein. C'est la libre antenne du week-end. C'est que c'est la plus grande émission de radio du monde. Vous êtes tous des chroniqueurs.
13: On nous envie.
0: Ah oui, on nous envie. Vous faites tous partie de cette tribu. 0810 055 056. Appelez-nous, passez à tout instant et vous repartez avec quoi?
12: Et bien sûr, les brocantes, notre carte carburant ferait un malheur, mais elle est invendable. C'est interdit. Vous l'avez, vous la gardez.
0: Ah oui.
12: On vous offre 100 euros de carburant.
0: Ah là là. Le tirage au sort, c'est quand?
12: Demain.
0: En fin d'émission. 0810 055 056. Appelez-nous. C'est l'émission, c'est la vraie celle-là, parce qu'il y a souvent
13: des copies.
0: Non, là c'est l'original, c'est la vraie. 0810 055 056. On a tout dit. Alors démarrons,
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0: Ouvrons notre premier dossier. Bonjour Kevin Vessière.
14: Bonjour, merci pour l'invitation.
0: Avec plaisir, mon cher Kevin. Attendez, vous ne savez pas les questions que je vais vous poser. Oui. Peut-être que vous allez le regretter dans une seconde. Vous êtes le fondateur de FC Géopolitique. C'est un média consacré aux enjeux géopolitiques du sport et auteur du livre Mondial 2026. Alors pourquoi, mon cher Kevin, on entend beaucoup que ce mondial va être un mondial politique? Ça veut dire quoi?
14: Eh ben, on va entendre beaucoup que ce mondial va être politique parce que les précédents mondiaux étaient déjà très politiques avec une Coupe du Monde en 2018 en Russie, organisée par Vladimir Poutine, une Coupe du Monde en 2022 Qatar. Organisée au Qatar, dans un pays qui avait peu de culture foot et avec des polémiques autour de l'organisation, des conditions d'organisation des stades. Et là, pour 2026, eh ben, c'est encore plus politique parce que vous avez tout le contexte américain, notamment autour de la police migratoire et des conditions d'entrée sur le territoire. Donc, ça pose question sur cette Coupe du Monde, est-ce qu'elle veut vraiment accueillir le monde, et un Donald Trump qui depuis un an instrumentalise la compétition pour la faire à son image, et avec en fait la FIFA, donc qui est l'organisation du football mondial qui organise cette compétition, qui fait preuve de complaisance vis-à-vis de Donald Trump. Bon, elle n'a pas trop de moyens en tout cas de pouvoir contre-attaquer Donald Trump, qui le peut encore aujourd'hui, mais surtout elle fait preuve de complaisance. Alors, c'était illustré par la remise d'un prix de la paix à Donald Trump il y a cela
0: il y a quelques mois. Instrumentaliser cette Coupe du Monde, ça veut dire quoi? Parce que Trump, il voudrait que ça lui apporte quoi, cette Coupe du Monde?
14: Bah, Trump, de toute façon, c'est un personnage assez insondable. Ouais. Trump, dès qu'il peut, en tout cas, prendre la lumière et s'accaparer quelque chose qui augmente son prestige personnel, enfin, d'abord le prestige des États-Unis, mais surtout son prestige personnel, il le prend. Et ce qui est assez intéressant, c'est, il y a un an, vous aviez la Coupe du Monde des clubs, donc c'était la pétition générale de cette Coupe du Monde, mais version club. Mm-hmm. Et à l'issue, les joueurs de Chelsea ont remporté le trophée. Donald Trump s'est affiché avec les joueurs de Chelsea, en tout cas, sur le podium. Et à la fin, finalement, c'est lui qui a gardé le trophée original et les gens qui n'ont eu qu'une copie. Donc ça prouve en tout cas que Donald Trump, lui, vu que la Coupe du Monde, c'est le plus grand événement comment dire, télévisuel, puisque vous avez 5 milliards de téléspectateurs, s'il peut l'instrumentaliser montrer les États-Unis qu'il a fait à son image, il ne va pas s'en priver.
11: Et c'est quoi le lien alors entre géopolitique et sport? Parce qu'il n'y a que le foot qui permet ça, ou peut-être un peu les Jeux Olympiques? Non, même pas.
14: En fait, Jeux Olympiques, vous avez aussi un côté géopolitique, mais le côté au niveau du football, c'est plus fort parce que c'est le sport le plus populaire. Ouais. Au niveau de la FIFA, vous avez 211 fédérations, donc on va dire pays membres, donc c'est plus de membres que l'ONU. Donc en fait, toute la planète joue au foot. Et à travers le football, en fait, vous avez une sélection nationale, donc vous pouvez être aussi plus vous représenter. C'est dans le cadre d'une compétition. Les Jeux Olympiques, il y a quand même les drapeaux, les pays, mais c'est peut-être plus diffus. Alors que là, vous avez une compétition, des sélections nationales qui s'affrontent. Ouais. Parfois, on dit aussi que ça peut remplacer certains conflits, certains champs de bataille, puisqu'après, après le match, en tout cas, on se serre la main et on passe à autre chose parfois. Mais en tout cas, c'est un enjeu de notoriété pour les pays qui organisent et aussi de prestige pour les pays qui remportent la compétition. Même si un pays remporte une compétition, ça ne veut pas dire forcément que le pays va bien, mais la symbolique peut être forte du fait que le sport est un élément positif.
11: Alors, quand même, l'analyse que vous faites de ça dans votre livre, c'est que quand même, au bout d'un moment, le sport et le foot reprend le dessus quand même. Parce qu'il y avait des polémiques, par exemple, vous parliez des polémiques au Qatar. Bon, une fois que ça a démarré, on a oublié
15: après,
11: tout ça,
15: la compétition
11: comme les Jeux de Paris,
15: a pris le dessus.
11: Comme les Jeux de Paris.
14: Oui, c'est ça. Ce que je dis dans mon livre, c'est qu'en fait, la Coupe du Monde ou les Jeux Olympiques, c'est des événements qui ont été créés à la base avec déjà un but politique, parce que le but c'était de faire un événement de paix entre les nations. Donc, dès qu'on parle de paix, c'est finalement quelque chose de politique. Surtout, oui, effectivement, cette édition 2022 au Qatar, c'était beaucoup de polémiques en amont. Et une fois que la compétition a commencé, s'est déroulée, on a retenu finalement que les matchs et puis après, surtout le vainqueur, malheureusement pour nous, l'Argentine. là pour 2026, on se pose plus de questions parce que il y a possiblement la police migratoire présente aux abords des stades, toujours des conditions particulières autour des visas, et surtout, on ne sait pas. Enfin, Donald Trump, vu que c'est quelqu'un d'imprévisible, on ne sait pas ce qu'il va faire durant la compétition.
11: S'il peut interdire à des joueurs, c'est ça, ou des choses comme ça, des joueurs iraniens ou sénégalais.
14: Il peut interdire à des joueurs. Ouais. Il peut être présent au niveau déjà les joueurs iraniens, ils sont présents en tout cas là au Mexique parce qu'ils n'ont pas le droit de séjour au sol américain seulement pour les matchs.
11: C'est ça.
14: Donc on peut se dire qu'un jour avant qu'il vienne sur le match, il peut très bien prendre comme décision qu'il ne passe pas à la frontière, ou alors il pourrait prendre des décisions autour de cette police migratoire, qu'il soit présent aux abords des stades et qu'il fasse des radias pour certaines diasporas qui sont présentes. C'est des scènes qu'on ne voudrait pas voir et on voudrait retenir que le sportif, mais avec un personnage comme Donald Trump, tout est possible.
11: Tout est possible. Bon, et le fan de foot que vous êtes, alors un petit pronostic.
12: Est-ce qu'on a nos chances?
11: La France a-t-elle ses chances?
14: Moi j'ai commencé des pronostics avec mon petit prono et je suis très mauvais, donc je sais pas si ça va m'aider, mais pour la France fait partie des favoris avec l'Espagne, donc on espère la France est première de son groupe, elle affronte l'Espagne en demi-finale, donc pour moi la France et l'Espagne sont favoris, mais après une Coupe du Monde parfois ça se joue sur elle, donc derrière vous avez quand même l'Angleterre, le Portugal, le Brésil, l'Argentine,
11: tout le monde
15: est favori.
14: Mais quand on est favori, après il faut confirmer. On verra ça sur le terrain.
11: On croise les doigts en tout cas pour la France. Merci infiniment. On voulait avoir aussi ce petit côté, parce que comme on entendait beaucoup des mondiaux politiques, c'était intéressant d'avoir votre avis, Kevin Vessière, votre livre Mondial 2026 aux éditions Max Milo. Merci beaucoup. Passez un bon week-end, mon cher Kevin. On parle de quoi dans un instant avec toi, mon cher?
15: Eh bien, on va rester dans le foot. Actu Web spécial Coupe du Monde. Le ballon de la compétition a une particularité.
11: Il est connecté.
15: Je vous dis tout dans un instant.
11: Eh bien, on en parle juste après le balai. Ah oui, parce qu'il faut nettoyer un petit peu.

0: Céline Dion avec le balai.
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0: Enfin, hop, arrive Fabien Emo, alors mon Fabinou.
3: Il est l'heure de la mise à jour, toute l'actu web concernant tiens la Coupe du Monde. Vous avez reconnu c'est Shakira avec l'hymne officiel de cette Coupe du Monde. Le clip a été vu quand même plus de 137 millions de fois sur YouTube. J'ai une info concernant maintenant le ballon. Car comme en 2022, le ballon de cette Coupe du Monde est connecté, développé par la marque Adidas, ce ballon intègre un capteur miniature capable d'enregistrer et de transmettre jusqu'à 500 données par seconde. Chaque passe, frappe, déviation ou contrôle est analysé.

0: football sans parler des supporters. Ah oui. Et j'ai une passion pour ceux qui abusent un peu trop de l'apéro lors de la troisième mi-temps. Comme ce monsieur originaire du Nord que j'ai retrouvé sur Internet, qui a paumé sa femme après la victoire de son équipe préférée. En revanche, il n'a pas perdu le chemin du bistrot.
1: Vous avez l'air fatigué un peu, hein ?
2: Je vais pas encore rentrer. J'étais travaillé ce matin, mon patron m'a dit « Retourne chez toi, t'as congé. »
1: Oula, oula.
2: Une nuit d'enfer. Et puis j'ai perdu ma femme.
0: Ah, il a perdu
2: ça. On l'a perdu. Je sais pas, peut-être qu'à Lens, je sais plus, j'ai collé.
0: On espère qu'il a retrouvé. Il a bien abusé après le match. Mais il y a pire que lui. En 2024, pendant l'Euro, un supporter anglais s'est réveillé dans un stade vide après un match. Il avait trop bu en fait. Il s'est endormi pendant le match. Les stadiers ne l'ont même pas retrouvé. Mais il y a encore plus fort que ça. Il y a encore plus fort. En Norvège, un YouTuber a inventé il y a quelques années le drunk football. Alors ça, les règles sont très simples. Les joueurs doivent s'échauffer dans les vestiaires en buvant de l'alcool cul sec dans l'optique de fouler la pelouse avec 1 gramme dans le sang minimum. Il faut que le taux d'alcoolémie soit d'un gramme tout le match. Par exemple, si un joueur marque un but à 0,9, eh bien le but est refusé.
3: Ça, ça t'aimes bien, toi, ça. Hein, je sens que tu vas te mettre au foot, toi.
0: Sport à pratiquer avec modération, bien évidemment.
4: On espère
0: ramener encore une fois la coupe à la maison. Pour finir, selon une étude, les supporters français font partie des plus bruyants du monde. Ils passent environ un tiers d'un match à chanter dans les tribunes et le reste du temps à contester les décisions de l'arbitre.
3: Voilà. La France. Merci, moi, pronostic.
0: Pronostic. France, ah, oui. C'est la France en finale.
5: En finale, mais défaite en finale.
0: Oh non. Lui va nous porter la poisse comme d'habitude.
3: Comme d'habitude. Merci.
0: Et vous?
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7: Oui, vous n'êtes pas joué chez vous.
5: Il est rien.
3: Moi, je n'ai rien à faire. Mais je sais que, attendez, il y a des milliards de personnes sur Terre qui aiment le foot, donc il n'y a pas de souci. Laetitia, ça va, Maléti?
8: Oui, coucou, Willy.
3: Coucou, Maléti. Tu nous appelles d'où, Maléti?
8: Oui.
3: Tu nous appelles d'où?
8: J'ai pensé à toi, Willy, parce que du coup, donc, j'ai dit, je vais discuter un peu à Willy, parce qu'à midi, j'ai préparé des arancini.
3: Ah, arancini. Tu peux expliquer ce que c'est, les arancini?
8: Les arancini, c'est une spécialité sicilienne à base de riz et de sauce.
3: Tu mets quoi dedans?
8: À l'intérieur.
3: Voilà. Après, on garnit un peu de ce qu'on veut, mais c'est que la recette traditionnelle, voilà. C'est ça. Donc, c'est des petites boules.
8: L'Italie, c'est pas la Coupe du Monde, voilà. Mais des ballons parce que c'est en forme de ballon. Donc, on a la cuisine.
3: Exactement. Bravo. Mais parce que tu es italienne, Laetitia? Non, tu l'as fait
8: par. Oui, je suis sicilienne. Ouais.
3: Ah, que bella. Ou de quel côté en Sicile?
8: Agrigento.
3: Oh là là, qu'est-ce que c'est beau là-bas, Agrigento. C'est dans le sud, c'est le sud.
8: J'aime bien, j'étais avec ma maman là. Donc,
3: Eh bien, écoute, bravo. Donc aujourd'hui, atelier arancini. Très, très bien. Ton mari aussi, il est italien ou il n'y a que toi?
8: Non, mon mari, donc il est français, mais du coup, je lui fais découvrir les spécialités italiennes.
3: Bon, à part l'arancini, il y a quoi que tu aimes bien faire, par exemple?
8: Soirée piscine, moi, après-midi piscine, comme cet après-midi, parce que du coup, il fait très chaud. Et du coup, donc cet après-midi, on va, après avoir digéré les arancini, on va se mettre au bord de la piscine.
3: Ah là là, parce qu'on a donc des auditeurs qui ont une piscine. Mais je vous ai dit, je vous l'ai dit 50 fois, on est l'émission, on n'a que des auditeurs, mais qui ont du pouvoir d'achat. C'est comme ça, hein. Ah bah, c'est très bien, Maléticia.
8: Et la prochaine émission, vous êtes bienvenue au bord de la piscine, si
3: avec
8: vous voulez.
3: Avec beaucoup de plaisir. Pour l'année prochaine. C'est ce qu'on va faire. Ah bah, on va faire ça. D'ailleurs, vous savez que l'année prochaine, on retourne vous voir chez vous, hein, parce que cette année, on n'a pas pu le faire, mais l'année prochaine, on revient refaire l'émission chez vous. Bah, peut-être qu'on passera chez Laetitia. On t'embrasse fort, Maléti. Tu repars avec quoi?
5: Tu es en lice pour les 100 euros de carburant. Elle était bien au-dessus.
3: Elle n'en a pas besoin. Merci beaucoup. On t'embrasse fort. Allez, dans un instant, on vous présente un invité pas banal, parce qu'on aime vous présenter des invités
9: pas banaux.
3: Mais d'abord, on va écouter M. Pokora avec Quand même. Ah oui, quand même. Écoute, M. Pokora, quand même. Je ne savais pas quoi dire. Donc voilà, je dis.

0: monde s'aime, tout le monde s'aime. Bah quand même, oui, c'était M. Pokora. Au revoir, merci.
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0: Allez, comme promis, place à la personne pas banale du samedi. Bonjour Victor.
3: Bonjour.
0: Bienvenue ici, mon cher Victor. Alors, depuis quelques mois déjà, vous faites un Tour de France. Un Tour de France original, pas banal, lui aussi. Vous faites le Tour de France de quoi, mon cher Victor ?
3: Tout à fait. Je me suis lancé il y a exactement un an dans le Tour de France du sandwich.
0: Voilà.
3: Un Tour de France gastronomique un peu particulier.
0: Ah, mais je l'adore. Donc, le Tour de France du sandwich. C'est-à-dire que vous allez quoi ? Alors, vous allez dans toutes les villes de France manger des sandwichs, c'est ça ? Comment ça se passe ?
3: Tout à fait, les villes, les villages, je parcours les régions pour découvrir la gastronomie française.
0: J'adore.
3: Sous toutes ses formes, mais il y a toujours à la fin un sandwich.
0: Voilà, et vous les mangez où ces sandwichs ? C'est des boulangeries, comment vous les trouvez où ? Comment ça se passe ?
3: Alors là, total. Donc en fait, je vais autant aller chez des boulangeries ou dans des sandwicheries qui font des sandwichs, mais je vais aussi aller chez des chefs, chez des artisans, chez des producteurs, chez des chefs étoilés, absolument tout le monde, même chez des abonnés. Qui vont me faire un sandwich.
0: Ah bah voilà. Et donc, alors, ça a commencé. Alors, vous êtes parti d'où ? Vous comptez arriver jusqu'où ? Et là, vous êtes où ? Expliquez-nous un petit peu.
3: Alors, mon tour n'a absolument aucun sens.
0: Donc, ouais, très bien.
3: Un petit peu en fonction de mes envies, des saisons et des choses qu'on me propose.
0: Ouais.
3: Donc, j'ai commencé en Gironde, puis je suis allé dans le Nord, j'ai été à Nice, à Lyon, à Marseille.
0: Ah oui, c'est n'importe quoi, là, effectivement.
3: Ça n'a aucun sens. J'ai été en Alsace, Bretagne. Et donc, voilà, je continue un petit peu partout. Et là, la prochaine région, ça va être les Pays Basques.
0: Pays Basques. Alors, pourquoi le sandwich, mon cher Victor ? Pourquoi cette passion pour le sandwich ?
3: Mais déjà, qui n'aime pas les sandwichs ? Enfin, moi, j'adore ça. J'espère que moi aussi.
0: Ah, ouais, j'adore ça. Ah ouais. Moi, je suis fan de pain, de toute façon, et un sandwich, c'est fabuleux.
3: Eh ben exactement, ça commence par un bon pain, mais justement pourquoi le sandwich ? Ben déjà parce que j'adore ça, mais ensuite parce que le sandwich c'est avant tout des bons produits.
0: Ouais.
3: Et donc il y a un côté assez simple, c'est que d'un côté je peux aller montrer, parce que d'autres peuvent facilement montrer sur les réseaux, ben justement des sandwichs tout faits, des chefs, etc. Mais le sandwich me permet de mettre en avant les personnes qui travaillent des produits,
0: oui.
3: Donc les agriculteurs, les producteurs, les pêcheurs, les artisans, et de créer une vidéo ludique à partir de personnes qu'on voit un peu moins sur les réseaux. Parce que le sandwich va permettre de simplifier un petit peu la compréhension de ce qu'ils font,
0: ouais.
3: Et donc de mettre en lumière d'autres personnes, tout simplement.
0: Et donc là, alors, de ce que vous en avez vu, de ce que vous avez goûté, la France, on est bon en sandwich alors ?
3: On est pas mal du tout,
0: on est pas mal du tout.
3: Mais ce qui est assez marrant, c'est que finalement, la France n'est pas tant un pays de sandwich que ça. Il n'y a pas tellement de sandwich tout fait qu'on connaît. Il y a le jambon beurre, il y a le fromage, etc. Mais l'avantage de la France, c'est qu'en fait, on a du très bon pain et d'excellents produits. Et donc, on peut inventer
0: des millions
3: de sandwichs. Exactement.
0: Voilà,
3: donc, c'est pas prêt de s'arrêter.
0: Voilà. Et là, c'est que vous en avez un bon, là, le meilleur. Vous avez
4: la recette un peu originale que vous avez goûté.
3: Alors, il y en a vraiment beaucoup. Je vous invite à regarder mon compte. Mais une recette assez marrante, par exemple, c'est que j'aime bien aussi transformer des plat traditionnel en sandwich.
0: Ah oui.
3: Et donc il y a quelques mois, j'étais à la fête du cassoulet avec le champion du monde du cassoulet.
0: Wow.
3: Et je lui ai demandé de me faire un sandwich au cassoulet.
4: Oh là là.
3: Et franchement, c'est super bon.
0: C'est léger, c'est léger.
3: C'est léger, bien sûr.
0: Voilà.
3: Il faisait 30 degrés.
0: Ah, très bien.
3: Parfait. Mais le plus marrant dans cette histoire, c'est qu'en fait, au-delà du fait que c'était très bon, c'est que lui en fait, on faisait déjà et il appelle ça le sandoulet. Donc, il y avait toute une recette préparée de sandwich au cassoulet.
0: Ah, vous aviez, les garçons, vous aviez mangé un sandwich raclette. Le sandwich raclette, là, les deux, là. De toute façon, ils bouffent tout le temps.
3: C'est bon, c'est un classique.
0: Voilà. Vous en avez mangé combien, là, de sandwich jusqu'à présent, alors ? Vous savez à peu près ?
3: Alors, il faut savoir que j'en mange encore pour le plaisir hors vidéo.
0: Bah oui.
3: Donc, je dirais que sur l'année qui vient de passer, j'ai dû en manger facilement 200, ouais.
0: Voilà. Ah, et au niveau du poids, ça va ou pas ?
4: 200 kilos.
3: Figurez-vous que j'ai perdu du poids. Je sais pas comment c'est possible.
0: Eh ben voilà. Ah non, mais j'adore les sandwichs. Comment on peut vous suivre ? Comment ils s'appellent vos réseaux sociaux alors pour vous suivre, mon cher Victor ?
3: Alors c'est très simple, ça s'appelle Tour de France du sandwich.
0: Voilà, vous pouvez trouver
3: sur Instagram et sur TikTok.
4: Et ça cartonne en 170 000 abonnés.
0: Ça cartonne. Le Tour de France du sandwich, donc par Victor. Merci infiniment. Voilà, donc il fait le Tour de France des sandwichs, une très belle idée. Alors vous repassez à Paris bientôt là, comme ça on pourra se faire une dégustation ensemble.
3: Goûter le cassoulet. Voilà, quelques-uns de mes sandwichs préférés de Paris.
0: Bah si vous voulez tomber malade, vous pouvez faire le sandwich de la cantine. Vous allez voir, c'est
4: Radio France.
0: Tu mets tout dedans et puis normalement
3: partir
0: avec une mononucléose juste après.
4: Non.
0: C'est le sandwich mononucléose. Merci Victor, merci beaucoup. Allez, vous aimez être ici.
4: Oh oui.
0: Bon, vous aimez la pub.
4: Bah,
0: tant mieux, elle arrive juste après ça. Et bien sûr, après, il y aura les infos pratiques près de chez vous avec le ICI Express.
4: Tchou-tchou.
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0: 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Vous êtes donc important pour ces artistes. 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C'est un tremplin. 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
0: Allez, partons gaiement vers la deuxième demi-heure de votre grand talk show du samedi. Alors ici, c'est comme le talk show de la salle Mais quelle époque,
6: mais on pas pareil.
0: Sinon, c'est la même chose. Dans un instant, on va parler de la folie des vide-greniers avec votre tribu, notre enfant de la télé, Nicolas Malabeuf, qui arbore aujourd'hui un t-shirt.
4: Alors, c'est un maillot.
0: Un maillot. France,
4: enfin. Alors, le problème, c'est que je l'ai acheté il y a 8 ans. J'avais plus US, mais j'ai grossi en 8 ans. Franchement,
0: boudiné.
4: Un petit peu boudiné. J'ai plus du poids.
0: Mon bébé.
4: En 8 ans.
0: Alors, c'est un maillot d'équipe de France.
4: Évidemment, Mbappé.
0: Alors, c'est pas un vrai.
4: C'est une copie.
0: Parce que le coq, on dirait un mammouth, un cheval, non ? Je sais pas.
4: Je l'ai acheté au Sénégal.
0: Mais ça n'empêche pas, il aurait pu mettre un coq. Oui, non, même mais au Sénégal, on sait ce que c'est un coq. Pas non plus, arrête de prendre les gens pour des cons. Hein. Notre spécialiste web, Fabien Emo, mon Fabinou. Alors ça va, mon Fabien, fatigué toi, non ?
7: Ah non ?
0: Qu'est-ce que t'as fait, toi, cette nuit ? Il est bizarre.
7: Et toi, c'est
0: quoi, toi ?
7: Par contre, j'ai honte, je vous ai menti cette semaine.
4: Qu'est-ce que vous avez fait ?
0: Il ment. Qu'est-ce que t'as fait ?
7: Parce qu'il m'a appelé, Willy m'a appelé cette semaine. Oui, je vais allô. Et il me fait, oh, ça résonne, tu serais pas aux toilettes ? Je fais, non.
0: T'étais au Wawa.
7: J'étais aux toilettes. Oh. Je suis désolé. Non, mais
4: ça me pesait
7: sur le cœur.
0: J'étais sûr que t'étais au Wawa.
7: Et en plus, il en finissait pas. Non, mais
0: j'ai parlé 20 minutes, moi.
7: Mais
0: chaque fois, j'en ai pour une minute, j'en ai pour 25 minutes. J'étais sûr que t'étais au Wawa.
7: Mais non, mais ça résonnait. J'étais en train de travailler pour ma chronique de ce week-end.
0: Il était soit dans une couscoussière, soit dans un Wawa. J'étais sûr.
7: Bon, bref. Il y a le groupe Facebook, Youpi la vie avec Willy Revillip, parce qu'elle nous allons parler des brocantes là dans un instant. Donc alors, quel est le pire objet que vous avez chiné ou que vous avez vendu dans une brocante ? Alors là, il y a Sarah qui vient de nous laisser un message à l'instant, elle a posté l'objet le plus farfelu que j'ai vendu, la jambe de bois de mon arrière-grand-père.
4: Oh non !
7: Retrouvée dans une cage, je vous jure que c'est vrai.
0: Oh putain. Il y avait son grand-père avec ou sans ?
7: Non. Elle a retrouvé la jambe de bois dans la cave.
0: Et elle l'a vendue ?
7: Elle l'a vendue. Bon, voilà, donc continuez à réagir, vous
0: très bien.
7: Rire. Groupe Facebook pour nous retrouver, vous tapez juste Youpi la vie avec Willy Revelli.
0: Voilà, appelez-nous aussi, hein, 0810 055 056. Tiens, si vous êtes fan de vide-grenier, de brocante, tout ça, appelez-nous. On va en parler dans un instant. 0810 055 056, pardon. 0810 055 056, voilà. Et vous repartez avec quoi, mon Nico ?
4: Une carte carburant qui n'est pas en bois, elle vaut 100 euros.
0: Voilà, on a tout dit.
4: On a tout dit.
0: Mieux, parce que là, si vous n'avez pas suivi l'actu, pas de panique. L'actu vous suit. Il est temps pour moi de mettre les points sur les i.
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0: Et on commence bien sûr avec un point Patrick Bruel. Alors, regarde ma bite. Lundi, Patrick Bruel était en garde à vue. Son sgeg, lui, toujours au garde à vous. Voilà, il a été mis en garde à vue à 8h du matin. Sa demi-baguette devait à peine sortir du four. Les avocats de Patrick Bruel ont dit qu'il se défendrait jusqu'au bout. Ça demande bien de quel bout il parle. Le chanteur Franck Michael est mort. Le plus étonnant en apprenant sa mort, c'est de découvrir qu'il est encore vivant. Franck Michael est mort de chagrin après le décès de sa plus jeune grande fan, Bernadette Chirac. Franck Michael, lui, s'il abusait de ses fans, bon, elle s'en souvenait plus après. Du coup, bah, on attend le biopic, hein, Michael 2. Lynn Renault a assisté vendredi aux obsèques de Bernadette Chirac. Et oui, elle partait en repérage. Une fausse Shakira aurait remplacé la star durant la cérémonie d'ouverture du Mondial 2026. En revanche, c'était bien la vraie Ophélie Meunier, hein, qui présentait la soirée foot sur M6. Hein, et ça s'est vu. C'est donc officiel, le pape Léon XIV sera en France du 25 au 28 septembre prochain. Dans un documentaire sur sa vie, le pape apparaît portant une paire de baskets Nike. Oh. Eh oui, le fameux Nike ton père. Il met des Nike parce que c'est comme les prêtres avec les enfants, on est bien dedans. Oh. La députée écolo Sandrine Rousseau annonce qu'elle organisera cet été un barbecue vegan géant dans le Finistère. Moi, je trouve que Sandrine Rousseau, derrière ses lunettes, elle a un regard de braise. Sandrine Rousseau, qui côté cuisson, est plus woke que barbecue. Oui. L'enseigne Jiffy crée la polémique en proposant des tétines en forme de sexe. Oh. Jiffy des idées de Zizi. Enfin, la question du jour, à propos de Sandrine Rousseau, est-ce que le compositeur classique préféré des véganes, c'est Jean-Sébastien Bach à légumes?
7: Oh
0: hey, bah vous avez deux heures. Allez, heureusement, dans 201 jours, c'est fini 2026.
7: Bravo.
0: Voilà, bravo. Voilà. Bah moi, j'irai au barbecue de Sandrine Rousseau.
7: Manger des courges, être grillé.
0: Eh ben pourquoi
7: ça,
0: pas
7: c'est, bah, oui, bah,
0: c'est
7: je,
0: bon,
7: je ne juge pas.
0: Grillé. Bon, mes amis, si on n'avait pas le moral,
7: on n'a pas le moral. Non, maintenant, barbecue.
0: Pas de panique. On a la solution pour vous, c'est que vous avez un petit coup de mou. Quand je vous dirai à vous, quoi que vous fassiez, vous arrêtez tout et vous me faites un à vous. Et vous verrez, ça ira beaucoup mieux. Vous me ferez un palabas papa. Vous me faites un palabas papa dès que je vous dis à vous. Tiens, regarde, là, ça va pas bien.
7: Barbecue,
0: là, ça va pas bien.
7: Non.
0: Ça va pas bien.
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0: À vous. Palabapapala. Et là, ça va beaucoup.
4: La viande, là, ça va mieux.
0: Là, ça va.
7: Pensez à une côte.
0: Un palabapapala à la viande. Voici Super Trump, à tout de suite, mes amis.

0: remarqué, Fabien, tu es très dans le pantalon blanc en ce moment. Hein, oui, t'as fait une razzia sur le pantalon blanc.
1: Non, bah.
2: Et tu l'as fait en ce moment là.
0: Oui, t'es très.
1: Ah non, mais bon, on se voit que deux fois par semaine.
0: Ah, c'est pour ça.
1: Donc bah là, je l'ai mis deux fois de suite.
0: Oui, c'est ça.
1: Qu'est-ce que
0: tu l'as là, il est propre toujours.
1: Oui, bah il est blanc. Oui. Il est pas bête.
2: Il devient noir là.
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1: Oh, vous m'énervez.
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0: Non, bah, c'est bien.
1: Vous n'avez pas.
0: Ouvrons, si j'aime beaucoup. Ouvrons notre nouveau dossier. Bonjour Thomas Godel.
5: Bonjour Willy.
0: Bienvenue.
5: Bonjour à toute l'équipe.
0: Bonjour. Non, les autres, c'est pas important. Thomas, c'est que moi. Je l'ai dit déjà. Voilà, on recommence. Bonjour Thomas Godel.
5: Bonjour Willy Rovelli.
0: Voilà, c'est très bien. Vous êtes le dirigeant, alors ça j'adore, le dirigeant de dimanchematin.net. Dimanche-matin.net. C'est quoi Dimanche Matin?
5: Alors Dimanche Matin, c'est une plateforme qui est dédiée aux associations et aux collectivités qui souhaitent organiser des vide-greniers.
0: Voilà, parce
5: et on est parti du constat que l'organisation d'un vide-grenier, c'était parfois compliqué sur le plan déjà légal, puisqu'il y a un certain nombre de
0: règles,
5: de règles à respecter.
0: Exactement.
5: Et puis, le processus d'inscription lui-même pour les exposants est compliqué. C'est souvent des bulletins d'inscription à remplir à la main, à joindre avec un chèque, une photocopie de la pièce d'identité et d'attestation sur l'honneur.
0: Ouais.
5: Et du coup, avec Dimanche Matin, on a voulu simplifier la vie des associations qui organisaient des vide-greniers en proposant une inscription en ligne. Voilà.
0: 30% des Français font des vide-greniers. Il y en a 50 000 chaque année en France. Déjà, mon cher Thomas, un vide-grenier, c'est quoi alors déjà, pour qu'on comprenne bien?
5: Alors, vide-grenier, c'est ce qu'on appelle le niveau légal de la vente au déballage.
0: Ouais.
5: C'est-à-dire que ce sont des particuliers qui vendent des objets usagés, généralement sur la voie publique. Après, on a des organisateurs qui peuvent proposer ça dans des salles polyvalentes, par exemple. Mais généralement, c'est sur la voie publique.
0: Voilà, ce sont des objets personnels, on est d'accord. Hein. Des vrais,
5: c'est ça, pas
0: des
5: d'objets vrais vieux... neufs. Et, voilà. C'est ça.
0: Voilà. Ouais. Donc pas d'objets neufs et donc des objets perso. Qui les organise généralement ces vide-greniers? Parce qu'on débarque pas comme ça, suppose.
2: Oui, c'est encadré.
6: C'est les communes, non?
5: Alors, c'est encadré, effectivement. Généralement, ce sont des associations qui organisent ça. Donc, c'est là où c'est intéressant, le vide-grenier. Et c'est ce qui fait, je pense, le succès des vide-greniers aujourd'hui. C'est qu'en fait, tout le monde y trouve son compte. C'est-à-dire que les associations vont pouvoir encaisser les droits de place et organiser après, financer des projets pour faire vivre le village. Les exposants, eux, font un petit peu de sous en vendant des objets dont ils n'ont plus besoin. Et puis, les visiteurs font des bonnes affaires, tout simplement.
0: Tout simplement. Et donc, on a commencé un petit peu à en parler. Voilà, il y a donc des règles. On ne s'installe pas comme ça, on est bien d'accord.
5: Oui.
0: Qui peut s'installer? Comment on peut s'installer?
5: Alors, déjà, il y a ce qu'on appelle le droit de place. Donc, c'est l'association, elle, qui, en accord avec la mairie, peut attribuer des droits de place. Donc, déjà, un exposant, il est obligé de s'inscrire pour venir participer à un vide-grenier.
0: Très bien.
5: Voilà, il doit avoir l'accord de l'organisateur. Ensuite, il doit respecter un certain nombre de règles, c'est-à-dire qu'il ne doit pas avoir fait plus de deux événements similaires au cours de la même année civile. Voilà, il y a une limite qui est imposée par l'État.
0: C'est une déclaration
5: de
0: sur l'honneur, c'est ça? Parce que c'est vérifié, c'est pas vérifié.
5: C'est surtout pour, l'organisateur, parce que lui, il doit remettre ses attestations sur l'honneur, ainsi qu'un registre des exposants à la préfecture dans les 7 jours qui suivent l'événement. Et du coup, ça, c'est un peu des démarches qui sont parfois compliquées pour une simple association. Et c'est là aussi où notre plateforme, elle vient faciliter les choses.
0: Donc normalement, pas deux de plus par an. Et si je gagne de l'argent, si j'ai bien vendu, est-ce que je dois le déclarer aux impôts? Est-ce que je dis rien? Thomas, je dis rien aux impôts?
5: Non.
0: Parce que moi, je fraude tout le temps, quoi qu'il arrive, je ne paye jamais mes impôts. Tout est dans des îles vierges. Mais sinon, est-ce que ça, je dois le déclarer?
5: Non, vous n'avez pas besoin de le déclarer. C'est deux événements similaires et c'est la seule limite qui est imposée. Voilà.
0: Ah d'accord, très bien. Donc je ne déclare pas si j'ai gagné un petit peu. Et alors, à votre avis, pourquoi, mon cher Thomas, pourquoi est-ce qu'il y a autant d'engouement? Pourquoi est-ce qu'on aime autant les vide-greniers?
5: Bah, il y a, je pense, le fantasme aussi pour les visiteurs de trouver la perle rare, ouais. Hein, de pouvoir acheter une pièce à quelques euros qui en vaudrait dans la réalité une centaine. Ça, c'est un peu voilà, c'est un peu ce qui attire les visiteurs, et c'est pour ça que d'ailleurs les gens se précipitent assez tôt le matin. C'est pas rare que les visiteurs, les chineurs, comme on les appelle, viennent très tôt le matin avec les lampes de poche pour fouiller directement dans les coffres des exposants qui sont en train de s'installer. Ça se voit souvent. Et puis après, ben voilà, ça fait une sortie aussi en famille, ça fait vivre le village. Hein, c'est des événements qu'on va trouver dans beaucoup de petits villages.
3: Et c'est convivial en plus.
5: C'est hyper convivial. Tout le monde y trouve son compte, les associations, tout le monde.
0: Tiens Thomas, je vous présente Claudine qui est avec nous. Ça va ma Claudine? Oui, coucou. Tu nous appelles d'où Claudine?
6: Coucou. Ah, je suis contente de vous entendre, adore.
0: Ah bah nous aussi, on nous adore. On s'adore.
6: Je vous connais depuis Fort Boyard.
0: Oh là là,
6: vous me faisiez trop rire,
0: Très bien, ma Claudine. Et toi, tu nous appelles d'où? Tu nous as pas dit?
6: De Saint-Jean-de-Luz.
0: De Saint-Jean-de-Luz, c'est beau là-bas. Et Claudine, toi, tu es fan de vide-grenier, c'est ça?
6: Ah, moi j'adore chiner.
0: Ah, tu
6: chines? Que des trucs anciens.
0: Ah, les trucs anciens et rigolos, tu peux peut-être m'acheter, parce que je commence à être ancien et rigolo.
6: Willy, je vais vous dire ce que j'ai vendu, vous allez rigoler.
0: Vas-y.
6: J'ai vendu le dentier de ma grand-mère.
0: Bravo, alors ça j'adore. Et ça a été acheté, tu l'as vendu combien le dentier de ta grand-mère?
6: Oh, je l'ai vendu 2 euros.
0: Même.
3: Mais ça peut servir.
0: On achète vraiment tout. Mais ta grand-mère n'était pas comprise dans le prix, on est d'accord. Hein. C'était hors grand-mère, on est bien d'accord.
6: La pauvre, c'est en vidant sa maison que je l'ai trouvée par hasard. Oh, j'ai dit, ça, je vais prendre.
0: Oh, mais j'adore. Et Claudine, bravo. Donc, alors là, le dentier de la grand-mère.
3: Moi, mon grand-père, il avait acheté une paire de lunettes.
0: Paire de lunettes? Pourquoi pas. Et donc, Claudine, toi, tu vas vendre et t'achètes aussi, hein, c'est ça, tu fais les deux. Hein.
6: Ah oui, moi j'achète des trucs anciens, des vieux bijoux, des vieux trucs pour rappeler ma jeunesse, des vieux moulins à café moulinés, qui
0: n'existent
6: plus, mais qui fonctionnent encore.
0: Des trucs qui sont
3: tout pourris. C'est du trafic de dentier, on a bien compris.
0: Claudine, bravo, merci pour les dents de ta grand-mère. C'était les fameux dents de la grand-mère, le film, évidemment. Et donc, tu repars évidemment avec...
3: Dentier.
0: Voilà. Thomas, vos dents, ça va, mon cher Thomas? Au niveau dentition,
5: oui,
0: Thomas
5: Godel. Bon,
0: sinon, Claudine, elle fait du trafic de dents, si ça vous intéresse. Thomas Godel, donc dirigeant de dimanche-matin.net, donc pour la folie des vides-greniers. Merci d'être passé nous voir, cher Thomas. Merci infiniment. On parle de quoi avec toi dans un instant, mon bon Nicolas?
3: Eh bien, je m'impatientais sur le banc de touche. Oui. Je vais rentrer sur le terrain. On va parler mondial de foot.
0: Très bien. Juste après, Marine. Elle est là, Marine. Ça se vend les CD de Marino?
3: Ah, ça cartonne. La chanteuse. J'ai grillé.

0: maladroit de Marine Nicolas, c'est dandeliner
1: j'adore.
0: Toute la chanson.
2: Avec un maillot
0: et quand il fait ça,
2: avec un maillot de foot qui est moulant, c'est désagréable. Heureusement que vous n'avez pas l'image.
0: Oui, Dieu merci pour. C'est un spectacle assez bizarre. Ouais. On va pas se mentir.
2: C'est son soutien.
1: C'est du soutien.
0: Oh mon bébé, Nicolas Malabin, quand il y en a mal, il y a Malabin.
1: Eh bien, Nicolas, c'est ouvert, la 23e Coupe du Monde de football depuis les Amériques. Mardi soir, la France jouera son premier match face au Sénégal. Allez les Bleus.
0: Ah, oh, c'est Adidas, ça, non?
1: Ah oui.
2: C'est pas Shakira.
1: Non, ah oui.
2: Mais c'est un autre style.
1: Vous le savez, je suis toujours à l'ancienne. Je passe les hymnes d'antan. Lors du Mondial 82, c'est Dalida qui chantait l'hymne des Bleus, la chanson du Mondial. Et alors, cette année-là, il y avait une guéguerre entre Dalida et Denis Fabre qui avait aussi fait son hymne.

0: Et oui, ça s'appelait Olé la France. Il y avait guéguerre entre Dalida et Denis Pas. Allez, alors replongeons aux prémices de la Coupe du Monde. La toute première date de 1930, c'était en Uruguay. Seuls 4 pays européens avaient participé. Et alors, c'était une autre époque, pas de jet privé. Les joueurs européens étaient venus en traversant l'Atlantique en bateau. Puis c'est en 54 que la première Coupe du Monde est retransmise à la télé. Le premier match opposait la France à la Yougoslavie. Ça n'avait pas porté chance. Les Bleus avaient perdu 1-0. Mais c'est surtout lors du Mondial 58 en Suède que ça va exploser. La France va jusqu'en demi-finale et l'ORTF retransmet en direct le match. Sauf que la télé n'est pas encore à son firmament. Il y avait seulement 1 million de télévisions. Mais les Français vont se ruer devant les magasins équipés de téléviseurs. Et donc 8 millions de Français avaient regardé le match. Et alors l'un de ceux qui a commenté le plus de Coupe du Monde, c'est Michel Drucker qui avait aussi cette casquette. Il a commenté quand même 5 mondiaux de foot. Et le 10 juin 78, il commente le match France-Hongrie qui ne passe pas comme prévu. Il est 14h30. Les joueurs ne sont toujours pas sur le terrain et Drucker s'inquiète.
1: Voilà les images du stade de Mar del Plata et dans un instant l'arrivée des deux équipes. Le match est prévu, le coup d'envoi est prévu dans 3 minutes et je crois que c'est la première fois depuis le début du tournoi que les organisateurs ont un petit peu de retard.
0: Et oui, Drucker avait dû meubler longtemps, il y a eu un problème de maillot, impossible de jouer le match. Les joueurs français et hongrois sortent des vestiaires avec tous des maillots blancs. Drucker trouve l'explication.
1: Il y a des problèmes de maillot, on discute depuis maintenant près d'un quart d'heure dans les vestiaires, on sait de la couleur des maillots. L'équipe française avait compris sur une première note, cette notice, qu'elle devait jouer en maillot blanc. Donc les Français sont venus avec des maillots blancs. En réalité, la note avait été mal interprétée car annulée par une seconde note et les Français doivent jouer en rouge. Or, les Français ne sont pas venus avec des maillots rouges.
0: Les Hongrois avaient même proposé aux Français de prêter leur maillot rouge, sauf que le gardien a déjà le maillot rouge, il ne voulait pas changer. Et donc des motards sont partis puis revenus avec des maillots d'une équipe locale de pêcheurs. Voilà pourquoi les Bleus ont joué ce jour-là avec un maillot vert et blanc, c'était la première fois. Et le petit potin, eh bien, si les Bleus vont en finale et qu'il y a tir au but, M6 vend le spot pub de 20 secondes à 500 000 euros. C'est un record. Vous pouvez vous l'acheter.
2: Mais bien sûr, mais 500 000 euros, les
0: 20 secondes.
2: Les 20 secondes de pub, c'est incroyable parce que c'est exactement le prix de la pub qui arrive là, mes amis.
3: Et je sais pourquoi vous ne regardez pas la Coupe du Monde.
2: Pourquoi ?
3: Parce que l'Italie ne s'est pas qualifiée cette année.
2: Exactement.
3: C'est
2: ça ? Arrête.
3: Désolé.
4: Pour le frustrer.
2: Est-ce que vous connaissez Mams ?
0: Ah non.
2: Tant mieux. On en parle juste après cet écran extrêmement cher. Combien tu m'as dit ?
0: 500 000.
2: 500 000. Écoutez ça vaut 500 000 balles.
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2: Retour ici, c'est Willy vient déjeuner chez vous. On passe à table tous ensemble le samedi et le dimanche entre midi et 13h. Alors vite, ce sont les 5 dernières minutes. Alors il faut qu'on fasse vite. Alors évidemment, ici on vous dit tout, comme nous sommes en direct, et c'est ça qui est vachement bien. C'est que nous sommes toujours en direct. Il peut tout se passer. Et là, on devait avoir notre invité au téléphone, et puis on galère un petit peu à la voir, c'est pas très grave. Qu'est-ce qu'on fait ? Est-ce que nous passons un auditeur, une auditrice ? Aidez-moi en régie. Allô, Cognac Jet, est-ce que vous m'entendez ? Qu'est-ce que nous faisons? Bon, très bien. Alors, tu sais ce qu'on va faire? On va passer. Vous l'avez, Félix Gray, sous la main?
0: Il est là, Félix.
2: Il est là, Félix Gray.
3: Il est toujours là.
2: Mettez Félix Gray avec la gitane. Et puis, en attendant, et puis peut-être qu'à tout moment, on va couper la gitane pour avoir notre invité. Hein. Je vous le dis.
3: C'est
2: direct. Hein. Je vous le dis, moi. Hein. Dans une seconde, là, si. Faut pas que Félix Gray m'emmerde.
3: Hein. Ah oui, non.
2: Là, on passe Félix Gray. Et puis, si notre invité est là, et
3: on coupera
2: notre
3: invité.
2: Ah, bah, elle est là. Ah, bah, tant mieux. Et bon, on coupe
3: Félix Gray.
2: Je crois que.
3: Alors, il est content s'il nous écoute. S'il nous écoute, il est très content, Félix Gray.
2: Je crois que c'est le passage de disque le plus court au monde.
3: Il n'a même pas touché de la hauteur.
2: Et c'est ça qui est très bien, mes amis. C'est qu'à un moment donné, on aime bien les chansons, mais pas trop. C'était Félix Gray avec la gitane, et c'était suffisant. Est-ce que Naïma Baizizi est là ?
8: Bonjour
2: Naïma, on est content de vous entendre. Bonjour. Naïma, merci infiniment d'être avec nous. Bienvenue ici.
8: Merci.
2: Alors
8: à vous de m'avoir invité.
2: Bah, avec beaucoup de plaisir, parce qu'en plus je voulais vraiment vraiment qu'on vous ait au téléphone. Donc vous êtes du côté de Pau, et comme là on parle beaucoup de football, eh bien vous avez lancé un challenge qui réunit des mamans de tout horizon, de toute confession, de tout bord. Ce challenge s'appelle les MAMS, MAM'S, donc de quoi s'agit-il exactement alors?
8: Alors, l'idée a émergé autour d'un tournoi de foot de nos enfants, parce que nous avons nos enfants qui jouent au foot tranche d'âge de 13 ans.
2: Ouais.
8: Et du coup, on s'est lancé un challenge avec quelques mamans en se disant, mais attendez, ça serait bien qu'on se lance aussi pour se mettre dans la place de nos enfants.
2: Voilà.
8: Savoir ce qu'ils ressentent sur le terrain, ce défi-là.
2: Ouais.
8: Et du coup, on en a parlé vaguement à notre président de club qui est les Bleuets,
2: ouais,
8: de Pau.
2: Ouais.
8: Et il a trouvé vraiment l'idée
4: géniale.
8: Ravissante.
2: Bah oui. Et donc, Naïma, pardon de vous couper, mais c'est juste pour qu'on comprenne bien, c'est donc une équipe de foot qui est composée uniquement de mamans, c'est ça, hein?
8: Uniquement de mamans.
2: Voilà, voilà. Et donc, ces mamans qui n'étaient pas forcément des sportives à la base, hein, ou des joueuses de
8: Absolument
2: foot.
8: Absolument pas.
2: Voilà.
8: Ah oui, oui, on est pratiquement toutes amatrices. Hein.
2: Voilà.
8: Et pour la plupart, on n'a jamais fait de foot auparavant.
2: Voilà. Et donc, le but, ma chère Naïma, c'était donc évidemment de jouer, mais pas seulement.
8: Exactement.
2: C'est aussi quoi, un lieu de rencontre, un moment entre vous, entre mamans?
8: Exactement, un lieu de rencontre, une bouffée d'oxygène, un moment où on allie santé, plaisir et bien-être.
2: Voilà. Donc vous rencontrez, et puis donc l'idée c'est quoi? C'est de lâcher prise et puis de penser un petit peu à vous, quoi.
8: Exactement. Ce moment-là, c'est vraiment notre moment à nous, sans enfants, sans encombre, voilà, du quotidien.
2: Voilà.
8: Où on se dit, voilà, on est des femmes avant tout. Mmh. On est des jeunes aussi.
2: Ouais.
8: Voilà, on se lâche sur le terrain.
2: Voilà.
8: En oubliant tous les tracas du quotidien.
2: C'est trop bien, c'est trop bien.
4: On se défoule.
2: On se défoule. Et donc, c'est quoi alors? Vous réunissez tout quand, tous les combien? Comment ça se passe alors?
8: Alors, c'est une fois par semaine,
2: ouais,
8: donc c'est les dimanches, et on a choisi l'horaire de 17h, parce que bon, il faut voir, au niveau de la logistique, ce créneau-là était disponible par rapport aux autres moments sportifs que le club donne. Donc, c'est tous les dimanches à 17h.
2: Voilà, tous les dimanches à 17h.
0: Et donc, s'il y a des mamans du côté de Pau qui sont intéressées pour vous rejoindre, c'est possible?
8: Ah oui, complètement.
2: Voilà.
8: Oui, c'est où? À toutes, j'ai dit à tous, mais c'est plutôt à toutes.
2: Voilà. Et donc,
8: il n'y a pas de critère particulier.
2: Voilà, au contraire, voilà, c'est vraiment ouvert à toutes les mamans. Voilà. Donc, je précise que c'est au sein du pôle palois football féminin. Et je crois qu'au début, vous n'étiez que 4, et puis très rapidement, vous étiez 12. Enfin, ça a vite pris, hein.
8: Oui, totalement. Ça a vite pris. Aujourd'hui, nous sommes une vingtaine.
2: Voilà, une vingtaine. Voilà.
8: Oui, tout à fait. Donc, pour l'espace de 8 mois.
2: Voilà. Donc, un petit moment pour vous, entre mamans, pour lâcher prise, pour discuter un petit peu, faire un petit peu de sport aussi.
4: Et ça va donner peut-être des idées aussi à d'autres clubs.
2: Franchement, c'est une super idée, ma chère. Bravo. Voilà, ça, c'est le genre d'initiative qu'on aime. Comme c'est la période du mondial, on voulait aussi évoquer le foot un peu d'une autre manière. Naïma Baizizi, merci infiniment. Donc, vous occupez d'une équipe de foot santé uniquement composée de mamans, donc les MAMS. Du côté de Pau. Merci beaucoup, Naïma.
4: Bravo.
2: On vous embrasse.
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4: Voilà. C'est le petit dernier pour la route, c'est ma tournée.
2: C'est la tournée de Fabien. On va faire un petit coucou à Chantal. Ça va, ma Chantal?
9: Bon, je pense que je me suis trompée. J'avais entendu qu'il fallait appeler quand on avait des objets insolites sur les brocantes.
2: Oui. Tu voulais vendre un truc?
4: Bah oui.
9: Non.
0: C'est pas à faire conclure.
9: Je voulais vous dire ce que j'avais trouvé.
2: Vas-y. Tu as trouvé quoi? Vas-y.
9: Alors, la personne qui m'a reçue ne sait pas à quoi ça sert.
2: Ah d'accord, et donc?
9: Alors, il faut lui expliquer.
2: Très vite.
9: J'ai trouvé un bidet.
2: Un bidet.
0: Ah oui.
2: Oh, mais c'est génial, mais ça, les bidets. C'est... Mais on sait qu'on n'en trouve plus, les bidets.
4: Ouais.
2: C'est où on se nettoie la zizounette, entre autres.
0: Et les fesses.
9: Zizounette. Je ne sais pas, le monsieur.
2: Ah bah si, c'est la zizounette et les fesses et les pieds.
0: Les pieds, moi, je faisais.
9: Mais alors, c'est pas un bidet actuel, c'est un vieux bidet.
2: Eh bah, vive les bidets, voilà. comme le disait Lagaffe. Il est beau, le lavabo, il est le bidet. Merci, ma Chantal, on t'embrasse fort. Voilà, mes amis, c'est fini.
0: Oh non, la barbe.
2: Vive les
0: bidets.
2: Vive les
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2: Vive les bidets. Et en Italie, il y a encore des bidets partout.
4: Hein.
2: Donc vive les bidets, vive l'Italie et vive ma France week-end version économie. Ça arrive dans un instant, puis c'est tout pile 13h. À domani.
4: Bonjour.
10: bonjour à toutes et tous et bienvenue dans Ma France Week-end. Le samedi, l'équipe de Paris Ici des économies est mobilisée pour votre pouvoir d'achat. Dans 5 minutes, on va s'intéresser au vélo, vélo loisir, vélo quotidien, entretien, achat. On va tout vous dire avec notre invité, mais d'abord l'actu de ce samedi. Bonjour Benjamin Mathieu.
11: Bonjour Valère, bonjour à tous. Les suites de l'affaire Bruel, on apprend que 2 nouvelles plaintes ont été déposées hier contre le chanteur. L'une pour une tentative de viol en 2007, l'autre pour un viol en 2012. Selon l'avocate des plaignantes, les témoignages affluent en nombre. Il devrait y avoir, selon elle, de nouvelles mises en examen. À Lyon, c'est l'ancien patron de l'OL, candidat au municipal Jean-Michel Aulas, qui est en difficulté. Pendant la campagne, une militante a accusé son directeur de communication de viol. Le candidat macroniste aurait couvert son conseiller. L'homme politique est dans l'œil du cyclone, Aurélie Herbemont.
12: Une jeune militante dépose plainte pour viol il y a un mois contre l'ancien conseiller de Jean-Michel Aulas pour des faits qui se seraient déroulés en janvier. Dès février, la militante se confie, notamment à Jean-Michel Aulas. Le conseiller parle alors de relations consenties. Il n'est pas écarté de la campagne et c'est précisément ce que reprochent à Jean-Michel Aulas ses alliés du centre et de la droite. Coups de pression et réunions tendues se multiplient. La présidente LR de la métropole exige la mise en retrait de son numéro 2. Jean-Michel Aulas refuse et rejette une présomption de culpabilité par association. Son groupe à la mairie de Lyon est en train de voler en éclats avec le départ de certains élus, même si Jean-Michel Aulas a fini par se mettre en retrait de la présidence. Un conseiller métropolitain lâche, je ne vois pas comment il peut tenir.
11: Et puis on apprend à l'instant que la présidente de la métropole de Lyon, Véronique Sarcelli, retire temporairement les délégations de Jean-Michel Aulas et de 2 autres élus de son groupe. Et puis dans l'affaire Liana, au lendemain des funérailles de la jeune fille, le plus haut procureur de France, Rémy Heitz, prend la parole dans une interview au Monde. Il estime que cette affaire révèle une crise systémique qui dépasse la question des moyens de la seule institution judiciaire. Un atelier de fabrication d'armes par l'impression 3D démantelé à Pau dans le Béarn. 4 hommes âgés de 17 à 21 ans interpellés. Les armes fabriquées étaient vendues au marché noir à Pau et à Toulouse. On passe au sport avec un petit air de Tour de France pour cette 7e étape du Tour d'Auvergne-Rhône-Alpes, anciennement le Dauphiné, 6 cols au programme. Fanny Le Chevestrier, bonjour. Est-ce que vous m'entendez, Fanny ?
13: Bonjour à tous.
11: Bonjour, vous suivez la course pour ici, vous êtes sur la ligne d'arrivée. Alors, on attend beaucoup de Paul Sexas. Est-ce que la petite pépite du cycliste français prépare un coup d'éclat aujourd'hui ? Dites-nous tout.
13: En tout cas, il l'a promis hier à l'arrivée de la 6e étape, Paul Sexas, qui doit s'employer pour remonter, s'il veut remonter, eh bien, au classement général. Il est 7e ce midi de ce Tour Auvergne-Rhône-Alpes, à un peu plus de 3 minutes de Luke Tuckwell, l'Australien maillot jaune. Et puis, bah, le terrain, bien sûr, facilite les attaques de Paul Sexas. On va terminer par l'ascension du Grand Colombier, classé hors catégorie. Alors, les grandes manœuvres n'ont pas débuté encore. Pour les favoris, c'est Clément Brazafonso qui anime le début de la course parce qu'il veut marquer des points pour conforter son maillot de meilleur grimpeur de ce Tour Auvergne-Rhône-Alpes. Pour l'instant, c'est surtout les échappés, les retardataires qui font parler. Il y a déjà beaucoup de coureurs distancés, dont Brian Coquard. Il reste encore 120 km à parcourir.
11: Et on va les suivre avec vous, évidemment. Merci beaucoup, Fanny. 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C'est la plus belle affiche de ce début de mondial de football en Amérique. Ce soir, à minuit, certes, c'est un peu tard. Mais tout de même, le Maroc affronte le Brésil. Le Maroc, demi-finaliste surprise de la précédente Coupe du Monde, finaliste de la Coupe d'Afrique des Nations face à la Selecao de Neymar et Vinicius. Un match qui va évidemment être très suivi en France par la communauté marocaine. Exemple à Nancy, en Meurthe-et-Moselle. Avec un match à minuit, les restaurateurs évidemment s'adaptent. Jules Haut, ça sera d'abord couscous, puis match des Lions de l'Atlas sur écran géant.
14: Dans la grande salle du restaurant, la télé est déjà en place. Manque juste les drapeaux, mais ils seront là au coup d'envoi.
15: Comme les matchs, on est toujours là.
14: Et Zahra Hidara, la patronne du Marrakech, compte bien les laisser accrocher jusqu'au bout de la compétition.
15: Le Maroc, il va gagner cette année aussi. On a les Marocains, il est très fort. Et pour ça, on a sûr et certain, on a confiance. Elle va gagner cette année.
14: Même confiance pour son fils, Salah, malgré un premier adversaire coriace.
16: Ah oui, on commence avec l'un des plus durs. Hein. Franchement, avec une attaque quasiment injouable. Mais bon, je pense qu'on a de quoi derrière riposter.
14: Il attend au moins une trentaine de personnes, voire plus, dans son restaurant pour manger du couscous d'abord. vibrer ensuite.
16: Ah oui, on fait le service tranquillement et on prend le temps de regarder le match. Ça va faire un petit peu de bruit, les voisins, bon. On va rester réveillés un peu plus tard. Mais bon, c'est samedi, ça va.
14: Et preuve que le restaurant est à fond, il a sorti une formule spéciale pour cette Coupe du Monde. Sandwich, frites, boissons au choix et...
15: C'est à volonté, ça.
14: Eh ben merci pour le thé à volonté, le reportage ici Lorraine. Et puis je vous signale également à suivre sur ici Maine à partir de 16h le grand départ des 24 heures du Mans. Il y a des milliers de personnes qui sont attendues dans la Sarthe pour cette course automobile mythique.
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14: Et c'est aussi mythique, 13h05, la France. Ma France le mag avec Valère Coréard, bonjour.
10: Bonjour et bienvenue dans votre magazine Ma France, par ici les économies. Vous connaissez notre objectif chaque semaine, vous redonner du pouvoir d'achat. Et aujourd'hui, on va s'intéresser au vélo. Vélo loisir, vélo quotidien, entretien, achat. On va tout vous dire avec notre invité. Bonjour Étienne Demure.
17: Bonjour.
10: Vous êtes coprésident de la FUB, c'est la Fédération Française des Usagers de la Bicyclette. Et je vous propose pour commencer de répondre à cette première question. Karine m'a écrit sur mon mail, par ici les économies, radiofrance.com. Je la cite, « Mon fils ne veut pas que je fasse mes petits déplacements au quotidien à vélo, car il trouve que c'est dangereux. Pourtant, dans ma ville, je vois de plus en plus de pistes cyclables. » Alors, c'est vrai que c'est difficile de faire des généralités, mais est-ce que le vélo est un moyen de déplacement vraiment plus dangereux que la voiture ?
17: Alors non, c'est plutôt tout le contraire. En fait, quand on regarde les statistiques, l'Observatoire de la sécurité routière vient de sortir et on a une augmentation de la mortalité, mais surtout sur les véhicules de tourisme et les piétons qui sont en augmentation. Et au niveau du vélo, on pense surtout à l'accident qui peut arriver. Mais on pense pas souvent aux effets bénéfiques pour la santé, qui vont être extraordinaires. Et quand on a une politique publique d'encouragement à la mobilité à vélo, on se rend compte que les bénéfices surclassent largement tout ce qui peut être accidentologie.
10: Alors bien sûr, on a parfois un sentiment d'insécurité, et ça c'est légitime selon où on habite. Je me souviens, j'étais dans un coin plutôt rural à un moment donné, des petites routes, les voitures qui se croisent, on n'a pas trop la place. Et puis quand on est dans une grande ville avec des pistes cyclables, c'est quand même autre chose.
17: Oui, c'est autre chose. On voit se développer de plus en plus de pistes cyclables. Ouais. C'est vraiment la clé, c'est la sécurité. Aujourd'hui, la plupart des gens ont envie de se déplacer à vélo. Mais le premier problème qu'ils mettent en avant, c'est la sécurité. Votre témoignage le dit bien. Je ne me sens pas en sécurité. Moi, je veux rentrer chez moi en bon état le soir. Et donc, je ne choisis pas le vélo.
10: Étienne Demure, dans cette émission, on va voir dans quelles conditions le vélo peut être une alternative à d'autres moyens de transport, comme la moto, la voiture, pour faire baisser le budget mobilité. On va aussi évoquer l'entretien, l'achat d'un vélo. Alors, pour commencer, un match. Le match. Vélo-voiture, vélo-scooter ou moto, le vélo face au transport en commun. Est-ce que le vélo gagne à chaque fois sur le plan de la dépense ?
17: Alors, sur le plan de la dépense, c'est assez imbattable. Hein. Le seul qui peut être comparable, c'est tout ce qui est transport en commun, où il y a des fois, c'est vraiment aidé, voire c'est gratuit dans certaines métropoles. Donc forcément, c'est difficile de faire mieux. Mais par rapport à la voiture, on est dans un facteur 50 par rapport à la dépense. Donc c'est considérable. Hein. On parle beaucoup de l'électrique, mais l'électrique, on diminue par 2, par 3 ses dépenses. Et encore, il y a un très gros billet à l'achat pour acheter une voiture électrique. Pour le vélo, le billet d'entrée est très bas et l'entretien est très bas aussi. Donc vraiment, pour 100 €, on a déjà un vélo, et pour l'entretenir, c'est quelques dizaines d'euros par an.
10: Si je calcule bien, donc 50 fois moins cher que la voiture au quotidien et 20 fois quand on passe sur un véhicule électrique, quoi. En gros.
17: C'est l'ordre de grandeur qu'il faut avoir en tête, oui.
10: Ah ouais, donc c'est vraiment très important. Il y a aussi le sujet du temps de trajet. Alors bien sûr, la difficulté sur ce type de thème, c'est qu'il y a presque autant de solutions que de situations. Mais pour autant, notamment dans les villes plutôt congestionnées, est-ce que le vélo gagne sur le temps de trajet par rapport à la voiture ?
17: Alors le vélo est absolument imbattable dans les métropoles ou dans les centres urbains. Pour plusieurs raisons. La première, c'est par rapport à l'automobile. On se gare beaucoup plus près. On pense souvent au temps de trajet en automobile qui parfois est plus court, mais une fois qu'on est devant, il faut quand même se garer. Et donc, on a des métropoles où presque un tiers des automobiles juste tournent pour trouver une place de stationnement. C'est énorme. À vélo, c'est beaucoup plus simple. Et on commence à avoir des vrais réseaux express vélo. On appelle ça à la FUB. C'est des réseaux à haute qualité qui permettent d'aller très vite à vélo. En Île-de-France, ici, il y en a beaucoup, mais dans pas mal de métropoles, ça se développe. Des pistes larges qui vont des trajets directs et qui permettent... Voilà, c'est imbattable le vélo dans les métropoles, dans les centres urbains. Hors agglomération, c'est plus compliqué. Il faut pas se mentir, à la campagne, souvent le trajet est beaucoup plus long parce que l'automobile va pouvoir rouler à 80 sur des routes départementales, chose que le vélo ne peut pas faire. Et donc on a des temps de trajet double ou triple selon où vous êtes.
10: Mais comment savoir si le vélo peut être une option viable pour se déplacer au quotidien, justement, là, pour celles et ceux qui nous écoutent ? Parce qu'en fonction de là où on est, de la situation, est-ce que vous avez des conseils à donner pour dire, bah oui, là, tenter, ça peut valoir le coup ?
17: Alors, moi, le premier conseil que j'ai à donner pour ceux qui se posent la question, est-ce que je peux aller travailler à vélo, est-ce que je peux aller à me faire mes courses à vélo, c'est d'essayer. se dire, voilà, le vélo, c'est un avantage incroyable, c'est que ça peut être un objet de loisir aussi. Et donc, moi, je vous dis, vous êtes le dimanche matin, tiens, ben, je vais essayer de voir comment je peux aller au boulot à vélo. Donc, la première chose à faire, c'est évidemment de trouver un bon itinéraire. Je vais farfouiller, je vais regarder les petits chemins. Avec l'objectif, c'est de prendre au maximum des routes que ne prennent pas les voitures. Vraiment, vous avez un croisement, vous avez une route à gauche, c'est celle que vous aurez pris en voiture, prenez la route à droite et vous essayez, c'est exactement ça, hein, on parle de sécurité, bah c'est d'éviter les voitures, évidemment. Et donc, vous essayez comme ça, vous arpentez un peu les chemins, vous faites votre balade et vous trouvez pas. Au pire, vous avez passé un bon moment à faire une balade à vélo et au mieux, vous avez trouvé et vous pouvez essayer une fois dans la semaine, une fois dans le mois, etc. Il n'y a pas de pression à se mettre pour se dire, tiens, il faut que je le fasse tous les jours, hein, c'est absolument pas le ça. Mais vous allez trouver du plaisir, vous allez trouver si c'est réalisable, combien de temps ça prend, vous rassurez aussi pour pouvoir le faire régulièrement.
10: Vous connaissez notre ambition, vous redonner du pouvoir d'achat. Aujourd'hui, on parle vélo, voir dans quelles conditions on peut l'ajouter dans la galaxie, hein, des moyens de transport au quotidien. Je suis avec Étienne Demure, qui est coprésident de la FUB, la Fédération Française des Usagers de la Bicyclette. Et Étienne, vous nous disiez tout à l'heure, il y a aussi des bénéfices santé à pédaler.
17: Oui, alors c'est incroyable. Quand on regarde vraiment les bénéfices sur la santé et sur la population générale, qu'on fait des statistiques, on se retrouve avec des chiffres assez incroyables. On parle de santé, souvent on se dit la santé physique. Hein, on va se sentir en meilleure forme parce qu'on fait un peu d'activité physique. Il faut pas oublier, derrière, il y a plusieurs facteurs. Il y a l'activité physique, effectivement, et nous, ce qu'on trouve, on a un travail avec des médecins, des kinés, etc. Le fait de faire 100 minutes de vélo par semaine, qui est pas énorme, hein, qu'on en fait un peu tous les jours, ça va très vite. Ça diminue de 10% le risque de mortalité, toutes causes confondues. Donc on est vraiment sur cet ordre de grandeur-là. Si demain il y a un médicament qui fait ça, je pense qu'il faut, on l'achètera tous. Et ben ce médicament, c'est le vélo.
10: Un quart d'heure de vélo par jour, en fait, ça fait.
17: Voilà, oui, vous avez un trajet de 5 km tous les jours, vous les faites déjà largement à vélo.
10: Okay.
17: Et derrière, il y a aussi les aspects donc sur la santé mentale. On en parle assez peu, mais pourtant c'est une maladie de nos sociétés, le problème de santé mentale, notamment chez les jeunes, mais chez tout le monde. Et on a près de 70% des gens qui disent, quand je pratique du vélo, ma santé mentale va mieux. Et c'est pareil, si on avait un médicament qui fait ça, bah, je pense que tout le monde l'achèterait. Et pareil aussi sur le côté respiration. La qualité de l'air qu'on respire, ça paraît pas grand-chose. Et on n'y pense pas souvent, mais l'air le plus pollué que vous trouverez sur la route, il est dans les automobiles en fait. Et quand vous êtes à vélo, vous êtes amené à faire des trajets un petit peu plus. Vous sortez un peu plus seul, vous faites des trajets agréables et vous évitez ces endroits de pollution. Et donc pour votre santé, ça va être extraordinaire. Et le dernier point qu'on retrouve au niveau de la santé, c'est au niveau du bien-être. Notamment de l'autonomie. On parle beaucoup d'autonomie des seniors. Et aujourd'hui, les seniors, en fait, ils en ont marre de se faire trimballer et de pas être autonomes dans les déplacements. Et le fait de se retrouver à vélo avec l'autonomie qui va bien, ils sont pas obligés d'aller vite. Il y a des vélos adaptés maintenant. C'est extraordinaire pour eux. Et cette autonomie qu'ils ont fait un gain de qualité de vie qui est extraordinaire pour eux.
10: Bon, si on vous écoute, on entend pas mal quand même d'intérêt à repenser la place du vélo dans la galaxie des moyens de transport, des enjeux économiques, de pouvoir d'achat, des bénéfices aussi sur la santé. Donc partons du principe que on a décidé de se remettre en selle, on n'a pas forcément un vélo à la maison, on va donc devoir en acheter un, électrique ou pas, comment choisir la bonne option?
17: Alors ça va dépendre de votre trajet. De vos trajets, si vous avez plusieurs trajets, hein, souvent on pense au domicile-travail, mais ça peut être pour aller, je sais pas, faire du tennis, faire du football. S'il est court, s'il fait moins de 10 km, et que vous n'avez pas des pentes extraordinaires comme en montagne, le vélo musculaire, comme on dit maintenant, peut tout à fait être adapté. Ce qui ne veut pas dire qu'au début, ça peut être un peu difficile, parce que quand on n'a pas fait beaucoup d'activité physique depuis un moment, ben, il faut le temps de s'y remettre, mais rassurez-vous, en quelques semaines, vous retrouvez l'activité qui va bien. Sinon, vous pouvez aller sur des VE, souvent au-delà de 10 km pour un trajet. On dit, ben, essayez d'aller sur un VE, si vous avez les moyens, évidemment, de vous acheter un VE.
10: Alors, VAE, vélo à assistance électrique.
17: Exactement.
10: Il y a des aides toujours pour l'achat d'un vélo électrique ou musculaire, d'ailleurs?
17: Alors, ça a beaucoup diminué, hein, on va pas se mentir. Il fut un temps, il y avait des aides de l'État, il y en a plus. Par contre, il peut y avoir des aides de région, des collectivités. Moi, ce que je conseille à tout un chacun, c'est d'aller voir le site mesaidevélo.fr. Donc, c'est un site mesaidevélo tout attaché.
10: Ah, c'est bien.
17: Vous tapez votre code postal et il vous dit, vous avez droit à tant de la région, tant de votre département,
10: génial,
17: etc.
10: Mesaidevélo.fr.
17: Exactement, tout attaché. Souvent, et on va pas se mentir, c'est aussi sous conditions de ressources, ce qui est plutôt bien. Voilà, si vous avez un revenu assez bas, vous pouvez avoir des aides. Et l'autre chose aussi auquel on pense pas souvent, je sais pas si vous vous souvenez du coup de pouce vélo des 50 euros qu'il y a eu pendant le Covid. Bon, le coup de pouce c'est fini évidemment, mais vous connaissez certainement Ecologique qui permet de réparer sa machine à laver, etc. Et ben ça marche aussi pour le vélo, donc vous pouvez aussi aller voir sur les sites Ecologique pour voir les réparateurs qui sont référencés et vous pouvez avoir des aides jusqu'à 60 euros.
10: Une aide à la réparation.
17: Une aide à la réparation.
10: Bon, mes aides vélo écologiques, là, il y a deux plans pour se faire aider et se remettre en selle, en tout cas.
17: Oui.
10: C'est parfait. Et est-ce qu'il faut assurer son vélo, d'ailleurs? Parce que alors ça, on nous le propose tout le temps.
17: Eh oui, alors ça, c'est une question, c'est bizarre, parce que pour la voiture, personne ne se pose la question. On sait qu'il faut assurer son automobile. Pour le vélo, c'est pas si blanc ou noir. En fait, souvent, l'assurance habitation suffit. Mais des fois, c'est pas le cas. Donc moi, ce que je vous conseillerais, c'est d'appeler votre assureur sur lequel vous avez votre assurance habitation et lui demander sur quoi vous êtes couvert, sur quoi vous n'êtes pas couvert, et voir s'il y a des compléments qui sont possibles ou s'il faut prendre une assurance à côté.
10: On peut partir aussi en vacances à vélo, bien sûr. Une fois sur place, ça peut être hyper intéressant. Et pourquoi pas faire toutes ces vacances à vélo. Bonjour, Mila Colas.
18: Oui, bonjour, vous m'entendez?
10: Oui, bien sûr. Bienvenue sur votre radio locale ici. Vous êtes blogueuse, photographe, spécialiste des voyages à vélo. Vous animez le blog Un Monde à Vélo qu'on retrouve sur unmondeavelo.com. Il y a des tirets entre chaque mot. Mila, on retrouve beaucoup d'infos pratiques sur votre blog si on projette de voyager à vélo, hein.
18: Oui, bien sûr. En fait, ça fait 9 ans que je voyage à vélo et que j'en ai fait mon mode de vie. Donc j'ai parcouru près de 40 000 km ces dernières années, un petit peu partout en Europe. On n'a jamais réussi à quitter l'Europe parce que on a eu justement cette barrière du Covid qui nous a un petit peu bloqués. Mais au-delà de ça, voilà, c'est toute cette expérience que j'ai résumée un petit peu au fil des années sur mon blog. Et j'ai donné pas mal de conseils pour se lancer. Et puis j'ai récemment sorti un livre sur le voyage à vélo, qui s'appelle « Le voyage à vélo » d'ailleurs, avec En Voyage Édition, pour reprendre tous ces conseils que j'ai donnés au fur et à mesure des années.
10: Donc Le Voyage à Vélo, ça c'est côté édition, côté livre. Sinon, il y a votre blog, donc unmondeavelo.com, et je le disais avec un tiret entre chaque mot. Vous confirmez, Mila, partir en vacances à vélo, c'est un bon plan budget?
18: Alors, ça dépend comment, enfin, bien sûr, ça peut l'être, mais ça dépend évidemment de notre façon de voyager, parce que si on voyage tous les soirs avec une chambre dans un hôtel de luxe et puis des restaurants, etc., forcément, sur le budget, ça va peser. Mais en fait, le voyage à vélo a ce pouvoir qui nous confère une totale autonomie. C'est-à-dire qu'une fois qu'on a le vélo, on a le moyen de transport. Une fois qu'on l'équipe avec tout ce qu'il faut, c'est-à-dire le matériel pour camper, le matériel pour manger, etc., les popotes, en fait, ça peut devenir un voyage très économique quand on part en totale autonomie. Alors, ça dépend évidemment où on va, parce qu'il y a des endroits, il y a des régions qui vont être moins faciles. Par exemple, sur tous les le littoral, etc., on va devoir aller plus facilement vers les campings, etc. Mais dans certaines zones un peu plus sauvages, on va pouvoir faire pratiquer le bivouac. Et donc, du coup, ça va permettre d'économiser pas mal au niveau du budget, puisque finalement, il n'y a quasiment aucun coût dans la journée.

0: sur votre radio locale ici.
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0: En version magazine, le thème aujourd'hui, on vous dit tout sur le vélo, achat, entretien, sécurité. Je suis avec Étienne Demure, coprésident de la FUB, la Fédération Française des Usagers de la Bicyclette. Et Yanni Roy vient de nous rejoindre. Bonjour Yanni.
3: Bonjour Valère.
0: Vous êtes dirigeant de Cyclo.fr, président de Retrofit Vélo France. Alors avec Cyclo.fr, vous proposez de passer d'un vélo musculaire à un vélo électrique. Expliquez-nous comment ça marche et combien ça coûte.
3: Merci déjà de mettre en lumière le sujet de l'électrification du vélo. C'est une solution, je pense, qui mérite d'être mieux connue du grand public. Puisque déjà, c'est une solution, on va voir, qui est en moyenne 2 fois moins chère qu'un vélo électrique classique. Alors, comment ça marche? Simplement, on va installer un kit d'électrification sur un vélo existant. Il y a 3 grandes familles selon l'emplacement du moteur. On va avoir d'abord les moteurs dits pédaliers, moteur central, où on va avoir le moteur au niveau des pédales qui va entraîner la chaîne, puis faire tourner la roue arrière. On va avoir le moteur roue arrière, lui, directement au niveau de la roue arrière, ou encore la dernière option, c'est de mettre un moteur sur la roue avant.
0: Okay.
3: Chaque système a ses avantages, ses inconvénients. Le bon choix, en fait, il va dépendre d'abord du budget et de la pratique que l'on veut avoir, que ce soit pour faire des petites distances en ville, se balader, des voyages à vélo, avoir des charges lourdes en vélo cargo, être plutôt sportif en VTT. Voilà, tout ça, c'est des pratiques qui vont finalement nous guider, nous amener vers une solution plutôt qu'une autre.
0: Donc, pour bien comprendre, Yanni, vous installez le moteur sur le vélo, donc on l'a

0: Bien compris, au niveau du pédalier, roue arrière, roue avant, en fonction notamment de la pratique. Mais est-ce que tous les vélos sont éligibles ?
1: Alors non, évidemment, tous les vélos sont pas éligibles. Et ce que j'allais dire juste avant votre lance, c'est finalement, d'abord, il faut aller voir, se rapprocher d'un professionnel. Alors, nous, effectivement, on est là pour assister, sur le choix du kit. L'évaluation de la compatibilité du vélo, c'est vraiment le point de départ.
0: Okay.
1: On peut trouver donc des professionnels, des entreprises françaises comme Cyclo qui vendent en ligne et qui peuvent guider le client à distance, ou alors aller voir un atelier de réparation, un magasin de vélo en fait. Hein. Il y en a de plus en plus qui proposent ce service.
0: Okay.
1: On en a plus de 150 qui sont partenaires à travers la France et la Belgique. Globalement, pour répondre sur la compatibilité, on va avoir 90% des vélos qui sont compatibles en fait.
0: Bon, ça va.
1: Tous les vélos qui sont fabriqués après les années 2000, donc déjà depuis 20-25 ans, ils sont globalement compatibles. On va vérifier les points importants, hein, que le vélo soit bien entretenu, que les périphériques de sécurité soient en bon état, les freins, les pneus, ce qui nous rattache à la route, et évidemment que le cadre soit en bon état.
0: Bien sûr. Et au niveau du prix, alors une moyenne, vous disiez, c'est à peu près deux fois moins cher que d'acheter un vélo à assistance électrique.
1: Oui, c'est ça. Deux fois moins cher qu'un vélo à assistance électrique. Alors bon, bah, vous allez me dire, il y a tous les prix en vélo à assistance électrique. Et donc, c'est pour ça que je vais mettre quand même une petite astérisque sur cette mention. C'est à performance égale, à capacité de batterie égale, à puissance de moteur égale. On va être en moyenne deux fois moins cher. Ouais.
0: Ça veut dire quoi en point de départ si j'ai un vélo, allez, disons, moi, je vais l'utiliser pour faire une dizaine de kilomètres par jour. Je suis seul dessus, j'habite en ville et j'ai un vélo classique. Combien ça va me coûter?
1: Vous, typiquement dans votre usage, je vous recommanderais plutôt de partir sur un petit moteur roue arrière, léger, avec une batterie légère.
0: Okay.
1: Au total, on va rajouter seulement 3 kilos sur votre vélo, d'accord ? 2 kilos de roue, 1,5 kg de batterie, et ça vous coûtera 790 €.
0: Voilà, donc on transforme. Et ça, ça inclut la partie intervention, mécanique, l'installation ?
1: Soit, Valère, vous êtes à l'aise avec les plates, etc. Et donc, vous le faites vous-même.
0: Absolument,
1: soit vous allez voir un atelier partenaire. La bonne nouvelle, par exemple, pour ceux qui vont habiter, par exemple, l'Île-de-France, il y a d'autres territoires qui donnent des aides. Mais en Île-de-France, en l'occurrence, vous allez voir un de nos partenaires à Paris. Vous allez payer environ 150-200 € de pause en plus. Mais la région va subventionner 200 €, pardon, l'achat et la pose d'un kit d'électrification. Ça gomme, en fait, le coût de la pose.
0: Ok, c'est noté. En tout cas, Étienne Demure nous le rappelait à l'instant, à juste titre, mesaidevélo.fr pour savoir justement les aides dans votre région. Merci beaucoup, Yannick Roux. Hein.
1: Avec plaisir, merci encore pour l'invitation.
0: Je le rappelle, vous êtes dirigeant de cyclo.fr, c'est avec un S et un Y, et président également de Retrofit Vélo France. Avant de nous quitter, vous allez vous prêter au jeu de notre quiz. Étienne Demure, vous êtes coprésident de la FUB, la Fédération Française des Usagers de la Bicyclette. Le vrai faux, pour finir avec les idées claires sur ce thème du vélo. Alors, vrai ou faux, le casque est obligatoire pour tous les cyclistes, quel que soit leur âge?
2: Alors, il est obligatoire si vous avez moins de 12 ans, sinon il n'est pas obligatoire, il peut être recommandé, mais pas obligatoire.
0: Moins de 12 ans. C'est noté. Un vélo électrique roule tout seul sans qu'on ait besoin de pédaler, vrai ou faux?
2: Si vous n'avez pas besoin de pédaler pour que ça avance tout seul, ça n'est pas un vélo.
0: Pourtant, on en voit certains passer sur les pistes cyclables.
2: Oui, il faut faire attention, ça n'est pas des vélos. Souvent, c'est des engins complètement illégaux.
0: Bon. Faire 5 km à vélo coûte généralement moins cher que faire 5 km en voiture, vrai ou faux?
2: C'est complètement vrai.
0: La batterie d'un vélo électrique doit toujours être complètement déchargée avant d'être rechargée.
2: C'est tout à fait faux. Vous pouvez le recharger votre batterie quand vous voulez. Maintenant, avec les batteries modernes, ça se fait sans problème.
0: Etienne, est-ce que c'est vrai que depuis quelques années, les vélos vendus neufs doivent être identifiés avec un numéro unique?
2: C'est tout à fait vrai. C'est aussi vrai pour les vélos de particuliers ou reconditionnés. Il y a un numéro unique. Vous pouvez avoir toutes les informations sur apic-asso.com.
0: C'est noté. Étienne Demure, est-ce qu'on peut transformer gratuitement un vélo non démonté dans tous les trains en France?
2: Alors non, c'est le bazar. Toutes les régions ne sont pas d'accord entre elles. Vous avez des conditions de tarif, des conditions d'accès qui sont différentes dans toutes les régions. Donc renseignez-vous et là, préparez-vous, ça va être compliqué.
0: Parmi les petits entretiens à faire pour tenir son vélo en bonne santé, si je puis dire, est-ce que c'est vrai qu'une chaîne régulièrement nettoyée, lubrifiée, peut prolonger réellement la durée de vie d'un vélo?
2: C'est tout à fait vrai, notamment si vous êtes urbain et vous avez beaucoup d'arrêts, redémarrages, de changements de vitesse. Lubrifiez et séchez votre chaîne derrière pour éviter de vous salir le pantalon.
0: Vrai ou faux, transformer un vélo classique en vélo électrique est interdit en France?
2: Alors non, comme l'intervenant disait tout à l'heure, je conseille de passer par un professionnel quand même pour faire ça et pas de bricoler n'importe quoi sur un vélo trouvé n'importe où.
0: Et puis vous le disiez, il existe des aides financières dans certaines collectivités pour l'achat, la réparation d'un vélo. On ne sait pas toujours, mais il y a un site internet.
2: Voilà, mesaidevelo.fr, vous avez toutes les informations.
0: Voilà, c'est noté. Merci beaucoup en tout cas, Étienne Demure. Vous êtes coprésident de la FUB, la Fédération Française des Usagers de la Bicyclette. Ben, merci en tout cas pour
2: vos éclairages. Merci.
0: Bon, j'espère que vous y voyez plus clair, vous qui nous avez écoutés sur votre radio locale ici. Alors vous le savez, pour écouter l'émission, mais aussi toutes les autres, on va sur ici.fr. La semaine prochaine, on va voir comment occuper les enfants pendant l'été sans trop dépenser. Vaste sujet, vos questions, vous les envoyez à parisideseconomies@radiofrance.com. À suivre, des infos près de chez vous et votre après-midi en musique sur votre radio locale ici.
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Gabriel Johnny sur votre radio ici en attendant le biopic tellement attendu. Il sera là pour l'ouverture du Festival de Cannes 2027 avec Laura Smet dans le rôle de la grand-mère de Johnny. Ce week-end, vous vous laissez guider sur votre radio ici. Avant d'écouter Cabrel avec les enfants d'Astafor, on va écouter la voix de Charlotte Cardin qu'on entend juste avant de la voir en live avec Céline Dion, puisqu'il se dit qu'elle fera partie des guests à la Défense Arena.

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2: Ici ça marche, chaque jour sur votre radio locale, on vous présente les belles initiatives qui font briller notre région avec Jules Hausse, recyclage et bonne action dans votre chronique ce matin.
3: Oui, on met en avant ce don d'ordinateur de la part de La Poste à Nancy qui a donné 80 de ses ordinateurs, de ses PC à la Croix-Rouge, l'association. C'est le fruit d'un partenariat qui arrange finalement un peu tout le monde, Louise Joyeux.
4: 80 ordinateurs portables, on dirait qu'ils sont quasi neufs. Ce type de don, c'est une première pour la Croix-Rouge. Gaëlle Batty, présidente déléguée Grand Est de l'association.
5: Pour la Croix-Rouge, ça va représenter, j'allais dire, la possibilité d'aménager de façon beaucoup plus numérique ces points d'accueil et d'orientation pour les personnes accompagnées par la Croix-Rouge. Ça va leur permettre, j'allais dire, de former des aidants numériques et puis, éventuellement, de prêter des ordinateurs à des gens qui en auraient besoin pour des formations, pour des remises à niveau.
4: Avant cela, l'association achetait du matériel numérique avec ses propres fonds, ce dont ça leur permet donc de faire des économies. Mais Virginie Young y voit d'autres avantages. Elle est déléguée au développement régional pour La Poste dans le Grand Est.
6: C'est bien pour la planète, c'est bien pour l'environnement. Et on est d'autant plus ravis que là, c'est aussi bien pour les gens, pour nos habitants du Grand Est, pour lutter contre la fracture numérique.
4: Les ordinateurs sont remplacés tous les 5 ans au sein de La Poste. Ils sont en fin de vie pour un usage professionnel, mais encore largement utilisables pour des particuliers. Mais avant de les donner, il a fallu les nettoyer.
6: Parce que 80 ordi à préparer, c'est pas loin d'une centaine d'heures de travail pour vider toutes les données, pour nettoyer, et là, en l'occurrence, pour réinstaller Windows. Donc des ordis presque prêts à l'emploi et tout propre, tout beau, tout propre.
4: La Poste a fait 13 dons. Cette année, ça représente 333 PC distribués dans la région, à la Croix-Rouge, mais aussi à l'école de la Deuxième Chance ou encore à la Maison des Parents.
6: Plein d'associations qui s'occupent soit de gens qui ont du handicap ou de seniors ou des jeunes en décrochage scolaire ou là, comme dans le cas de la Croix-Rouge, des gens vulnérables qui ont des difficultés d'accès au numérique et ce qu'on souhaite, c'est les aider à faire leur travail d'assaut.
4: La Poste a pris ses engagements car depuis 5 ans, elle est considérée comme une entreprise à mission.
3: Et une entreprise à mission, c'est une entreprise reconnue par l'État pour ses engagements sociaux et pour son action environnementale. Merci Louise Joyeux. 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

0: Spotlight, la future mariée Taylor Swift sur votre radio ici. Elle sort en tube à peu près toutes les demi-heures et il y en a un autre qui arrive bientôt puisque le 17 juin sur tous les écrans sortira Toy Story, le nouveau dessin animé dans la série des Toy Story et elle a signé la bande-son du prochain. Avant d'écouter Elton John sur votre radio locale préférée, profitez de l'aventure Bachung avec Osée Joséphine.
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1: Très bon après-midi et bon week-end, il est 14h. Toute l'info en France et partout dans le monde en 90 secondes avec Benjamin Mathieu.
2: L'affaire Patrick Bruel et ses suites. De nouvelles plaintes ont été déposées contre le chanteur, l'une pour viol en 2012, l'autre pour tentative de viol en 2007. L'avocate d'une des plaignantes s'attend à ce que d'autres plaintes suivent en raison de la médiatisation importante. Dans le Jura, un homme a été dénoncé. Il photographiait des mineurs à proximité d'un parc à Champagnoles. Les autorités ont retrouvé à son domicile des images et contenus à caractère pédopornographique. Il a été placé en détention provisoire et mis en examen. Dans l'affaire Liana, une plateforme américaine avait signalé les activités pédocriminelles en ligne de Jérôme Barella, le principal suspect à la France. Une alerte ignorée par les autorités. Le décret limitant la durée des arrêts de travail à 1 mois pour une première prescription et à 2 mois pour une prolongation vient d'être publié au journal officiel. Cette mesure avait suscité une vive polémique lors de son examen à l'Assemblée. C'est toujours un événement dans la Sarthe, le départ de la 64e édition des 24 heures du Mans, course culte automobile qui attire des milliers de spectateurs. La course démarre dans 2 heures et elle est à suivre gratuitement sur la chaîne L'Équipe. En vélo, le Grand Colombier en juge de paix, un petit air de Tour de France aujourd'hui avec la 7e étape du Tour d'Auvergne-Rhône-Alpes, le nouveau nom du Dauphiné. On attend notamment des merveilles et des nouvelles de Paul Sexas, avec 6 cols au programme en forme de test avant la grande boucle. Le Français a chuté, mais il est reparti. Il est pointé à 3 minutes du peloton.
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Alan Parsons Project, Eye in the Sky, en week-end comme vous sur votre radio locale. Ici, des hits de la décennie des années 80 à retrouver cet après-midi, mais aussi tous les soirs à partir de 19h. Dans un instant, trois chansons françaises à la suite. On écoutera Pascal Obispo et juste après Charles

0: La fièvre dans le son, Alain Chamfort sur votre radio, ici. À suivre Mécano pour la musique, juste après quelques infos locales.
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2: Passez un agréable week-end à l'écoute d'Ici Lorraine et notez pour demain dimanche un grand marché, les 30 ans de Saveurs Paysannes à Nancy. Avis à tous ceux qui sont amateurs de circuits courts, l'association Saveurs Paysannes de Meurthe-et-Moselle fête ses 30 ans d'existence et souffle ses bougies avec vous puisque le collectif organise un grand marché fermier exceptionnel demain dimanche de 9h à 18h et tout ça au cœur du parc de la Pépinière à Nancy. Vous y rencontrerez bien sûr les producteurs, c'est un collectif qui regroupe près de 80 fermes du département. Vous y apprendrez où vous pourrez consommer local et partager surtout un moment festif. Des animations, de la convivialité sont prévues tout au long des allées du parc et tout au long de la journée également. Pour les 30 ans de Saveurs Paysannes à Nancy, rendez-vous demain donc au parc de la Pépinière de Nancy. Une entrée libre, une entrée gratuite et un événement ici Lorraine.
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0: 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Quelle joie mélancolique d'écouter ce titre en week-end. Et on dirait bien que la team de votre radio ici a envie de prendre l'air du large, comme vous. On écoutera sur le même thème, voilà l'été. Et dans quelques instants, on a compris le message, on a besoin de vacances. Le rêve du pêcheur de Laurent Voulzy sur votre radio ici.
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1: Très bon après-midi, merci de nous avoir choisi, les 15h. Toute l'info en France et dans le monde en 90 secondes avec Benjamin Mathieu.
2: Un somptueux dîner de réception pour Donald Trump à Versailles est en préparation. C'est ce qu'apprennent nos confrères de France Info. L'Élysée veut profiter de la venue du président américain à Evian dans le cadre du G7 pour l'inviter mercredi prochain à un dîner de gala. Un narcotrafiquant français, Soner Nusret, plus connu sous le nom d'El Frances, a été arrêté hier par la police colombienne à Medellin. L'homme était visé par une notice d'Interpol pour importation et exportation de stupéfiants en tant qu'individu appartenant à une organisation criminelle. Deux nouvelles plaintes déposées contre Patrick Bruel, l'une pour viol en 2012 et l'autre pour tentative de viol en 2007. L'avocate d'une des plaignantes s'attend à ce que d'autres plaintes suivent en raison de la médiatisation importante de l'affaire. Pour le troisième week-end consécutif, les teufeurs et teufeuses se mobilisent ce samedi contre les propositions de loi visant à interdire les free parties. Des cortèges vont s'élancer cet après-midi dans 8 villes de France, dont Paris. En cyclisme, le français Paul Sexas a chuté dans la 7e étape du Tour d'Auvergne-Rhône-Alpes. Le français a pu repartir, mais il est distancé, le coude ensanglanté, le maillot déchiré. Des milliers de personnes dans la Sarthe pour le départ des 24 heures du Mans. La course mythique automobile, c'est dans une heure. Hier, la parade des pilotes dans le centre-ville a attiré les foules. La course est à suivre en direct sur Ici Main. Et puis en rugby ce soir à 21h, les premiers barrages pour accéder aux demi-finales du top 14. Elles opposent le Béarn, la section paloise, au Racing 92. Ce sont les Palois qui sont favoris.
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0: Police et Sting sur votre radio ici. Il sera d'ailleurs encore en France cet été pour une série de concerts. Il adore traîner, par exemple, dans les châteaux français tout l'été pour chanter sous les étoiles. On a pour vous des infos locales. Il y aura d'autres rendez-vous de l'après-midi. Mais d'abord de la musique et trois titres français à la suite. À venir, Michel Berger, Le Paradis Blanc, le nouveau Zazie qui s'appelle Peu Importe, et tout de suite la poésie de William Scheller, Le Carnet à spirale.
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0: toutes les chansons de Michel Berger sont comme vous sur votre radio. Ici, on retrouvera Renaud dans quelques minutes, juste après quelques infos locales.
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2: La Foire Expo de Nancy continue et dans ce grand rendez-vous, il y a le tremplin musical Nancy Foire Off Live 2026. Les quatre finalistes ont été sélectionnés, quatre finalistes pour le tremplin musical, et ils se produisent sur la scène en ce moment et vos votes comptent à 50% à égalité avec les choix du jury de professionnels. Vous êtes donc important pour ces artistes. On soutient Musical Trip, Manu Tension, Chehili ou Valentine Laurent, quatre artistes en lice pour cette édition. Mais si vous voulez voter pour eux, vous avez jusqu'à ce soir, minuit. Rendez-vous sur le site de la Foire Expo de Nancy ou alors sur place, si vous passez à la Foire aujourd'hui, scannez les QR codes disponibles. Verdict rendu demain en direct sur la scène de la Foire Expo de Nancy. C'est un tremplin. 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

0: Michel Sardou ne savait pas que ça deviendrait sa chanson fétiche des années 70, en tout cas, à l'instant sur votre radio, ici, La Maladie d'Amour. Des films musicaux à succès, on en a une liste incroyable, comme Flashdance, Grease, ou encore Fame, des films cultes à revoir, peut-être dans les salles dédiées au printemps du cinéma. Pourquoi pas, en tout cas, nous, sur notre radio, ici, on écoutera Michael Sambello et Maniac, le nouveau Christophe Maé, qu'il chante en ce moment absolument partout en France, et le slow, votre slow préféré de Scorpion.
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1: Bon week-end, bon après-midi, il est déjà 16h. Toute l'info en France et partout dans le monde en 90 secondes avec Benjamin Mathieu.
2: Le départ des 24 heures du Mans, la 94e édition de la plus prestigieuse course d'endurance automobile au monde, c'est dans la Sarthe. Le départ est donné par le cycliste Marc Cavendish dans quelques secondes. 62 bolides au départ, une course qui est à suivre sur Issy-Maine. Le public qui est très nombreux et qui doit faire face à des températures très élevées, il fait 35 degrés sur la piste. La chaleur qui va s'intensifier dans toute la France par le sud ce week-end avec des températures qui vont dépasser les 30 à 35 degrés. Des pics à 36 degrés sont possibles dans l'Hérault. La présidente de la métropole de Lyon, Véronique Sarcelli, retire temporairement les délégations de Jean-Michel Aulas, l'ancien candidat aux dernières municipales, dont le directeur de la communication est accusé de viol. L'ancien président de l'OL aurait tardé à prendre en compte cette plainte. La marche des fiertés à Metz, en Moselle, cet après-midi, elle rend un hommage particulier à ce jeune homme de 19 ans, tué dans une violente agression qualifiée d'homophobe par les associations. L'organisation de la Vendée Arctique, course à la voile qualificative du Vendée Globe, annonce aujourd'hui qu'un hommage va être rendu à Charlie Dalin, le skipper emporté par un cancer il y a deux jours. Les skippers qui vont arriver lundi au Sable d'Olonne, une aide d'honneur va être organisée en mémoire du dernier vainqueur du Vendée Globe. Après une violente chute, le cycliste Paul Sexas a réussi une folle remontada pour combler un retard de 4 minutes sur le peloton. Malgré son bras ensanglanté et son maillot déchiré, le Français peut encore jouer la gagne dans cette étape de montagne du Tour Auvergne-Rhône-Alpes.
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0: Troisième Sexe sur votre radio ici, le titre d'Indochine qui fait partie du top 5 de vos préférés. On a des infos d'ailleurs sur Louane qu'on va écouter dans quelques secondes. Louane qui sera sur la scène du théâtre pour la première fois à la rentrée 2027 dans une pièce qui s'appelle A Ghost Story. On l'écoute avec Conduire, c'est vos chansons préférées tout le week-end sur votre radio ici.
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0: Jérôme Prodhomme. Elle continue ce week-end la Foire Expo. Foire Exposition, Foire Internationale de Nancy. Elle a changé pas mal de noms, hein, mais la Foire Expo, elle continue. Et c'est le cas pour la 90e fois. Une solide dame que cette foire qui fait partie des racines de bien des Nancéiens et plus largement de bien des Lorrains. Qui n'est pas allé, au moins une fois, en culotte courte, accompagner les parents ou tenir la main de la mémère pour aller à la foire? Vosgien, arrivé direct de la Nationale 57. Nancéien, arrivé en méritant sa place, tant les bouchons font partie de la foire. Ils sont même d'ailleurs plutôt bon signe, puisqu'ils veulent dire qu'elle va bien. Ils sont d'ailleurs moins longs qu'avant, ces bouchons, ça s'est beaucoup amélioré. Il faut dire que c'est ça aussi, la Foire Expo, une volonté de s'améliorer d'une édition à l'autre. Un art d'être à la fois une sorte de tradition locale et aussi un moment de notre époque. En fait, la Foire Expo, elle colle aux envies des Lorrains. Elle n'est pas la même que dans les années 70, pas du tout la même d'ailleurs qu'à ses débuts dans les années 30, quand on la parcourait sur la place Carnot, en plein centre de Nancy. Mais elle a toujours gardé sa raison d'être, montrer notre époque. Les dernières nouveautés, par exemple, les appareils ou les équipements qui peuvent entrer dans nos foyers, alors que quelques années précédemment, on les voyait dans un reportage à la télé consacré à ce qu'on verrait dans le futur. Montrer notre époque, donc, tout en gardant les fondamentaux. Ces vendeurs, notamment, qui sont à la fois un spectacle et une occasion. Ben oui, une foire sans balai magique ou sans paire de ciseaux à fines herbes, ce serait tellement moins bien. Aller à la foire, c'est faire des affaires, bien souvent, et avec des entreprises qui ne sont pas injoignables, comme sur les sites internet, bah oui, on discute avec quelqu'un en vrai qui est devant vous, et s'il y a un souci, il y a un numéro, une adresse, bien souvent en Lorraine d'ailleurs, parce que depuis quelques années, elle est vraiment chauvine, notre Foire Expo de Nancy, et ses allées déroulent aussi la place à de nombreuses entreprises d'ici, qui sont donc exigeantes. Les Lorrains sont comme ça. Entre aller et essai, entre devis et discussion, entre concerts, spectacles, entre gourmandise et essai de vêtements, la 90e édition de la Foire Expo continue et on va être encore fin nombreux à se retrouver ce week-end au Parc Expo pour vivre cet événement fin bien, cet événement lorrain.
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0: Holidays, Michel Polnareff sur votre radio. Ici, on a de quoi vous étonner et vous emballer, vous faire partir en week-end dans de bonnes conditions avec toutes vos chansons préférées et surtout l'humour en tube qui est prévu dans un instant avec, comme thème, les jeux de vacances. Des extraits de spectacles d'humoristes compilés autour d'un thème par Fred Ballard. Ce sera juste après Bruno Mars, dans quelques secondes.
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0: Un titre qu'elle fait sur scène et en duo virtuel avec Jean-Louis Murat, Mylène Farmer. Très belle chanson, Regret, sur votre radio. Ici, ne manquez pas les Rolling Stones. Dans un instant, Start Me Up, ce sera juste après. Quelques infos près de chez vous.
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0: Julien Leeb, sorti directement de la Starac avec ce succès autrement sur votre radio ici. Fred Ballard, c'est l'heure de l'humour en tube avec une question existentielle qu'elle nous pose. Peut-on jouer par exemple au ping-pong sans raquette ou tu tires ou tu pointes comme à Saint-Paul-de-Vence? Ce sont les jeux de vacances au programme. Écoutez PV et Haroun débattre de ce thème dans l'humour en tube.
1: Tout c'est le sport l'été. T'es avec le pastis comme ça. Allez, envoie la balle, envoie la balle. Putain, mais t'es con, c'est le cochonnet.
0: Voilà, donc on est un peu loin du sport pratiqué par les frères Lebrun. Hein. Le tennis de table a beau être un sport accessible à tous. PV nous rappelle qu'il faut quand même respecter quelques règles de base.
1: Il n'y a plus de balles de ping-pong. Bon, mais on joue avec le cochonnet, on s'en bat les couilles. Allez, mais quoi, t'as pas de raquette? Mais prends une poêle, on s'en fout. Allez, on est parti. Roger, on fait une tournante, tu viens? Non, Roger, rhabille-toi. Une tournante autour de la table.
2: Et à la fin, le gars qui tombe contre un mec qui a une main parce que personne veut lâcher la raquette. C'est ça le ping-pong, enfant.
0: C'est vrai que selon l'heure à laquelle on commence la partie et les boissons qu'on consomme pour s'hydrater, les règles peuvent évoluer assez rapidement. C'est un peu comme à la pétanque, hein, qui n'a rien à voir avec la boule lyonnaise. Haroun s'est fait expliquer les règles par un pro.
3: T'as une petite boule qui s'appelle le but. Tu lances et après t'as des plus grosses boules lourdes et que tu dois rapprocher du but. Je lui ai dit, mais c'est la pétanque, t'as dit, rien à voir. Rien à voir. À la pétanque, c'est un cochonnet. Et en fait, il y a cette question aussi, est-ce que les jeux de boules, c'est un sport? Est-ce qu'on peut considérer comme sport une activité que tu peux faire avec un ballon de rosé à la main? Et là, c'est pour m'équilibrer, non.
0: Bah si, hein, l'hiver, il y en a qui font du ski de fond avec un fusil dans le dos au biathlon. Et l'été, bah, il y en a qui jouent aux boules avec un verre de rosé à la main. Les morphologies ne sont pas les mêmes en général, mais qu'importe le cochonnet, pourvu qu'on ait le fou rire.
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0: Toutes les chansons de Julien Clerc sont sur votre radio ici, comme vous le week-end, Hélène. Dans un instant, vos infos de 17h et on écoutera juste avant Axel Bauer et Shakira Die Die.
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1: Merci d'être là, bon week-end, il est 17h. Tout de suite, les infos présentées par Benjamin Mathieu.
2: En Haute-Savoie, un gendarme à moto est mort dans une collision avec une voiture près d'Evian. Deux autres militaires sont blessés. La ville qui doit accueillir le G7 avec les chefs d'État des sept grandes puissances économiques lundi prochain. Le gendarme décédé était âgé de 38 ans. Plus de 14 000 policiers, gendarmes et sapeurs-pompiers français sont mobilisés pour sécuriser ce sommet. La France qui va organiser un somptueux dîner de réception pour Donald Trump à Versailles. À l'issue de ce rendez-vous économique, ça sera mercredi prochain au programme dîner d'apparat et feux d'artifice. Les suites de l'affaire Bruel, on apprend que deux nouvelles plaintes sont déposées contre le chanteur, l'une pour une tentative de viol en 2007, l'autre pour un viol en 2012. Selon l'avocate des plaignantes, les témoignages affluent en nombre. Il devrait donc y avoir, selon elle, de nouvelles mises en examen. Dans le Jura, un homme a été dénoncé. Il photographiait des mineurs à proximité d'un parc à Champagnole. Les autorités ont retrouvé à son domicile des images et contenus à caractère pédopornographique. Il a été placé en détention provisoire et mis en examen. Pour le troisième week-end consécutif, les teufeurs et teufeuses manifestent contre la proposition de loi dite Riposte visant à interdire les free parties. Des cortèges appelés manifestives sont prévus dans 8 villes de France et évidemment en musique. En sport, une 7e place pour Paul Sexas dans la 7e étape du Tour Auvergne-Rhône-Alpes. Le prodige du cyclisme a lourdement chuté. Il a néanmoins réussi à recoller le peloton avant la dernière ascension du Grand Colombier. Le coureur français s'est effondré de fatigue à son arrivée. Il est 6e au général. C'est le Mexicain Isaac Del Toro qui remporte l'étape. Il reste encore une étape de montagne demain. Les 32 bolides des 24 heures du Mans sont partis il y a une heure. Le départ a été donné par l'ancien cycliste Mark Cavendish. La plus prestigieuse course d'endurance automobile du monde dans la Sarthe est évidemment à suivre en direct sur Ici Mène.
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Chico Buarque est en totale détente sur votre radio ici ce week-end, tous les samedis et dimanches. On a vos chansons préférées, quelques rendez-vous aussi tout près de chez vous. Mais d'abord, écoutez Balavoine, Oshi, Chris Isaac qui arrive. Et tout de suite, c'est Marine avec sa chanson Escroc.

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2: Au fil de l'eau, en ce samedi, avec François Rouillon. Salut François.
3: Salut Damien.
2: Vous êtes chargé de développement à la Fédération de pêche de Meurthe-et-Moselle. Et en ce samedi, on va parler de suivi thermique des cours d'eau. Qu'est-ce que c'est exactement et à quoi ça sert?
3: Alors, c'est une étude qu'on mène actuellement au niveau de la Fédération pour la pêche et la protection du milieu aquatique de Meurthe-et-Moselle. Mais les autres fédérations départementales de pêche et de protection des milieux aquatiques, nos voisins, font ça aussi. C'est-à-dire qu'en fait, pendant un an, on met des sondes thermiques. C'est-à-dire que c'est des petits appareils, des petits capteurs de température, hein, c'est des thermomètres, hein, sonde thermique, c'est un thermomètre. Hein. Un thermomètre, on le plonge dans l'eau, dans différents cours d'eau du département, et puis ce capteur, ce thermomètre aquatique, va enregistrer sur un laps de temps donné des relevés de température. Voilà. L'idée, c'est de savoir à quelle température est l'eau à cet endroit-là. Donc, sur un cours d'eau, on peut avoir plusieurs sondes, hein, de l'amont vers l'aval. Et ça va nous permettre, bah, en fait, d'affiner notre connaissance de la température de l'eau, parce qu'en fait, on sait pas finalement. Hein, on n'a pas de mesure. On a toujours des mesures de température de l'air avec l'ensemble des stations météo. On est d'accord que quand l'air est très chaud, l'eau elle réchauffe, mais on n'a pas assez de connaissances pour savoir à quel niveau. Est-ce que c'est que en surface, est-ce que c'est jusqu'au fond, comment c'est brassé, etc. Donc ça permet de récupérer vraiment toutes ces données là et de les analyser. Donc là on est sur une phase, ça vient de se finir, où mes collègues sont allés relever toutes les sondes, voir qu'elles soient toutes encore là, pas emportées par le courant, mais elles font ça bien, elles les ont bien fixées, elles les ont bien identifiées, donc elles en ont pas perdu, elles ont tout récupéré, elles me l'ont dit avant-hier. Et du coup, bah, surtout, c'est aussi, on est dans une phase de réchauffement climatique, hein, évidemment, on spoile rien et on apprend rien à personne par rapport à ça, mais autant on le sait sur l'air, autant on manque de données sur l'eau, et on sait que la température de l'eau, bah, elle influe sur les populations de poissons, tu vois, la truite, c'est un poisson qui meurt à partir de 21 degrés.
2: Ah oui.
3: Une eau à 21 degrés, une truite, elle meurt. Donc, c'est important sache un peu à quelle température, dans les zones un petit peu limites, entre guillemets, sur les épisodes peut-être de canicule, etc., pour voir. Ça, voilà, donc c'est de l'acquisition de données, c'est de l'amélioration de la connaissance. Et puis en fait au final ça va être une aide peut-être à une anticipation ou à une gestion des situations de crise. Alors n'imaginez pas que on va aller déplacer des populations de truites parce que l'eau va devenir trop chaude la semaine d'après. Ça sera pas possible et c'est pas ça. Mais voilà, j'ai pas d'exemple concret à vous donner, mais c'est quand même de la connaissance scientifique qui est importante. C'est de l'expérience et puis derrière sur le comité sécheresse, ressources en eau auxquelles on participe au niveau de la préfecture, on va pouvoir aussi alimenter ces débats et ces données-là. Quoi.
2: Ouais, ça aussi, c'est le travail des fédérations de pêche, de suivre l'état de nos cours d'eau.
3: Exactement.
2: Le suivi thermique des cours d'eau, on en a parlé ce matin, on va découvrir d'autres choses demain, par exemple, on vous donnera rendez-vous pour passer justement de la théorie à la pratique. Vous verrez ça demain avec François Rouillon. Merci beaucoup François.
3: Merci, à bientôt, salut.
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0: Je partirai au Chi, qui va d'ailleurs repartir en tournée avec de nouvelles chansons, à l'instant sur votre radio, ici. Quelques infos locales près de chez vous arrivent, et pour la musique, c'est Daniel Balavoine ou encore Manon Lisa.
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1: Le phénomène Manon Lisa, le petit pêcheur, c'est décidément la chanson de l'été. À l'instant sur votre radio, ici, on écoutera Eros Ramazzotti avec Sebastas e una canzone de l'italien dans les chansons. Et tout de suite, des infos pratiques, ici.
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3: Passez un agréable week-end à l'écoute d'Ici Lorraine. Et notez pour demain dimanche un grand marché, les 30 ans de Saveurs Paysannes à Nancy. Avis à tous ceux qui sont amateurs de circuits courts, l'association Saveurs Paysannes de Meurthe-et-Moselle fête ses 30 ans d'existence et souffle ses bougies avec vous, puisque le collectif organise un grand marché fermier exceptionnel demain dimanche de 9h à 18h et tout ça au cœur du parc de la Pépinière à Nancy. Vous y rencontrerez bien sûr les producteurs, c'est un collectif qui regroupe près de 80 fermes du département. Vous y apprendrez où vous pourrez consommer local et partager surtout un moment festif. Des animations, de la convivialité sont prévues tout au long des allées du parc et tout au long de la journée également. Pour les 30 ans de Saveurs Paysannes à Nancy, rendez-vous demain donc au parc de la Pépinière de Nancy. Une entrée libre, une entrée gratuite et un événement ici Lorraine.
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0: Benji en duo avec Vianney, le feu sur votre radio ici. Le feu, il l'a en lui, Stéphane Bern, surtout quand il raconte des histoires d'avant. On voyage dans le temps chaque jour sur votre radio préférée avant les infos de 8h, mais on a le best-of tous les week-ends. Les origines et la légende d'Halloween, version Stéphane Bern. Alors, des bonbons ou un sort?
1: Trick or treat. Trois mots venus d'Amérique, trois mots qu'on crie à plein poumon le soir d'Halloween. Mais derrière la sucrerie se cache une vieille histoire bien plus vieille que nos caries. Octobre, il y a plus de 2000 ans dans les Landes celtes. Au milieu des menhirs, pas d'Astérix ni d'Obélix, mais un village qui s'affaire. Les druides dressent de grands bûchers façon barbecue un jour de kermesse, les feux de la Samhain. C'est le passage vers la nouvelle année, de la saison claire à la saison sombre. On craint la visite des morts. Alors devant chaque maison, on dépose un morceau de pain pour apaiser les esprits. On se couvre de peaux d'animaux, on se noircit le visage de suie.
2: Au bal masqué, ohé, ohé.
1: Se déguiser pour tromper les revenants. Au 7e siècle, l'Église s'en mêle. La fête païenne devient All Hallows Eve, littéralement la veille de la Toussaint. En Angleterre médiévale, les pauvres vont de maison en maison demandant des gâteaux en échange de prières pour les défunts. Et les gâteaux, c'est quand même plus sympa que le pain sec. Deux siècles plus tard, les colons irlandais emportent la coutume en Amérique. Au début du 20e siècle, les enfants américains reprennent le rituel. Ils se déguisent, frappent aux portes, réclament des friandises. L'expression « trick or treat » apparaît alors dans un journal pour le bonheur des enfants, des confiseurs et des dentistes. La tradition explose après la Seconde Guerre mondiale, quand les usines de confiserie tournent à plein régime. Et qu'on découvre qu'enfin, on peut vaincre la peur à grands coups de caramel.
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0: Barbra Streisand, un hommage qui a duré 1000 ans par Isabelle Huppert au Festival de Cannes, rappelez-vous, mes voix incroyables, à écouter le plus souvent possible sur votre radio ici. Dans un instant, vous allez découvrir la nouvelle chanson de Benjamin Biolay, extrait de l'album Bleu, mais dans la série des inédits de la réédition, ça s'appelle Écran Total. Il y aura aussi Cookie Dingler.
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1: Bonne fin d'après-midi sur votre radio, ici, il est 18h. Les infos présentées par Benjamin Mathieu.
2: Le G7, le sommet international des 7 grandes puissances, France, États-Unis, Royaume-Uni, Allemagne, Italie, Japon, Canada, débute lundi prochain à Évian, en Haute-Savoie. Il doit durer 3 jours. En marge de ces préparatifs, un gendarme à moto est mort aujourd'hui dans une collision avec une voiture près d'Évian. 2 autres militaires sont blessés. Le gendarme décédé était âgé de 18 ans. Plus de 14 000 policiers, gendarmes et sapeurs-pompiers français sont mobilisés pour sécuriser ce sommet. D'autant qu'un contre-sommet est organisé par des manifestants. Il aura lieu de l'autre côté de la frontière, à Genève, en Suisse. Et puis la France, qui invite également Donald Trump à Versailles à la fin de ce sommet, à l'occasion du 250e anniversaire de l'indépendance des États-Unis d'Amérique. Emmanuel Macron le confirme, il va recevoir en grande pompe le président américain avec un dîner de gala, un spectacle nocturne des grandes eaux du château de Versailles et un feu d'artifice. L'enseigne de ménage Shiva est accusée de travail dissimulé. Des agents d'entretien l'accusent de se comporter comme leur employeur, mais sans les garanties protectrices du statut de salarié. Une enquête est en cours. En sport, la France et la Belgique sont désignés pays organisateurs de l'Euro féminin de handball en 2030. Les villes hôtes de l'événement ne sont pas encore connues. Une bonne nouvelle pour le handball français, alors que la France est également co-organisatrice du mondial masculin. Ça sera en 2029 avec l'Allemagne au mondial. Un premier match de gala, mais sans Neymar ce soir. Le Brésil affronte le Maroc en phase de poule. Le match à suivre à minuit en raison du décalage horaire. En cyclisme, il a tout donné malgré une lourde chute à plus de 70 km/h et 4 minutes de retard sur le peloton. Le cycliste Paul Sexas termine finalement 7e de l'étape du jour du Tour Auvergne-Rhône-Alpes en forme de répétition avant le Tour de France. Et puis déjà beaucoup de spectacles aux 24 heures du Mans. La mythique course automobile qui attire les foules dans la Sarthe qui est partie depuis 2 heures. Tout ça est à suivre sur Ici Men.
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ABBA Dancing Queen dans la décennie 80 pour vous rappeler votre rendez-vous avec 100% années 80 sur votre radio ici à partir de 19h. Dans un instant, Alain Souchon avec une de ses plus belles chansons full sentimentale et L'île au trésor avec les enfoirés au profit des Restos du Cœur.

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0: Jérôme Prodhomme.
2: Moi j'en ai marre, ça y est là.
3: Bah qu'est-ce qu'il y a?
4: Il a pas le blanc.
3: Il a pas le blanc?
4: Oui, le blanc de poulet.
2: Bah ouais, bah ça fait 3 ans, j'ai pas le blanc de poulet, moi, je l'ai jamais, moi.
3: Ah
2: déjà.
3: Oui, ah là là, oh là là.
4: Mais ça, à chaque fois c'est pareil, quand il a pas le blanc...
3: Bon bah écoutez, on va faire pourquoi on dit faire son Calimero. À l'origine, le personnage a été créé par 2 frères italiens, Tony et Nino Pagiotte, aux côtés de Ignacio Colnaghi, pour une marque de lessive. Ils ont inventé un poussin qui tombe dans la suie et qui n'est plus reconnu par sa maman jusqu'à ce que le savon Avon ne lui permette de redevenir jaune. L'idée tape dans l'œil des Japonais qui rachètent le concept et créent un dessin animé qui raconte les malheurs pas bien méchants de Calimero, le petit poussin noir.
5: Alors ça, c'est injuste. C'est vraiment trop injuste.
3: Dans chaque épisode français, cette phrase revient. Elle a marqué des générations de Français et on a fini par confondre Calimero avec quelqu'un qui se plaint un peu fort de ses mésaventures, pas bien compliquées.
2: Ouais, bah, il n'empêche que bah, moi, le blanc, je l'ai jamais, quoi.
3: Eh bah, voilà un très bon exemple. Voilà pourquoi on dit faire son Calimero alors qu'on ne sait plus vraiment pourquoi. Encore que vous, maintenant, vous savez.
5: C'est toujours sur moi que ça tombe, les complications. Oh là là là là, c'est vraiment trop injuste.
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0: Lewis Capaldi, un artiste à part sur votre radio. Ici, il y aura les coulisses télé et Patrice Gascoin qui se faufile dans les coulisses de la TV chaque jour pour vous sur votre radio. Ici, pour la musique, la chanson de Florent Pagny, la dernière chanson du monde et la boîte de jazz de Michel Jonas.
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0: Florent Pagny, la dernière chanson du monde avant de partir faire le tour du monde avec toute sa famille à l'instant sur votre radio ici. On retrouvera Johnny Clegg et Savuka Asibonanga et puis Claudio Capeo debout, un homme debout, juste après quelques infos locales sur votre radio ici.
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2: 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On soutient Musical Trip, Manu Tension, Chehili ou Valentine Laurent, quatre artistes en lice pour cette édition. 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

0: Un homme debout, Claudio Capeo, que vous pourrez voir le 21 juin à Orange pour la fête de la musique. C'est l'heure sur votre radio ici des coulisses télé avec Patrice Gascoin et son invité aujourd'hui, Sophie Favier, pour parler de l'émission Le Grand Concours des années 2000.
1: Si je vous parle des années 2000, certains vont penser à un tube des années 2000.
2: Allez viens, je t'emmène au vent, je t'emmène au-dessus des gens.
1: Louise Attaque et son Je t'emmène au vent, énorme tube sorti en 2003. Mais pour d'autres, les années 2000, ça peut être aussi un visage de la télé. Par exemple, cette chroniqueuse atypique et sympathique de TF1.
3: Comment monter élégamment dans une voiture?
4: Ah oui, déjà, très important. Patrice, regardez le point de la grève.
3: C'est très simple. Pour éviter que la jupe craque. Mais normalement, c'est pas comme ça qu'on fait. Comment on fait?
1: À l'époque, des millions de téléspectateurs ont aussi craqué sur elle. Je suis sûr que vous l'avez reconnue. Il s'agit bien sûr de Sophie Favier, que l'on vient d'entendre ici dans Coucou, c'est nous, l'émission de Christophe de Chavannes diffusée à l'époque sur TF1. Pourquoi je vous parle des années 2000? Parce que le divertissement de ce soir sur TF1 s'appelle le Grand Concours spécial année 2000. Pourquoi je vous parle de Sophie Favier? Parce qu'on la retrouve avec plaisir ce soir sur TF1 parmi les candidats de ce Grand Concours. L'occasion de passer un petit coup de fil à Sophie Favier pour lui demander ce qu'elle avait ressenti à se retrouver ainsi à nouveau sous les projecteurs de la télévision. Sophie Favier.
5: C'est toujours un immense plaisir que de répondre à des invitations, d'autant que le concours des animateurs, je l'ai déjà fait plusieurs fois. Donc c'est toujours un bonheur que de retrouver l'équipe. À l'époque, c'était Carole Rousseau, la présentatrice. Aujourd'hui, c'est Arthur, depuis déjà un bon moment. Donc j'ai été très heureuse de le revoir, de me laisser guider. Et puis, il y a une effervescence. Il y a aussi de l'adrénaline, parce qu'il faut répondre aux questions très, très rapidement, avec une certaine pression. Donc, c'est toujours plus facile quand on est à la maison, sur son canapé, que de trouver la réponse. Mais c'est vrai que c'est un tout. Les jeux, c'est particulier, en fait. Voilà, donc beaucoup de bonheur, évidemment.
1: Sophie Favier, qui ne sera pas dans son canapé ce soir, mais dans votre télé, l'une des candidates du Grand Concours spécial année 2000. Première question à 21h10 ce soir sur TF1. Mais avec moi, ne vous posez pas de questions. On se retrouve, quoi qu'il arrive, demain pour de nouvelles coulisses télé.
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0: C'était Vita sur votre radio ici avec sa nouvelle chanson Ça fait mal. Dans un instant, les infos de 19h et puis Monsieur Eddy avec la dernière séance.
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1: Bon week-end à l'écoute de votre radio, ici, il est 19h. Les infos avec Benjamin Mathieu.
2: Alors que les environs d'Évian sont en alerte à quelques heures du début du G7 en Haute-Savoie, un gendarme à moto est mort dans une collision aujourd'hui avec une voiture. Environ 7000 policiers, gendarmes et militaires, pompiers et gardes frontières sont mobilisés pendant le G7 pour sécuriser cet important sommet de chefs d'État. Les circonstances de cet accident sont encore floues, Léopold Picot.
3: 8 gendarmes à moto roulent sur la départementale 903 au niveau de la commune de Fécy, à moins de 30 minutes d'Évian-les-Bains, quand, d'après le maire de Fécy, contacté par ICI Pays de Savoie, une voiture se décale et percute le convoi. Un motard est tué dans l'accident, 2 autres militaires sont blessés, une enquête est ouverte pour comprendre exactement ce qu'il s'est passé. Les gendarmes sont nombreux en ce moment sur les routes de Haute-Savoie. Le sommet international du G7 doit s'ouvrir dans 2 jours à Évian-les-Bains lundi, avec de nombreux chef d'État, dont le président de la République Emmanuel Macron et le président américain Donald Trump. Alors, pour assurer leur sécurité, 16 000 policiers, gendarmes, militaires, pompiers et gardes frontières sont mobilisés.
2: Emmanuel Macron qui officialise de son côté le dîner donné en l'honneur du 250e anniversaire de l'indépendance des États-Unis d'Amérique avec Donald Trump à Versailles à la fin du G7. Ça sera mercredi prochain. Le président des États-Unis qui aura les honneurs d'un dîner d'État et du spectacle des grandes eaux du château de Versailles. Donald Trump qui vient de publier un message sur son réseau social Truth Social dans lequel il affirme qu'un accord avec l'Iran est prévu dès demain et qu'en cas d'accord, eh bien, le détroit d'Ormuz sera ouvert immédiatement. On apprend également à l'instant que 2 alpinistes français sont morts dans le massif du Mont Blanc ce matin. Une information que nous rapporte ICI Pays de Savoie. À Metz, au rythme de la techno, plusieurs milliers de personnes sont réunies pour une marche des fiertés LGBT bien particulière, puisque fin mai, un jeune homme de 19 ans a été violemment agressé. Il s'appelait Noam, un meurtre probablement homophobe dénoncé par ses Mosellans. D'autant que ce motif a mis du temps à être pris en compte par les autorités. Le reportage ici Lorraine d'Emma Vogli-Maxi.
4: Sous la chaleur écrasante, Mordred se rafraîchit avec un éventail aux couleurs du drapeau LGBT. Dans son autre main, une pancarte avec écrit « Justice pour Noam ».
5: C'est une pancarte pour Noam, qui malheureusement a été assassiné à quelques mètres de là. Ça fait quelque chose d'étrange parce que c'est un endroit où on passe tous les jours. Et maintenant qu'on y passe, on pense à lui.
4: Depuis la mort du jeune homme de 19 ans, Mordred, lui aussi homosexuel, se sent mal dans sa ville.
5: Je suis ici, je suis fier d'être là. Mais dès que la presse sera terminée et que je rentrerai chez moi, je commencerai à reboutonner ma chemise. Là, j'ai pas eu de maquillage, mais les autres années, j'en mettais. Je commençais déjà à l'enlever.
4: À côté des chars, Hortense danse sur de la musique pop. Mais derrière cette joie, il y a de l'inquiétude.
6: Le climat, il est hyper lourd à Metz, surtout le soir.
4: Sur ses yeux, des paillettes bleues et violettes, les couleurs de la bisexualité.
6: J'ai vu une super pancarte, il y avait marqué derrière les paillettes. La Pride est en deuil et c'est vraiment ça. On est là, on fait la fête, on est content, mais je pense qu'on est tous à fleur de peau vis-à-vis de ça.
4: Hortense a un sentiment d'impuissance.
6: Tu te dis tous les soirs quand tu rentres, on aurait pu être là, on aurait pu l'aider. En fait, tu peux rien faire quoi.
4: Sur sa pancarte, un slogan, marcher partout, se sentir en sécurité nulle part. Un message politique car elle veut rappeler qu'en France, on meurt encore à cause de sa sexualité.
2: Le décret limitant la durée des arrêts de travail à 1 mois pour une première prescription et à 2 mois pour une prolongation vient d'être publié aujourd'hui au Journal officiel. La CGT réagit et estime que cette mesure sert à empêcher les gens de prendre des arrêts maladie et de se soigner. On passe au sport. Déjà beaucoup de spectacles aux 24 heures du Mans. La mythique course automobile qui attire les foules dans la Sarthe. Elle est partie depuis 16 heures. Yann Lastanev, vous êtes sur place pour ICI. Bonsoir.
7: Bonsoir.
2: Il fait chaud, le public est présent en nombre et la course est déjà bien animée.
7: Oui, effectivement, 30 degrés, 300 000 spectateurs sur la semaine et la bataille entre les grands constructeurs a bien lieu. C'est BMW qui est en tête devant une Cadillac et une Ferrari qui rentre au stand. Et bien malin, qui peut dire qui gagnera cette 94e édition des 24 heures du Mans. Il y a déjà eu plusieurs changements de leader depuis le début de la course. Toyota, BMW et Cadillac sont clairement dans le match, plus que Ferrari, pourtant triple tenant du titre, mais dont les 3 bolides sont moins véloces cette année que la concurrence. Côté français, Alpine, qui participe pour la dernière fois aux 24 heures du Mans, occupe la quatrième place provisoire. En revanche, c'est plus compliqué pour Peugeot, relégué au fond du classement des hypercars. Les deux Lyon accusent un retard de 3 secondes au tour et font clairement de la figuration cette année. Peugeot, qui est le dernier constructeur français à avoir gagné les 24 heures, c'était en 2009. Une course qui se déroule sous le regard d'un certain Jean Alési, ancien pilote de Formule 1, qui est venu soutenir son fils Giuliano, qui pilote une GT. Passation de pouvoir, on va dire, puisque en 2010, c'était le papa qui était sur la piste et le fils dans les stands.
2: Merci Yann, on vous souhaite une bonne nuit. Et ici même qui vous fait vivre l'ambiance et la course en direct avec une émission spéciale jusque 23h.
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8: Bonsoir à tous, d'avance, excellente fin de journée. Vous avez choisi la bonne heure, le bon endroit pour retrouver les tubes qui vous ont vu grandir, qui ont ambiancé les fêtes de famille ou entre amis, et surtout qui continuent à le faire. 100% années 80, ça commence comme ça.

0: Second Life, c'était Imagination.
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0: De la musique pour danser, des lumières pour briller, c'est la recette gagnante du groupe Imagination. Avec ce tube mondial, c'était en 1982. Alors pour la suite, j'ai choisi le tube qui confirme en 1988 que dorénavant et pour longtemps, il faudra compter sur Vanessa Paradis. Un an après le triomphe mondial de Jol Taxi, le second single Marilyn et John sort en France, mais aussi dans toute l'Europe, au Japon, en Argentine, au Canada. La version anglaise figure sur l'album M et G et c'est un succès partout.
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0: Quincy Jones avec I Know Corrida. Eh oui, Quincy Jones n'est pas que le producteur de Michael Jackson. Il a commencé sa carrière dans le jazz en tant que trompettiste de renom. Puis il est devenu le plus grand producteur d'artistes, mais il a aussi sorti des albums. Sur l'un d'entre eux figure ce I Know Corrida, une reprise devenue un tube en 81. Et dans un instant, on va avancer de 5 ans, 1986, l'année d'une reprise aussi, Don't Leave Me This Way, les Communards.
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0: Ici Lorraine, c'est des infos pratiques toutes les heures et juste après, retour du son 80.
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2: 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Les quatre finalistes ont été sélectionnés, quatre finalistes pour le tremplin musical et ils se produisent sur la scène en ce moment et vos votes comptent à 50% à égalité avec les choix du jury de professionnels. Vous êtes donc important pour ces artistes. On soutient Musical Trip, Manu Tension, chez Hilly ou Valentine Laurent. Quatre artistes en lice pour cette édition. Mais si vous voulez voter pour eux, vous avez jusqu'à ce soir, minuit. Rendez-vous sur le site de la Foire Expo de Nancy ou alors sur place si vous passez à la foire aujourd'hui. 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

0: C'est Africa.
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0: Et pour la suite, j'ai choisi une chanson qui va peut-être vous rappeler un film que vous avez adoré en 1984, ou bien après aussi, hein, bien sûr, The Never Ending Story, et la chanson du film L'Histoire sans fin. Souvenez-vous, Falcor, le dragon blanc volant qui transporte Bastien, qui doit sauver le monde. Bon, si ça revient pas, c'est pas grave. C'est Limahl, le chanteur de Kajagoogoo, qui interprète ce titre, et ce fut un énorme succès dans le monde entier. Et voilà ce que ça donne.
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0: Question d'équilibre, c'était Francis Cabrel. Sur l'album Quelqu'un de l'intérieur, sorti en 1983. Dans un instant, comme tous les samedis, vous avez rendez-vous à 20h avec Émilie Mazoyer, son invitée, qui a composé la programmation musicale. Ce sont ses chansons préférées, ses souvenirs. Mais avant cela, on reste dans les années 80 avec entre autres Paul Young, Every Time You Go Away. Juste après ça, je vous souhaite une excellente soirée.
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1: Il est 20h sur votre radio locale, ici, merci de nous avoir choisis.
2: Sur votre radio ici, à 20h, c'est Décibel, avec ce soir les chansons préférées de la présidente de la Fondation des Femmes, Anne-Cécile Maillefert, la preuve vivante qu'on peut lutter pour les droits des femmes et contre les violences qui leur sont faites à elles et leurs enfants. Oui, mais dans la joie et en écoutant de la bonne musique. Président.

0: Je vous donne dès le début de l'émission le site incontournable fondationdesfemmes.org. Vous y trouverez tout un tas de chiffres et d'informations intéressantes et les chansons préférées d'Anne-Cécile Maillefert à découvrir sur votre radio ici jusqu'à 21h.
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0: Oh, depuis le temps maintenant les amis, on se connaît. Vous savez que Décibel, c'est tous les soirs sur votre radio ici, l'actualité musicale du lundi au vendredi, les chansons préférées des auditeurs le dimanche et le samedi, eh bien c'est la chanson préférée d'un ou une invitée, ça peut être un artiste ou pas. Et ce soir, c'est une femme qui fait bouger les lignes, la société, depuis plus de 10 ans maintenant avec la Fondation des Femmes. Vous le savez, j'en parle régulièrement. C'est un combat de tous les jours, un combat aussi avec de grands moments comme la Nuit des Relais ou encore le concert Nos Voix pour Toutes. Parce que oui, la musique et la lutte pour les droits des femmes, en fait, elles se tiennent la main depuis le début. Alors Anne-Cécile Maillefert, soyez la bienvenue dans Décibel. Madame la Présidente, comment ça va?
3: Ça va bien, merci beaucoup pour l'invitation.
0: Avec joie. Alors déjà parce que moi, franchement, si je m'écoutais, je vous inviterais toutes les semaines, tellement j'adore vous entendre parler justement des droits des femmes et de tout ce qu'on peut faire chacun et chacune pour les faire avancer, mais aussi parce que vous avez des idées géniales avec la Fondation des Femmes. L'idée étant, comme toute fondation, hein, de récolter de l'argent pour ensuite financer des projets d'associations de terrain. Et ben parfois, pour récolter de l'argent, c'est sympa d'organiser un grand concert ou des choses comme ça. Donc la musique, en fait, elle fait vraiment partie de votre boulot.
3: Oui, aujourd'hui, oui, c'est vrai, depuis qu'on organise ce concert Nos Voix pour Toutes, qui nous permet de sensibiliser et aussi de récolter des fonds, et eh ben oui, on devient voilà, organisatrice de spectacles. C'est vrai que je m'y attendais pas en étant féministe, mais en même temps, il y a un peu, il y a quelque chose qui fait sens parce que on parle souvent, vous avez entendu ce mot culture du viol, mais moi je pense qu'il y a aussi une culture féministe dans notre répertoire, qu'il soit national ou international, et en vrai, depuis très longtemps, quand on remonte, on a toutes, en fait, au cours de notre vie, eu des chansons comme ça qui nous ont donné envie de, qui ont fait un écho en fait avec ce qu'on vivait en tant que femme, qui nous ont donné envie soit de pleurer, soit au contraire de se mobiliser. Dans toutes les manifs, il y a toujours les manifestations, il y a toujours des chansons.
0: Ah oui,
3: ça chante fort,
0: les manifestantes.
3: Et ça nous aide en fait énormément à nous rassembler, à nous donner de l'énergie et dans notre quotidien individuellement et aussi collectivement pour faire avancer nos droits.
0: Et alors, à titre personnel, Anne-Cécile Maillefert, la musique, elle a quelle place dans votre vie? Vous vous levez avec, vous chantez sous la douche, on est comment avec la musique? Dans la voiture peut-être?
3: Oui, on est pas mal avec la musique, j'avoue, surtout qu'avec mon compagnon, il écoute aussi énormément de musique et mes enfants, ils s'y sont mis. Mon fils, il joue du violon là en ce moment.
0: Oh waouh, il a quel âge?
3: Ils adorent chanter, il a 8 ans.
0: Oh.
3: Et les deux adorent, les enfants, ils adorent chanter. Et alors, c'est à mourir de rire, quoi.
0: Ouais.
3: Et c'est vraiment quelque chose qui est très qu'on partage beaucoup, même dans les réunions de famille, par exemple. On finit toujours tous ensemble par mettre de la musique et chanter et danser. C'est comme ça que ça se passe les repas de famille chez nous.
0: Et c'est comme ça que ça va se passer pendant une heure sur votre radio ici. Décibel à la joie d'accueillir Anne-Cécile Maillefert. Une playlist, oui, très féminine, mais pas que. Très féministe, évidemment. Et qui commence avec un incontournable, c'est Résiste de France Gall.
3: Ouais.
0: Celle-là, elle est oui, de toutes les manifs.
3: Elle est de toutes les manifs, je pense. Et moi, ce que j'adore, c'est Résiste, prouve que tu existes. Parce qu'en fait, pour moi, c'est essentiel quand on est une femme. En fait, si on ne résiste pas un minimum, on est tellement objectivé toute la journée. On nous refuse tellement un peu d'être considérés comme des humaines d'égale dignité que pour exister en tant que femme, qu'on soit féministe ou pas, qu'on l'assume ou pas, en fait, en vrai, on doit toujours un peu résister parce que sinon, on est écrabouillé. Et donc, il y a ce vraiment Résiste, prouve que tu existes, c'est que voilà, c'est vraiment un pour moi, quand on est une femme, on n'a pas tellement le choix que de résister. Et puis aussi parce que moi, résister, ça donne beaucoup de joie dans ma vie. J'ai de la chance en fait d'avoir réalisé qu'en fait la cause des femmes était à défendre parce que je sais pourquoi je me lève le matin et ça me permet d'exister.
0: Résiste, prouve que tu existes, c'est ce que chantait France Gall en 1900.

0: paroles et musique de Michel Berger, Résiste, c'était France Gall. On commence donc sur les chapeaux de roue cette soirée avec Anne-Cécile Malfer, la présidente de la Fondation des Femmes. C'est pas anodin de dire que paroles et musique sont signées d'un homme, alors en l'occurrence un grand homme, un artiste qu'on adorait, Michel Berger, parce que on va mettre tout le monde à l'aise ce soir. Oui, bien sûr que forcément cette émission prendra une tournure féministe et militante, mais les gars sont invités, en fait, Anne-Cécile, hein, dans votre combat.
1: Absolument.
0: Dans le combat de la Fondation.
1: De toute façon, les violences faites aux femmes ne sont pas qu'un problème de femmes. C'est pas que l'affaire des femmes. Les violences faites aux femmes sont quand même commises dans l'immense majorité par des hommes. Et donc, il y a aussi des messages à envoyer aux hommes. Il faut qu'ils nous rejoignent dans ce combat. Et quand ils s'adressent, il faut aussi qu'ils puissent s'adresser aux autres hommes. C'est vraiment quelque chose qu'on les incite à faire. C'est-à-dire en disant, voilà, vous êtes sensible à cette cause, super. Maintenant, allez parler à vos amis, parlez à vos fils, parler, voilà, expliquer en fait qu'on peut être un homme différemment.
0: Et il y en a un qui a bien compris ça, c'est Eddie de Préto. Eddie de Préto, il est venu, je me souviens, chanter au gala de la Fondation des Femmes, parce que ça fait partie des événements.
1: Des manières de lever les fonds, hein, très clairement.
0: De lever les fonds. Alors, c'est un gala, bah, comme vous pouvez l'imaginer, hein, c'est comme le gala pour la Fondation Alzheimer, etc. Donc, c'est des tables, un dîner très chic, etc. Et des entreprises, en fait, qui achètent des tables et tout. Donc, c'est chouette aussi, cette variété d'événements. Il y a à la fois des concerts où on paye sa place 25 ou 30 euros, et après des trucs très chics, etc. En fait, il faut s'adapter, au public.
1: Oui,
0: qu'on
1: ça
0: vise,
1: fait partie des collectes. On fait aussi des collectes dans la rue. On vous propose de faire des dons réguliers. On fait aussi. On a vraiment toute la panoplie, en fait, des outils, comme le fait toutes les grandes causes, hein, que ce soit sur le site d'action, le Téléthon. Ouais. Nous aussi, on fait ce genre de choses pour les droits des femmes et contre les violences. Donc, tout l'argent est redistribué aux associations qui, tous les jours, accompagnent, héberge, conseille les femmes victimes de violences. Et Eddie de Préto, effectivement, était venu chanter. Et c'est vrai que c'est important. Le message qu'il délivre dans cette chanson, hein, Kid, c'est vraiment un message qui est essentiel, parce qu'en fait, il nous fait comprendre que finalement, le problème, c'est pas les hommes génétiquement, c'est la virilité. Ouais. C'est-à-dire, c'est la manière dont on a éduqué les hommes depuis petits, et ça fait des siècles et des siècles que ça dure. Et en fait, il invite à sortir de ça. Il explique, en fait, lui, on l'a un peu intimidé, son père, en l'occurrence, lui disait qu'il fallait qu'il soit viril. Ouais. Et du coup, viril, ça veut dire qu'il ait un gros sexe, qu'il soit fort, qu'il soit puissant, qu'il pleure pas.
0: Soit violent, même.
1: Qu'il soit violent, exactement. Mais il y a ça, hein, dans la virilité. Il y a vraiment quelque chose qui est, pour prouver que tu es viril, il faut aussi que tu prouves que tu as réussi un peu à écrabouiller les femmes et les hommes aussi plus faibles que toi. Et donc, il invite à sortir de ça grâce à cette chanson. Et ça, c'est vraiment, pour moi, c'est vraiment, s'il y a un truc que les hommes, quand ils veulent nous aider, s'il y a un truc qu'ils peuvent faire, c'est ça. C'est-à-dire que c'est inventer une autre masculinité, une autre virilité, et puis en parler autour d'eux et convaincre les autres hommes de les suivre.
0: Voilà, Kid, c'est une chanson, Anne-Cécile Maillefer, sachez-le, que vous avez en commun dans vos chansons préférées avec l'écrivain Éric Emmanuel Schmitt, qui était avec nous il y a quelques semaines et qui l'a choisi exactement pour les mêmes raisons. Eddie de Préto, parce qu'on ne l'écoutera jamais assez, la chanson s'appelle Kid, sur votre radio, ici.

0: La voix du père au début tellement angoissante et la voix du fils à la fin si libératrice. Eddie de Pretto et Kid, très beau choix d'Anne-Cécile Maillefer, la présidente de la Fondation des Femmes, qui est notre invitée ce soir et qui partage avec nous ses chansons préférées qui sont toujours un peu voilà, des chansons de lutte, des chansons qui donnent de l'élan et il en faut hein, pour mener votre combat, je le rappelle, pour les droits des femmes et contre les violences faites aux femmes et à leurs enfants. Alors, il y a un événement qui arrive bientôt, oui. Anne-Cécile, oui. Et on s'y retrouvera et vous y serez aussi, chers amis qui avaient la gentillesse de nous écouter dans Décibels. C'est le festival Sœurs Jumelles, ouais. Organisé par Julie Gaillet, actrice et productrice, qui est très très souvent aux côtés de la Fondation des Femmes.
1: Et ambassadrice de la Fondation des Femmes, on a beaucoup beaucoup de chance de l'avoir avec nous.
0: Ah voilà, vraiment, elle porte haut et fort vos couleurs et vos paroles. Et donc, dans son festival Sœurs Jumelles, qui se tient à Rochefort tous les ans, le vendredi soir, le vendredi 26 juin, Décibels sera en direct du festival et c'est une soirée qui est dédiée à la Fondation des Femmes et à votre événement Nos Voix pour Toutes. C'était un concert parisien, mais il n'y a pas de raison que ça se passe qu'à Paris.
1: Exactement, en 2026, on a décidé de partir en tournée.
0: C'est super.
1: Après deux éditions parisiennes et une retransmission sur TMC, c'était vraiment un très très beau concert. C'est une salle énorme, l'Adidas Arena, où on a fait résonner des tas de chansons. Il y en avait plus d'une trentaine d'artistes qui défilaient sur scène pour chanter justement toutes ces chansons là, à plusieurs ou en chœur. Et là, ça va être donc première étape de cette tournée. On va être au festival Sœurs Jumelles et effectivement, Julie Gaillet nous fait cet immense honneur et cet immense cadeau de pouvoir organiser non seulement la soirée, mais aussi toute la journée. Il y aura le vendredi 26 juin à Sœurs Jumelles des événements, des concerts, des conférences en lien avec le sujet aussi de la présence des femmes dans la musique, des conférences sur les femmes compositrices et des concerts aussi. Et puis, il y aura un moment un peu dédié Nos Voix pour Toutes où on va pouvoir aussi expliquer un petit peu le sujet des violences faites aux femmes quand même, prendre quelques minutes pour donner quelques pistes de comment réagir par exemple face à un harcèlement de rue, puis après on passera sur une soirée de musique magnifique avec entre autres Charlotte Cardin et donc voilà, c'est vraiment, nous on adore faire ça, lier le combat à des événements joyeux, populaires, ouverts, partout en France, pour montrer que le féminisme, il est accessible et il est pour tout le monde.
0: Voilà, Rochefort au festival Sœurs Jumelles, dont ici est la Fière Radio partenaire. Décibels sera en direct, au pied de la grande scène. On ne pourra pas se rater, Anne-Cécile. Nous, on y sera dès le mercredi 24 juin, jeudi 25 et vendredi 26, donc avec évidemment un plateau qui sera consacré à Nos Voix pour Toutes. Vous y croiserez notamment la délicieuse Mentissa, il y aura aussi PR2B, Vanille, et donc oui, Charlotte Cardin, ça va être un très très grand moment. Alors, sur la route pour aller à Rochefort, ou dans le TGV d'ailleurs, je ne sais pas comment on fait, on va se mettre de la bonne musique, hein, c'est le principe. Ma chère Anne-Cécile, voici une chanson de Amel Bent qui s'appelle Ma philosophie. Et il me semble vous avoir déjà entendu chanter cette chanson très fort et très faux. Est-ce que c'est possible?
1: C'est tout à fait possible. C'est tout à fait possible. J'avoue qu'il n'y a pas un karaoké où je ne la mets pas. C'est devenu la chanson préférée de ma fille, je pense aussi. Et donc c'est trop mignon de la, voilà, un petit bout de 5 ans là qui nous dit Vigée la lune, voilà.
0: Et son frère qui fait du violon et avec, voilà, non, mais faut monter une tournée, Anne-Cécile, vraiment,
1: je pense. On pourra peut-être récolter des fonds comme ça.
0: C'est ça. Amel Bent, Ma philosophie, et évidemment ce petit bout de phrase qui change tout. Toujours le point levé.
1: Toujours le point levé.
0: C'est ça. Mais vous ne levez pas le point, non. Prenez plutôt vos petits doigts pour aller taper fondationdesfemmes.org sur vos ordinateurs et autres tablettes et téléphones pendant qu'on écoute la chanson. N'hésitez pas, c'est toujours le bon moment pour faire un don.

ma philosophie. Ah ouais, franchement, merci Anne-Cécile Maillefer. On avait besoin d'écouter cette chanson, mais oui, hyper important. Amel Bent qui a fait, vous avez sans doute vu passer quelques vidéos sur les réseaux sociaux, ou alors encore mieux, vous faites partie des vénards qui étiez dans la salle. Elle a fait son premier Bercy. C'était absolument magnifique. Les jeunes disent Accor Arena, mais c'est Bercy, hein, qu'on est tous d'accord là-dessus. Et donc, elle continue sa grande tournée Amel Bent. Vous pourrez la voir cet été sur les festivals, notamment aux Éclectiques.

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2: Et quand l'invité, c'est Anne-Cécile Malfer, la présidente de la Fondation des Femmes, on sait qu'on va chanter, qu'on va danser, mais qu'on va aussi parler de choses extrêmement importantes. La Fondation des Femmes, donc on explique en gros, une fondation, c'est une structure qui va récolter de l'argent pour ensuite le redistribuer. Oui. La Fondation des Femmes, donc depuis 10 ans maintenant, a récolté énormément d'argent, a pu
3: énormément d'argent, malheureusement pas assez, bien sûr, surtout si on compare à d'autres causes. Voilà, puisqu'on est les premières à le faire, donc c'est vrai que les gens nous connaissent pas encore tout à fait, mais en tout cas quand ils nous connaissent, ils nous font des dons et ça nous a permis de reverser 20 millions d'euros, ce qui a permis d'aider concrètement plus de 600 000 femmes victimes de violences depuis 10 ans. Donc c'est à la fois incroyablement bien et en même temps c'est vrai que ça fait quand même 600 000 femmes qui ont été victimes de violences, et donc c'est vrai que ça fait réfléchir aussi. Mais en tout cas, moi c'est vrai que j'ai, grâce à la Fondation des Femmes, ça nous permet vraiment d'agir en fait et de transformer cette indignation qu'on peut avoir parfois, cette colère.
2: Oui, quand on voit les féminicides ou les choses comme ça.
3: On se dit mais en fait ça s'arrêtera jamais.
2: On peut faire des choses.
3: On peut faire des choses. Et un truc tout simple, c'est faire un don. On prend sa carte bleue, on prend son ordinateur ou son téléphone et on peut faire un don et l'argent va directement aux associations qui sont par exemple des centres d'hébergement, des numéros d'écoute, des psys ou des avocats qui peuvent, des conseillers juridiques qui vont venir aider, accompagner les femmes victimes de violences. Et par ailleurs, évidemment, la Fondation des Femmes fait tout ce travail aussi de sensibilisation du plus grand nombre, parce qu'on ne peut pas juste réparer, il faut aussi prévenir, et on permet aussi de travailler avec les pouvoirs publics pour essayer d'améliorer les lois. Donc on s'est beaucoup battu par exemple pour l'IVG dans la Constitution, entre autres choses.
2: Ou même des choses du quotidien, le fait qu'on dise le mot féminicide, il y a encore quelques années, ça n'existait pas.
3: Ça n'existait pas,
2: on n'en parlait pas, enfin c'était pas un crime particulier en fait de tuer sa femme ou son ex-femme.
3: Ou alors encore, c'était même pas un crime tout court, on disait voilà, c'est un crime passionnel. Le pauvre, il était trop amoureux quoi.
2: Voilà. Et ça, c'est des lignes qu'il faut faire bouger. Et puis vous posez les bonnes questions aussi chaque année avec des campagnes qui sont très marquantes. Je me souviens par exemple d'une campagne de la Fondation des Femmes qui posait une question qui était dingue, qui disait mais partir, oui, mais pour aller où et comment on part? Et donc vous expliquez dans cette campagne que en fait une femme peut s'échapper avec ses enfants quand elle est dans le cadre de violence conjugale, mais qu'il faut bien avoir un endroit où s'échapper et comment on fait et à quelle heure, etc. Et ça, c'est le genre de choses qu'on peut justement organiser avec des assos, et pour ça elles ont besoin d'argent parce qu'il faut aller dormir à l'hôtel ou dans un appart ou que ne sais-je, et c'est pour ça, c'est très, il faut très concrètement de l'argent en fait pour la Fondation des Femmes. Donc voilà, fondationdesfemmes.org les amis, on compte évidemment sur vous, sur votre écoute et sur le fait que après avoir parlé de tous ces sujets difficiles, eh ben à la Fondation des Femmes on met la musique très fort, on chante et on danse. Et les Spice Girls alors que viennent-elles faire dans cette histoire?
3: Écoute, c'est carrément lié parce que pour moi les Spice Girls, tu vois, c'est cette bande de femmes, c'est le tube de 1996.
2: Oui.
3: Moi en 1996, j'ai 12 ans et en fait, tu vois, je suis toute jeune adolescente et je vois cette bande de jeunes femmes là qui débarquent avec cette énergie, des femmes
2: les looks
3: toutes différentes et en même temps toutes solidaires. Et je pense que le féminisme, c'est un peu ça. Il y a un côté aussi, tu prends ta place, tu viens, tu affirmes ton truc avec une chanson qui défonce tout quoi, et tout le monde danse dessus, et franchement tu le mets encore aujourd'hui, tout le monde chante à tue-tête quoi, c'est vraiment un tube qui ne se démode pas, je pense. Et puis c'est surtout, ce tube, il est aussi sur l'amitié, c'est Friendship Never Ends. Donc il y a vraiment ce truc de se dire, en fait, il y a quelque chose de très important dans l'amitié entre femmes. Alors nous, on appelle ça aussi la sororité. Et moi, je pense que si on réussit à se rendre compte qu'on est toutes interdépendantes, les femmes, et que ce qui arrive à l'une d'entre nous arrive en réalité, doit toutes nous toucher, et qu'il faut qu'on se serre les

0: coude, et c'est comme ça qu'on arrivera à faire changer les choses et améliorer et faire en sorte que la vie de chaque femme compte. Et ben ce sera voilà, ce sera gagné. Donc la sororité, friendship never ends. Oui, serrons-nous les coudes et en musique et en dansant, c'est encore mieux.
1: Et voici les Spice Girls. Yeah.

0: Après ce test grandeur nature sur votre radio ici, je suis en mesure d'affirmer que oui, ce tube de 1996 déjà ne fait pas ses 30 ans. Et aussi, bien sûr qu'on le connaît encore par cœur.
1: Il a 30 ans, oh là là.
0: Oui, ça s'appelle un coup de pelle. Bienvenue Anne-Cécile Maillefer, la présidente de la Fondation des Femmes, qui vient gentiment partager avec vous sa playlist en ce samedi soir, des chansons qui donnent de l'élan, qui donnent le sourire et qui donnent de la force pour aller au combat. Alors il y a un combat qui est très très important en ce moment pour la Fondation des Femmes, et c'est un combat qui se joue au niveau de la loi. Est-ce qu'il faut changer la loi? Est-ce qu'il faut une nouvelle loi? Qu'est-ce qu'on veut exactement? Qu'est-ce que veut la Fondation des Femmes?
1: Alors nous, ce qu'on aimerait, c'est que 8 ans après MeToo, 9 ans, on puisse enfin avoir la justice. Parce que on nous a dit, après MeToo, toutes ces femmes qui disaient, voilà, moi j'ai été victime, etc., pour la première fois pour beaucoup d'entre elles, on leur a dit, arrêtez avec Twitter, arrêtez avec les réseaux sociaux, ce tribunal médiatique, portez plainte.
0: Laissez la justice faire son travail.
1: Alors, c'était la grande phrase. Et puis, laissez la justice faire son travail. Et du coup, elles ont été 3 fois plus nombreuses à porter plainte, ce qui est extraordinaire. C'est-à-dire qu'en 15 ans de féminisme, j'avais jamais réussi à faire en sorte que ça augmente vraiment beaucoup. Et là, tout d'un coup, les femmes, elles font OK, j'y vais, je porte plainte, je fais confiance, je fais comme on m'a dit, je vais porter plainte bien sagement, ce qu'elles ont fait. Et là, elles se sont pris le mur de la justice. Hein, 96% de ces plaintes ont été classées sans suite, parfois parce qu'il n'y avait même pas d'enquête. Et donc, en fait, on est face à une sorte d'immobilisme qui freine cet élan des femmes et qui ne répond pas à leur exigence, ce qui est tout à fait légitime, de justice et d'égalité. Et donc, face à ça, nous, on demande une loi intégrale contre les violences sexuelles, c'est-à-dire on demande enfin un texte, parce que depuis 8-9 ans, il ne s'est rien passé sur le sujet des violences sexuelles. Enfin un texte, mais qui soit global. C'est-à-dire que nous, on en a marre, la petite rustine, changer un mot dans le code pénal, faire un truc à droite, un truc à gauche. C'est pas comme ça qu'on change la société. La société, elle a énormément bougé grâce à MeToo. C'est plus la même chose, en fait. Hein. En 2026, c'est plus comme avant 2017.
0: On peut prendre l'exemple de Patrick Bruel. Avait eu déjà des témoignages en 2019, il ne s'était rien passé. Aujourd'hui, en 2026, il se passe des choses.
1: Voilà, il se passe enfin des choses. Donc, il faut aussi que la loi, que le système, que la France, en fait, change. Pas seulement du point de vue de la loi et du point de vue de ce qui se passe dans les tribunaux, donc il faut le faire, mais on dit loi intégrale parce que nous on veut aussi qu'il y ait des mesures pour prévenir les violences et aussi des mesures pour réparer les victimes. Et donc on veut une loi intégrale parce qu'on veut que ça comprenne tout ça, et en plus on veut des sous pour être sûr que ce soit bien mis en place, que dans les commissariats ça se passe mieux, dans les tribunaux ça se passe mieux, et à nouveau pour les victimes aussi se réparer, parce que ça on ne le dit pas assez, mais c'est possible d'aller bien, c'est possible d'aller mieux. Mais pour ça, il faut aussi des moyens pour l'accompagnement des femmes qui ont été victimes de ces violences, qui sont des flagrations dans la vie des femmes.
0: Il y a une pétition qui est en ligne et qui a déjà recueilli plus de 115 000 signatures cette loi intégrale qui est demandée par la Fondation des Femmes. Donc si vous voulez apporter votre soutien déjà en signant cette pétition, et puis en parlant autour de vous aussi, ça c'est important. Suzanne, elle, a fait une chanson sur le sujet de la justice en France, justement quand il s'agit de violences sexuelles, de violences faites aux femmes, à leurs enfants. Ça s'appelle « Je t'accuse ». En fait, elle s'adresse à la justice.
1: Exactement.
0: C'est une chanson qui vous a vachement touchée.
1: C'est une chanson hyper forte. Alors, pour la petite histoire, Suzanne, qu'on aimait déjà beaucoup à la base, nous contacte en 2025 et dit, voilà, je vais sortir une chanson et j'aimerais que les droits vous soient entièrement reversés. Donc, que vous le sachiez, voilà, tous les droits de cette chanson, qui est un carton, qui est un tube, vont nous être reversés. Et donc, c'est déjà très, très gentil de sa part. Et donc j'écoute la chanson et là j'ai les poils. Parce que je me dis, mais c'est fou comment elle arrive à dire exactement en chanson ce que nous, on n'arrête pas d'essayer de faire comprendre au pouvoir public. C'est oui, on a un problème avec la justice. Je t'accuse, la justice. En fait, la justice nous classe sans suite. La justice ne nous traite pas comme il faudrait. Et ce clip en plus, qui est superbe, qu'elle a sorti par la suite, qui est fait par Andréa Bescon, qui est aussi une grande militante de la lutte contre les violences sexuelles. Et dans ce clip, on a Charlotte Arnoux, qui a été une victime aussi, Muriel Robin, Catherine Ringer. Donc c'est le travail de Suzanne, il est extraordinaire sur cette chanson. Elle aussi, d'ailleurs, elle explique qu'elle a été aussi victime de viol. Donc on sent qu'en fait, il y a aussi une énergie qui est hyper, hyper forte et quelque chose de très déterminé. dans l'envie de changer le système. Et c'est vraiment ça aussi pour la raison pour laquelle on se bat à la Fondation des Femmes.
0: Alors écoutez bien les paroles et je pense qu'après vous signerez la pétition pour la loi intégrale contre les violences sexuelles. Suzanne, dans Décibel, je t'accuse.
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1: Elle s'appelle Suzanne, avec un seul N, et elle est en tournée. Allez l'applaudir, vous passerez un moment génial, c'est sûr. Anne-Cécile Maillefer, présidente de la Fondation des Femmes, qui écoute Stromae, Papa Outé. On s'ambiance là-dessus. Je suis sûre qu'il y aura un petit message encore dans le choix de cette chanson, Anne-Cécile. C'est quoi, c'est la place des pères qui est importante?
2: La place des pères, ouais. Et puis aussi parler pour les femmes chefs de famille monoparentales.
1: Exact.
2: Puisqu'il en parle aussi dans cette chanson, et c'est vrai que ça concerne plus de 2 millions de foyers, et c'est des familles dans lesquelles c'est pas simple. On a sorti justement un rapport à la Fondation des Femmes sur les conditions de vie de ces familles qui, pour la plupart d'entre elles, sont presque à la limite, voire carrément dans la précarité, hein. Une femme chef de famille monoparentale sur 5 dort dans le salon. Donc ouais. Ça, c'est des choses qu'il faut savoir. Et du coup, Papa Outé, et puis parle aussi du coup de la pension alimentaire, de tout ça. Donc c'est une chanson qui parle de ces sujets et qui parle aussi du coup de ces mères et de la maternité. C'est un sujet qui me préoccupe beaucoup cette année. Il y a aussi cette exposition Bonne Mère à Marseille, au MUCEM, ouais. Qui est vraiment une exposition magnifique.
1: Je l'ai découverte il y a quelques semaines, elle est incroyable. Ouais. C'est vraiment toutes les mères, dans toute leur diversité, celles qui sont pas mères, celles qui voudraient bien l'être,
2: qui aimeraient bien,
1: celles qui ont pas du tout envie de l'être. Enfin, c'est une expo magnifique au MUCEM. Ouais.
2: C'est 250 œuvres d'art, et donc je suis co-commissaire de cette exposition. Ça a été un travail superbe avec Caroline Chenu. Et voilà, ça fait partie des messages aussi que j'ai envie d'envoyer cette année aux mères, et c'est vrai que je trouve que Stromae parle bien de la réalité de ses familles.
1: Papa Outé, Stromae dans Décibels. Dites-moi.

0: Stromae et dans Décibel grâce à Anne-Cécile Maillefer, la présidente de la Fondation des Femmes, qui partage avec nous ses chansons préférées ou des chansons qui ont du sens. Voilà, avec votre combat, avec le combat de cette fondation. Je redonne le site, tiens, fondationdesfemmes.org, et même un petit don, et ben ça peut changer les choses pour une femme qui a besoin d'aide, que ce soit dans votre région ou un peu plus loin. Ou il y a, on l'a dit Anne-Cécile, des événements tout au long de l'année. Il y a la nuit des relais, notamment, de la Fondation
1: des
0: Femmes.
1: Ça, c'est des courses solidaires, donc on les fait à Paris, ça vient de passer. Et puis on l'a fait aussi à Bordeaux et à Toulouse. Et c'est des courses solidaires, on rassemble. Là, c'est pareil, c'est une ambiance un peu fofolle, hein,
0: ouais,
1: parce
0: j'avoue.
1: Que voilà, vous êtes venus
0: à la nuit des relais à Toulouse.
1: Ouais. Mais à nouveau, à chaque fois qu'on fait des choses, on les fait dans la joie, la Fondation des Femmes, parce qu'on se bat aussi pour ça, en fait. On se bat pour que les femmes réussissent et les moyens de sortir des violences, et pour qu'elles retrouvent justement la joie, l'énergie.
0: Et toutes les équipes étaient tellement fières. Il y a des hommes et des femmes qui courent ensemble. Il y a des jeunes, il y a des moins jeunes. Il y en a qui ne sont vraiment pas taillés pour courir, mais qui y vont quand même. On se déguise aussi beaucoup. Voilà, par équipe. À Toulouse, je me souviens, il y en avait qui étaient déguisés en statue grecque. C'était incroyable.
1: Ah non, mais il y avait un niveau de déguisement qui était dingue. Les Toulousains, bravo.
0: C'est fou, les Toulousaines,
1: franchement, vous assurez.
0: Donc voilà, surveillez la nuit des relais. Voilà. Si vous voyez que ça passe pas loin de chez vous, il faut monter une équipe avec des collègues ou des potes. Ensuite, vous tapez plein d'argent aux gens autour de vous pour qu'ils sponsorisent votre course. Et voilà, et on passe des soirées folles.
1: Et il y a de la musique
0: pour la bonne cause,
1: d'ailleurs.
0: Et il y a de la musique. Et il y a notamment cette chanson-là qui est obligatoire. C'est Girls de Beyoncé.
1: Around the World, Girls.
0: Ouais.
1: Exactement. Ça, c'est vraiment. C'est pareil, c'est un peu la base d'une playlist féministe.
0: Ouais.
1: Et c'est vrai que, qui dirige le monde, les femmes. Alors, évidemment, ça n'est pas le cas. Ça n'est malheureusement pas le cas. Mais en tout cas, il y a quand même quelque chose qui est très fort. Et puis surtout, c'est une femme noire, en plus, qui dit ça. Et donc, il y a quelque chose de très. Une autorisation aussi à assumer sa puissance.
0: Oui, c'est de la fierté aussi.
1: De la fierté. Ouais. Et c'est vrai qu'on a besoin de dire que les femmes sont victimes de discrimination, parce que c'est comme ça qu'on réussit à changer les choses. Mais il faut aussi rappeler qu'on est extrêmement forte et qu'on est extrêmement puissante en réalité chacune, et qu'on est empêchée, mais qu'on n'est pas moins forte pour autant, et qu'on n'est pas moins puissante pour autant. Donc voilà, who run the world, girls.

0: Comme le dit mon invitée Anne-Cécile Maillefer, ce ne sont pas les femmes qui sont fragiles.
1: Ce sont leurs droits.
0: Ce sont leurs droits. Anne-Cécile Maillefer, présidente de la Fondation des femmes, qui en plus de faire le bien et œuvrer pour les droits des femmes et contre les violences dont elles sont victimes, eh bien, ambiance votre soirée, ce soir à la radio. Anne-Cécile, vous vous êtes levée pendant plusieurs saisons pour faire une chronique hebdomadaire dans la matinale de France Inter. C'était le réveil à quelle heure ?
1: Je sais plus, c'était 5h du matin, ça va.
0: Il y a pire, hein. Y a des matinaliers qui ont le réveil qui sonne à 3h.
1: Mais en vrai, ce qui est pire, c'est d'avoir les enfants en bas âge.
0: Oui.
1: J'ai un petit réveil à 5h, ça va. Mais le problème, c'est qu'en même temps, j'avais les enfants en bas âge qui me réveillaient la nuit, tous les autres jours de la semaine.
0: C'est ça.
1: Donc, ouais, non, ça, c'était un peu épuisant. Mais c'était bien, j'aimais bien.
0: C'était super. Et toutes les chroniques sont encore disponibles, hein, sur l'appli Radio France, sur le site de France Inter. N'hésitez pas, parce que c'était des textes qui, pour certains, m'ont beaucoup marqué. Donc, je pense qu'on peut les réécouter. Et on peut aussi écouter Anne Sylvestre. Alors là, on parle de classique de chez classique, une chanson qui s'appelle Non, tu n'as pas de nom. Anne Sylvestre qui, ici, en s'adressant à l'embryon qui est dans son ventre, explique qu'elle ne considère pas comme un bébé et donc envisage la possibilité d'avorter.
1: Ouais. Alors ça, c'est une des chansons peut-être les plus importantes, hein, du répertoire féministe français, qui mérite justement d'être réécoutée et entendue, surtout aujourd'hui. Alors ça a été écrit en 1973, c'est l'année où le droit, où l'avortement est dépénalisé en France. Ouais. Et alors, on a réussi à faire progresser encore un peu les choses, puisqu'aujourd'hui, c'est constitutionnalisé en France depuis 2024. Mais on voit bien à quel point ces derniers temps, aux États-Unis, il y a ce recul incroyable, enfin, complètement fou, quoi, sur le droit à l'avortement aux États-Unis, avec du coup des chiffres de plus de 50% de femmes qui meurent en couche, quand même, aujourd'hui, aux États-Unis, à cause de ces lois qui sont horribles et liberticides. Et puis en France, on sent bien avec ces petits refrains là autour de la natalité, des natalités. J'ai écrit un livre là-dessus qui s'appelle La panique démographique, une réponse féministe aux éditions Les Petits Matins, que j'ai sorti il y a pas longtemps. Et j'explique à quel point, en fait, faut faire attention à ce discours sur la natalité qui vise à dire comment on fait pour faire plus d'enfants aux femmes, parce que quand même, il faut sauver la nation, il faut sauver les retraites, il faut sauver les retraites. Et donc, à nouveau, on revient très très vite. C'est fou à quel point on revient vite dans cette idée qu'il faut faire des enfants aux femmes. Alors que moi, mon propos, c'est de dire, en fait, il faut s'intéresser aux conditions dans lesquelles la vie peut être accueillie convenablement. Donc, il faut déjà s'intéresser à savoir si toutes les familles ont de quoi manger, ont un toit sur la tête, s'il y a la paix, s'il y a la prospérité, si il y a un environnement, un air qui est respirable. Occupez-vous de tout ça, mesdames et messieurs les politiques. Ouais. Et puis après, laissez-nous décider de ce qu'on fait de notre corps.
0: Mais on aura sans doute un peu plus envie d'en avoir, effectivement.
1: Et voilà.
0: Oui, oui.
1: Si on sait qu'il y a une santé publique, qu'il y a une éducation, etc., ça nous donnera beaucoup plus confiance dans l'avenir. Et donc, probablement, ça nous fera faire un petit peu plus d'enfants. Mais en tout cas, oui, cette chanson, c'est une belle chanson. Et à l'époque, elle est très forte, hein, parce qu'on est quand même à un moment où ça y est, ça commence à devenir légal. Et ça reste, c'est toujours un petit peu un tabou. Mais alors à l'époque, en 1973, ça va être encore plus.
0: Et puis, elle se cache pas. Enfin, je veux dire, il y a à peine un fond de musique, sa voix est très forte, on comprend chaque mot. Donc il faut vraiment qu'elle assume chaque mot qu'elle dit. Et elle le fait, hein, Anne Sylvestre.
1: Elle le fait, elle l'assume. Et c'est vrai que c'est fou même aujourd'hui de se dire quand même que dire, je me pose la question d'avorter, que ça a pu être et que ça reste aussi quelque chose d'aussi révolutionnaire en quelque sorte. Ça reste un tabou et ça vient aussi du fait que ça, auparavant, avant 1973, c'était quand même vraiment pénalisé. D'ailleurs, la Fondation des femmes a œuvré et il y a grâce à nous une loi qui a été votée il y a moins d'un an pour réhabiliter les femmes qui ont été condamnées pour avortement avant 1973 et dire à toutes ces femmes, mais peut-être que certaines nous écoutent, vous n'aviez rien fait de mal. Vous aviez le droit de choisir pour votre propre corps, même si la loi disait le contraire, vous n'avez rien fait de mal. Et donc, grâce à cette loi, elles sont officiellement réhabilitées.
0: Et vous, Anne-Cécile, merci de faire autant de bien avec la Fondation des femmes. Je vous remercie d'être venue. À très bientôt.
1: Merci.
0: Et on se retrouve au festival Sœurs Jumelles pour la journée Nos Voix pour Toutes avec l'équipe de la Fondation des femmes. Ça sera le vendredi 26 juin à Rochefort. Merci, Anne-Cécile.
1: Merci à toi. À bientôt. Non.

0: Certainement pas la chanson la plus joyeuse qu'on aura à écouter ce soir, mais qu'est-ce qu'elle est importante dans le répertoire en général et dans le répertoire féministe évidemment en particulier. Anne Sylvestre, et non, tu n'as pas de nom pour terminer ce décibel qui a donc été intégralement programmé par la présidente de la Fondation des Femmes, Anne-Cécile Maillefer. Merci à vous d'avoir écouté l'émission. Merci à Iris Guitoni, Fred Vigneault, Elodie Biancamaria, Sadika Raoult et Franck Moilier qui faisaient partie de l'équipe ce soir. Et restez dans le coin, la musique continue sur votre radio ici.
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0: On est samedi soir sur la Terre. Et j'espère que vous allez bien, les amis. Merci d'écouter ici. Il est 21h.
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0: C'est une histoire d'amitié, mais surtout de famille, qui se cache derrière le titre « Respire encore » de Clara Luciani.
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0: Ce morceau est un hommage à l'une des amies de la chanteuse, sortie d'une relation toxique. On y trouve un tout autre écho et un sens évident, une volonté de déconfinement. Dans ce contexte, une histoire de famille marque aussi Clara Luciani. La mort de son grand-père, touché par le Covid-19. Elle l'annonce sur Instagram quelques semaines avant la sortie de ce disque intitulé « Cœur ».

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0: Saviez-vous qu'un jeu de mots se cache dans le titre « Je danse le Mia » de Ayam ?
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3: Au début des années 80.
0: Cette chanson sort en 1993. Pour s'offrir le sample très cher de George Benson avec le fameux « Give me the night », le groupe a dû faire un petit chantage à sa maison de disques. Payez les droits et on vous garantit le tube de l'année. Cette chanson cache un message subliminal. Mia est en fait l'anagramme de Ayam, une signature qui résonne dans le refrain.

0: film très rétro a été réalisé par Michel Gondry, bien avant qu'il ne décroche un Oscar à Hollywood pour son film culte Eternal Sunshine. 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
1: Domi,

compositrice, interprète, Domi a 28 ans. Elle est originaire d'Aime-la-Plagne et partage sa vie entre Montréal et la Savoie. Elle vient de sortir son premier single, Tout oublié, une chanson pop très solaire, et prépare un album pour 2026.

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1: Mireille, tu as deux. Dany, tu as deux. Mireille, qui joue avec ici Orléans, il paraît. Mireille, et on l'a vu, tu as un potager. Tu adores cuisiner.
2: Ah oui, tout à fait, oui.
1: Dis donc, il paraît que pour l'anniversaire d'Hervé, tu as même cuisiné pour 50 personnes.
2: Oui, effectivement, oui.
1: Alors, qu'est-ce que tu as fait ?